Et on va dire aussi un petit salut à Getz and Sport Sécurité, parce qu'ils ont fait un travail superbe, ces jeunes qui travaillent la nuit pour guider, pour aider au placement, pour empêcher les problèmes dans les soirées. Voilà, un salut à eux.

0: Nous sommes ce soir au concert de Tambou Combo, groupe mythique d'Haïti. Et Haïti, c'est un pays mythique aussi dans toute cette Amérique latine. Parce qu'il a... Voilà. Donc nous sommes en compagnie de M. Fanfan, que vous, vous êtes un des premiers intégrants du groupe. Quoi.
1: Je suis là depuis 1968 et on continue encore à faire le chemin joyeux, pénible à la fois, et... mais... On maintient la route, quoi.
0: Oui, je vois ça parce que par rapport à vous, il y a quand même des jeunes qui intègrent le groupe pour continuer à le faire vivre, c'est ça?
1: Absolument. Tambou Combo, c'est un groupe qui est important pour la culture haïtienne, la culture caribéenne, la musique caribéenne en général. Et il y a beaucoup de gens qui ont grandi et continuent à apprécier la musique de Tambou Combo. Donc, ce serait dommage de laisser un groupe comme ça et s'éteindre. Donc, on est en train de faire la relève, on est dans les jeunes pour propager la culture que nous avons commencée.
0: Surtout parce que la culture haïtienne, elle a beaucoup donné dans les Caraïbes, autant à Cuba qu'ailleurs, parce qu'il y a beaucoup d'Haïtiens qui sont partis à un moment donné du côté de Cuba, c'est pas loin, mais et ils ont apporté énormément à la musique cubaine.
1: Absolument, vous avez fait des recherches.
0: Non, parce que je suis sud-américain aussi, donc par rapport à ça, je connais l'histoire un peu et je sais beaucoup d'Haïti par rapport à ce qu'ils ont apporté, non seulement au niveau culturel, musical et tout, mais au niveau politique et social, dans tout ce qui a été la libération par rapport à la colonisation. C'est ça qui est. Et la musique, on le sent.
1: On a apporté le café cubain que vous connaissez là. Le café cubain vient d'Haïti, directement d'Haïti. Après que Haïti ait proclamé son indépendance, et certains, ce qu'on appelle les colons, sont partis avec leurs esclaves dans une autre île pour trouver une vie meilleure, quoi, pour être plus en paix. Donc ils sont venus à Cuba, ils ont commencé à faire la culture du café. Et le café cubain, c'est justement le café qui venait d'Haïti.
0: Ah ben ça, c'est incroyable. Vous voyez, là, vous m'avez appris quelque chose par rapport à Cuba et le café. Moi, je connaissais surtout par rapport à la musique. Mais je sais aussi qu'Haïti a apporté beaucoup aussi au niveau de la libération de tout ce qui a été avec Simon Bolivar à l'époque de l'indépendance. Ouais,
1: exactement. L'Amérique du Sud. Exactement. Et c'est pour ça que beaucoup de pays d'Amérique du Sud ont le bleu et rouge d'Haïti.
0: Tout à fait.
1: Pour symboliser cet exploit, quoi.
0: Surtout que j'ai vu qu'il y avait la Colombie, le Venezuela et l'Équateur qui portent ces couleurs-là. C'est incroyable.
1: C'est incroyable. C'est une histoire vraie. Bon, heureusement qu'il y a des preuves pour corroborer ce que l'histoire raconte.
0: En tout cas, pour moi, en tant que... Bon, je suis un peu plus jeune que vous, pas trop non plus, parce que j'ai quand même 57 ans. Mais vous savez, j'ai connu cette musique haïtienne quand je suis arrivé en France, parce que j'avais 12 ans quand je suis arrivé en France, en 81. Et là, j'ai connu des copains antillais que je ne savais pas que les Antilles, il y avait des Antilles francophones et qu'il y avait aussi Haïti qui parlait également le français à une époque et le créole. J'ai partagé beaucoup avec mes amis antillais au niveau musical et je leur disais, mais moi je connais ces musiques-là, mais elles sont chantées en espagnol parce que du côté de la République dominicaine, on reprenait pas mal de chansons et des musiques.
1: Il y a beaucoup de chansons qui ont été reprises en espagnol par les Dominicains, c'est
0: la même culture.
1: C'est la même musique, hein, c'est la même musique. Quoi. Le compas dérive du merengue. C'est un merengue plus long, plus long, et avec beaucoup d'autres arrangements, d'autres cultures. Étant donné qu'on a une culture africaine forte,
0: voilà.
1: Donc on a introduit l'Afrique dans le compas, dans notre musique.
0: Tout à fait, le côté afro-descendant de toute cette histoire qui s'est passée, malheureusement, comment ça s'est passé, a donné naissance à toutes ces musiques-là. Et j'ai souvent dit dans mon émission que la musique des Caraïbes, que ce soit du compas, du zouk, du merengue, ou de la soca, ou du calypso, ce sont des musiques similaires avec des variantes qui font que...
1: D'autres variantes, dépendant de la terre, dépendant des influences des colons, quoi, que ce soit anglais, ou espagnol, ou français, ou portugais, donc ce sont les variantes de ces colonisations, plus le rythme africain, le roots,
0: oui,
1: la racine africaine.
0: Tout à fait. Que ça, il faut jamais oublier parce que ça, c'est ce qui nous fait aussi, en tant que latino de couleur blanche, on va dire, c'est ce qui nous tient aussi au niveau de la musique, au niveau de tout cet héritage qu'on a eu de l'Afrique, de ce côté de l'Amérique.
1: Oui,
0: quoi.
1: Mais les congas et tout ça,
0: c'est l'Afrique.
1: Ouais. C'est un instrument africain, les congas. Donc, et vous adorez le congas, la salsa, voilà. le merengue, guaguanco et tout ça. Et bon, j'adore la musique cubaine et j'ai fait une visite à Cuba il y a de cela 3 ans, justement pour aller à Cairon de Amel, où on joue la rumba. La rumba cubaine, c'est une musique que j'aime beaucoup, beaucoup, beaucoup, beaucoup, beaucoup. Donc,
0: et là, on retrouve directement l'Afrique. Hein.
1: Absolument, absolument. Dimanche, sur la place publique, les gens, vous connaissez.
0: Oui, un peu, mais je n'ai pas encore mis les pieds, mais je sais que ça joue.
1: Ça joue là-bas, donc... Ouais. Et c'est ça, donc c'est le brassage de culture.
0: C'est ça que j'ai toujours tenu à dire dans mon émission également, que c'est ce brassage qui a fait naître toutes ces musiques. En tout cas, je veux vous remercier pour cette petite interview, parce que je sais que vous êtes encore en train de préparer ce concert d'aujourd'hui, 11 avril, au Grand Arena de Paris. Donc merci Monsieur Fanfan, parce que sincèrement... Donc,
1: je vous en prie, merci et salut à tous vos auditeurs et auditrices. Et un grand bonjour. Un amour spécial pour le public parisien. Et je dis toujours, j'ai commencé à dire ça dans mes interviews, Paris, c'est la capitale de la musique du monde. Il y a beaucoup d'artistes qui n'auront pas percé sans la France, sans Paris.
0: Tout à
1: Paris,
0: fait.
1: Paris, c'est un brassage de toutes les musiques africaines qui font des stades de France. C'est impensable, mais c'est réalisable à Paris.
0: Ça, c'est génial, parce que ça va permettre qu'ici, un jour, on devienne de plus en plus mélangé et que cette musique soit nôtre, quoi.
1: Absolument, absolument. Voilà. C'est ce qu'ils sont en train de faire, là.
0: C'est ce qui s'est passé avec votre musique. Elle est devenue mondiale.
1: Absolument. Mais c'est grâce à Paris. Ah. Ça a commencé par Paris, New York City. Ouais. Le premier tube a été joué dans les radios parisiennes. C'est important. Donc, Paris, merci.
0: Merci. Et merci à vous.
1: Merci pour cette amitié, cette accolade.
0: Ok. Merci.
1: Merci à Radio Afrique Paris Pluriel.
0: Merci à vous. Eh oui, Tabou Combo. À qui je remercie également. Donc, FY One Way Production, qui nous a donné la possibilité de faire cette interview pour Tabou Combo avec Fanfan. Un des anciens intégrants du groupe, mais qui est toujours là. Et là, c'est Tabou Combo.

0: 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Et on va continuer avec Tabou Combo. Car la prochaine fois, il ne faut pas les rater. Parce qu'ils n'ont pas fini avec le compas.
1: Ce morceau est dédié à toutes les belles femmes qui sont ici ce soir. Les belles femmes, levez. Spécialement à ma femme qui est...
0: Merci encore à François.
1: Qui a fait le voyage pour venir fêter la
0: 5e. De FY One Way Production.
1: Et mon fils Mickaël, René, Karine, tous ceux qui ont fait le déplacement.

0: également. Par rapport aux Espagnols. Et les autres aussi.
1: C'était celle qui volait. Depuis là, sa chérie.
0: Ils ont aidé aussi en Afrique.

Belle musique, belle musique. Et tout ça avec Tabou Combo, ça nous vient d'Haïti. Et tout este con Tabou Combo que nous vient d'Haïti. Un saludo a Haïti. Que muchos latinoamericanos, que beaucoup de latinoamericanos connaissent pas des fois l'histoire d'Haïti, que no conocen a veces la historia de Haïti, que ayudó mucho a Simón Bolívar. Il a beaucoup aidé Simón Bolívar pour la libération contre les Espagnols, pour la libération de... Voilà, pour se libérer de la colonisation. Et c'est Haïti qui a aidé Simón Bolívar. Je raconterai ça la semaine prochaine avec beaucoup d'histoires. Que les gens comprennent encore une fois que nous sommes les mêmes et on doit s'aider, s'entraider. Car nos frères africains des Caraïbes ont aidé à la libération des peuples latino-américains également. Et malgré tout ce qu'ils ont subi, ils ont laissé un héritage musical qui est là, présent. Une culture qui n'est pas morte. Et ça dans toute l'Amérique. Parce que l'Amérique, c'est pas les États-Unis. Ça va de l'Alaska jusqu'à la Terre de Feu, avec toutes les Caraïbes compris. Nous sommes aujourd'hui un peuple de mélange. Et pour ce que nous sommes afro-latino-amérindiens, on doit prendre conscience de ça. Que nous sommes le monde. Et pour que le monde comprenne que eux aussi sont le monde. Et parce qu'on est tous des frères, il faut arrêter la guerre. On veut nous diviser. Il faut résister.

0: Et j'envoie un salut à tous les peuples opprimés encore aujourd'hui. Et à tous les êtres humains opprimés par d'autres humains. On n'a pas besoin d'IA pour comprendre tout ça là. Il faut juste s'instruire un petit peu, être curieux et vouloir savoir qui on est. Et nous sommes. Somos o no somos.
1: On applaudit très fort. Monsieur Richie à la batterie de Moubou, s'il vous plaît.
0: Mario Canonge, c'est comme ça. Mario Canonge, es así la cosa. Historia, historia, histoire.

Eh oui, on écoutait des dessins pris. Et on continue avec du Calypso, mais avec Luis Fonsi de Puerto Rico. Et des dessins pris. Allez trouver aussi des dessins pris, parce qu'il a des sons mortels. Les Caraïbes, c'est incroyable la quantité de musique qu'ils produisent.

passerai l'interview lundi prochain de 22h30 à minuit. 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

Et voilà, voilà, on arrive à la fin. Et n'oubliez pas, lundi prochain, à partir de 22h30, on va passer aussi le petit interview fait à Fanfan du groupe Tabou Combo avec le concert qu'ils ont donné ce 11 avril au Arena Grand Paris. Où ils ont fait un concert, mais extraordinaire. Vive Tabou Combo. Et vive Haïti. Je vous laisse et que de la musique qui va suivre. Ciao, ciao, à la semaine prochaine comme d'hab, 22h30, minuit, juste après Epidemix.

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4: Bonjour à toutes et à tous et bienvenue dans cette émission du vendredi 29 mai 2026. Depuis 2018, un méga projet industriel et logistique s'impose dans le sud du Mexique, le corridor interocéanique de l'isthme de Tehuantepec. Peu connu en Europe, il concentre des enjeux stratégiques majeurs pour le développement économique régional et continental, ainsi que pour la reconfiguration du commerce mondial. En assurant une liaison ferroviaire pour le transport de fret entre les océans Pacifique et Atlantique, le corridor interocéanique se projette comme une alternative ambitieuse au canal de Panama. En décembre 2025, le déraillement meurtrier du train transisthmique a recentré l'attention nationale et internationale sur le corridor interocéanique. La campagne de dénonciation des négligences et irrégularités avait mené à cet accident prévisible et plus généralement de l'inutilité et de la nocivité du méga projet. Et plus généralement de l'inutilité et de la nocivité du projet a accentué les menaces qui pèsent sur les défenseurs et défenseuses du territoire. L'Usicioni, dont trois des membres ont été assassinés l'an dernier lors d'une embuscade armée, est dans la ligne de mire des acteurs gouvernementaux, entrepreneuriaux et du crime organisé qui souhaitent tous que le méga projet voie le jour, quel qu'en soit le prix. C'est dans ce contexte de menaces et d'attaques extrêmement graves que le porte-parole Carlos Baez Torres entreprend une tournée européenne. L'objectif est double. D'une part, informer de la situation actuelle des méga-projets, de la répression et de la militarisation dans l'isthme de Tehuantepec, qui est une région de Oaxaca au Mexique, et d'autre part, tisser en bas des alliances internationalistes pour défendre les territoires et renforcer les résistances et les peuples originaires du Mexique. Après une première étape géographique française, la tournée se poursuivra ensuite au Danemark, en Catalogne, au Pays Basque, dans l'État espagnol, en Belgique, en Suisse et en Allemagne. Et à l'occasion de la mobilisation nationale des soulèvements de la terre contre le méga canal Seine-Nord-Europe du 9 au 12 juillet. Il refera un crochet dans les Hauts-de-France en solidarité avec la résistance locale. Et ce 22 mai 2026, le CICP, le Centre International des Cultures Populaires, accueillait l'une des étapes de cette tournée. Et dans l'émission de ce jour, nous allons entendre l'intervention de l'activiste mexicain Carlos Baez Torres, coordinateur de l'Union des communautés indigènes de la zone nord de l'Isthme et du Congrès national indigène. Nous allons entendre son intervention sur le contexte historique de ce projet de corridor interocéanique et des résistances possibles. Bonne écoute.
9: Ce soir, c'est une soirée autour de la présence de Carlos Baez Torres, qui est délégué de l'Usicioni et du Congrès national indigène. Je voulais commencer la soirée en rappelant que cette soirée est la 9e d'une tournée européenne en France et dans divers pays d'Europe. C'est faite dans l'urgence un peu de la situation qui est en train d'être vécue dans l'isthme en lien avec la mise en place du projet Corridor Interocéanique. dans l'urgence parce que des menaces pèsent sur les communautés organisées qui y font face et qu'il y avait déjà des liens qui existaient interpersonnels avec Carlos Beas, du fait de sa présence en Europe à d'autres occasions, notamment avec les événements organisés avec les soulèvements de la terre et lors du village de Lourdes en 2023 à Mel. Et que donc cette organisation s'est faite grâce à différents collectifs qui ont contribué, y compris financièrement. Il y a le CRID qui est présent ici, qui a apporté une contribution pour faire en sorte que Carlos puisse être en Europe. Et cet événement réunit en fait une diversité de collectifs assez intéressantes qui sont liés aux luttes pour les peuples en résistance au Chiapas avec les zapatistes. Avec les peuples autochtones plus largement en Abya Yala et en Amérique du Nord, et des luttes climatiques, des luttes territoriales qui se sont développées ici en Europe dans les dernières années. Donc à la fois des luttes et des organisations qui sont anciennes, qui ont plusieurs décennies, et des mouvements qui sont très récents, donc des parcours et des cultures politiques assez diverses qui se sont mises ensemble pour organiser cette soirée. Il y a pays dans le pays, il y a aussi des camarades de soulèvement de la terre, il y a des camarades de Carnage Total, des camarades du CSPCL et des camarades du CSIA, si le ciel veut bien passer pour dire en quelques mots, se présenter en quelques mots et laisser la place ensuite à la prise de parole de Carlos.
10: Bonjour, merci à toutes et tous d'être là. Moi, je suis Adèle du comité Paris-Est des soulèvements de la terre et aussi de la commission événements des soulèvements de la terre Île-de-France. Pour celles et ceux qui ne connaissent pas, ou du moins pas encore les soulèvements de la terre Île-de-France, c'est un collectif écologique qui lutte contre l'accaparement des terres, mais aussi des biens communs et contre les grands projets inutiles et polluants. Et c'est dans cette perspective qu'on a le plaisir de recevoir Carlos Bis, qui nous parlera de la lutte en fait contre le couloir interocéanique, qui n'est rien d'autre qu'un giga projet logistique écocide et bien plus encore, construit aux dépens des populations autochtones et locales.
11: Bonjour à toutes et tous. Moi c'est Hugo, je suis salarié au CICP. Le CICP, c'est le lieu où vous êtes actuellement. Donc l'idée, c'était juste de vous dire un petit mot là-dessus. C'est une maison de solidarité internationale, donc à la fois une maison d'association et à la fois un lieu d'organisation politique. C'est un lieu qui est autonome financièrement et donc autonome politiquement. Et on y met un point d'or, donc on ne reçoit pas d'argent public. C'est que la location des espaces et les locations des bureaux, en fait, qui nous financent, qui payent l'entretien de l'espace et qui payent nos salaires. Et les chaises sur lesquelles vous êtes assises, et la sono, et tout, en fait. On est très fortement lié à l'Amérique du Sud depuis très longtemps. C'est ici que se sont organisés les comités des personnes qui avaient fui les pays d'Amérique du Sud à cause des dictatures d'extrême droite. On est donc très lié à l'Amérique du Sud, très lié aux peuples autochtones de manière générale. On a des associations qui travaillent sur ces questions-là, sur le Brésil, sur la Bolivie, sur la Colombie, etc. Vous dire que c'est un lieu qui est solidaire. C'est un lieu qui existe par la vie que vous y mettez en venant ici et que, au vu de la période qui s'ouvre, si elle n'est pas déjà ouverte, c'est des espaces qui doivent exister car c'est des espaces de résistance, de lien et de solidarité et que du coup c'est votre présence aussi et votre soutien qui maintient tout ça et que la période dans laquelle nous sommes, je crois déjà, s'annonce sombre et qu'on a intérêt à continuer à tisser des liens et à tisser des résistances et que ce genre de lieu le permet et que c'est votre présence qui les fait vivre. Le CICP va fêter ses 50 ans. 50 ans de résistance, on espère que ça va faire 50 ans de plus, du 3 au 7 juin. Donc vous êtes évidemment toutes et tous les bienvenus si vous souhaitez participer et célébrer cet endroit. Voilà, merci.
12: Bonjour, moi c'est Élise. Et donc on m'a demandé de présenter le CSPCL, le Comité de solidarité avec les peuples du Chiapas en lutte, qui est un vieux collectif qui s'est formé en 95-96, au lendemain donc de l'insurrection zapatiste, et qui essaye de diffuser, d'organiser des événements, de faire des brochures ou des formations autour non seulement des luttes zapatistes, mais d'autres au Chiapas et d'autres au Mexique plus largement, qui est composé aussi à peu près des mêmes personnes qui s'occupent du café zapatiste qui est vendu ici. c'est un peu naturellement que parmi d'autres événements, on a accepté de venir en appui à la tournée de Carlos Beas. On est très content de participer à ça. Je vais passer le micro à Edith, qui est notre camarade du CSIA, qui est vraiment notre collectif voisin tout le temps.
13: Bon, donc bonsoir dans cette belle maison qu'est le CICP. Donc voilà, je suis là pour le CSIA Nita Sinan, c'est le Comité de solidarité internationale avec les autochtones des Amériques, une association qui est fondée en 1978. Nous aussi, on va bientôt fêter nos 50 ans. Créée donc en 1978 à la demande du mouvement autochtone états-unien, American Indian Movement, qui avait entrepris une stratégie de mise des questions autochtones à l'international à partir de 1974, puisqu'il y avait eu un grand conseil international des traités, et où il y a eu une branche qui a été créée donc à partir de American Indian Movement. Ce n'est pas une organisation, c'est un mouvement même de famille, comme disent les femmes autochtones qui en sont la colonne vertébrale. De l'Alaska à la Terre de Feu, les peuples autochtones sont en résistance permanente, au prix d'ailleurs pour souvent malheureusement de leur vie et de celle de leur famille. Donc on est vraiment très très ému et honoré de la présence de Carlos, parce que aussi on est une association sœur du CSPCL. Un d'entre nous qui n'a pas pu être là aujourd'hui parce qu'il est au fond du lit avec de la fièvre est cofondateur, si je ne m'abuse, du CSPCL. Pendant le voyage pour la vie, on était dans les invitants qui ont invité donc Marie Chewy, il y avait Angel Souloub. Et puis en 2023 aussi, également, parce qu'on fait une journée de solidarité internationale tous les ans, ça doit être la 47e édition. Bref, merci à tous et toutes d'être là.
14: Merci pour toutes ces présentations. Bonsoir à toutes et à tous. Bienvenidos. Muchas gracias por estar aquí.
15: Donc Carlos, tu es avec nous ce soir. Tu es coordinateur de l'Union des communautés indigènes de la zone nord de l'Isthme et délégué du Congrès national indigène. L'UCIZONI, c'est une organisation qui est créée en 1985 pour aider à l'accès à la terre des paysans autochtones au nord de l'Isthme et qui a aussi contribué à cofonder donc, le Congrès national indigène en 1996. Peu après le soulèvement zapatiste au Chiapas de 1994. Et le CNI, quant à lui, il aide à coordonner au niveau national les peuples en résistance qui se portent des mêmes valeurs que celles du mouvement zapatiste. Et donc justement, cette année, on fête le 30e anniversaire du CNI. Et donc c'est aussi dans ce contexte qu'est organisée cette tournée européenne. Donc c'est déjà la 9e étape ce soir. Et cette tournée, elle va se poursuivre, donc je n'ai pas toutes les prochaines dates, mais il y a Poitiers, Mel, tu n'as pas fini d'aller dans tous les sens, et parce qu'ensuite ça continue au Danemark, en Catalogne, au Pays Basque, en Suisse et en Allemagne, il me semble, avant de revenir dans les Hauts-de-Seine du 9 au 12 juillet, pour soutenir du coup la lutte contre Mégacanal, qui est invité ce soir avec nous pour créer des ponts, donc avec ces luttes de Mégacanal Non Merci et de Stop ICOP, qui s'organise contre un projet de Léoduc en Tanzanie et en Ouganda. Pour ceux qui ne seraient pas familiers avec la géographie du Mexique, c'est pour ça qu'on a une belle carte juste ici, qui est faite petit point par Rio Comunes, qui est une organisation de cartographes au Mexique, qui fait un travail incroyable. Et donc l'isthme, c'est quoi? C'est cette étroite bande de terre qui relie l'océan Pacifique au golfe du Mexique, comme l'isthme du Panama, mais ici donc en 200 km, et qui est un territoire qui est peuplé par de nombreux donc peuples originaires, pour les citer en partie, même s'ils sont bien plus nombreux, il y a les Zapotecs, les Chontales, Mijes, Zapotecas, des peuples afrodescendants, Icots, et de nombreux écosystèmes qui vont être impactés donc par ce projet massif de développement du méga canal, un projet logistique et industriel massif. Ma première question, c'est si tu peux revenir sur l'histoire de ce corridor, de ce projet de corridor, et sur comment s'articulent finalement les différents acteurs, l'État mexicain, les entreprises, les lobbies, parfois des consortiums internationaux vraiment massifs sur le territoire de l'Isthme, et toutes les infrastructures qui vont en découler, en quoi c'est un projet logistique qui est au centre d'enjeux du commerce international. Voilà.
16: À nouveau, bonjour à tout le monde. Je veux remercier l'effort de beaucoup de camarades, de nombreux collectifs, de nombreuses luttes en France, en Europe, qui ont rendu possible le fait qu'on soit aujourd'hui ici. Le corridor interocéanique de l'isthme de Tehuantepec a une très longue histoire. Il s'agit très probablement d'un des espaces d'intérêt majeur, d'espace stratégique pour la circulation mondiale de marchandises. Et ce n'est pas quelque chose d'aujourd'hui, mais il y a déjà de nombreuses années. La distance qui existe entre l'océan Pacifique et l'océan Atlantique est de 300 km. Le corridor de l'isthme de Tehuantepec signifie depuis de nombreuses années. Il s'agit d'un territoire en dispute de longue date entre différentes grandes puissances. En premier lieu, les Espagnols, qui pendant des siècles ont maintenu une occupation. Et au cours du 19e siècle, la présence de nouvelles puissances se sont disputées ce territoire stratégique. On retrouve la présence française, de Nord-Américains, d'Anglais, qui tentaient de maintenir un contrôle sur ce territoire. Pourquoi ? Car c'est un territoire qui permet la circulation de marchandises entre l'Asie, l'Europe et la côte est des États-Unis. Cependant, ce conflit signifiait des conflits très importants avec les populations locales. Je crois que dans l'histoire de France, on en parle peu. D'une bataille qui a eu lieu dans l'isthme de Tehuantepec, l'année 1877. Les troupes françaises ont envahi l'isthme de Tehuantepec pour s'y implanter, mais il y a eu une résistance importante de nombreux peuples indigènes. Il y a eu une bataille dans laquelle les troupes françaises, les plus puissantes du monde, ont été vaincues, non seulement à cause des moustiques et de la chaleur, mais également grâce à la bonne visée des peuples indigènes qui défendaient l'isthme. Je donne cet exemple pour montrer comment s'est matérialisée cette volonté des grandes puissances pour contrôler le territoire, mais aussi pour mettre en évidence la résistance de nos peuples. Ça veut dire que pendant 500 ans, il a existé un conflit qui est en rapport avec la lutte entre grandes puissances. Il est important de souligner qu'au cours du XXe siècle, l'hégémonie sur le canal ou sur le corridor interocéanique de l'isthme de Tehuantepec était en main principalement des États-Unis. Une partie de ce conflit était composé à partir de l'année 2002-2003 du rôle d'entreprises de capital français, espagnol, nord-américain qui se sont emparés de plus de 20 000 hectares de terre dans l'isthme de Tehuantepec pour construire 29 parcs éoliens, où on compte plus de 9000 aérogénérateurs. Ce n'est pas des parcs éoliens comme on en voit ici, là-bas. C'est une zone compacte où on a produit de l'énergie au bénéfice des entreprises transnationales, sans prendre en compte les intérêts de la population qui possède le territoire. L'année 2018, le Mexique a vu arriver au pouvoir un nouveau gouvernement qui se dit progressiste, de gauche, et ainsi commence le gouvernement du président Andrés Manuel López Obrador, avec une lettre, peu de jours après le début de son mandat, Le président du Mexique qui vient d'être élu fait donc une lettre dirigée au président des États-Unis, Trump, où il lui explique quels sont les grands projets qu'il prétend réaliser. On a donc une région qui est géopolitiquement très importante, car avec le canal de Panama, le canal de Suez, ou encore le détroit d'Ormuz, ce sont des zones où la marchandise mondiale, marchandise globale, circule. Et c'est ça qui provoque de grandes tensions et de nombreux conflits. Ces dernières années, on pourrait dire que vers 2016, une délégation chinoise est arrivée en proposant un investissement qui irait dans la construction d'une usine de regazification qui a beaucoup gêné le gouvernement des États-Unis, qui a donc accéléré sa présence dans le pays. Le corridor interocéanique de l'isthme de Tehuantepec, je finis là-dessus, est un projet transnational financé et impulsé par de grandes entreprises sous la tutelle principalement du gouvernement des États-Unis.
15: De ce projet de fret hydrocarbures, est-ce que tu peux nous parler un peu des projets aussi d'hydrogène vert qui vont commencer bientôt, c'est-à-dire que c'est un extractivisme très large. On a aussi, donc voilà, comme tu l'as dit, des industries, des transports ferroviaires, des zones franches pour attirer des investissements étrangers. Mais les projets d'hydrocarbures sont peut-être intéressants parce que tout comme les éoliennes, derrière une promesse de modernité plus verte, plus écologique, se cache une autre réalité pour les peuples qui habitent le territoire de l'Istme.
16: Ce projet a, dans sa version moderne, un peu plus de 100 ans. On a construit un chemin de fer avec des capitaux anglais. On a construit la première raffinerie avec du Mexique avec du capital anglais, l'année 1907. On a une photo de Salina Cruz projetée. L'année 1972, notre région, notre région commence à être considérée comme une zone de production de produits énergétiques. Le projet de Salina Cruz est composé d'une raffinerie. Et de l'autre côté, du côté du golfe du Mexique, il y a une autre raffinerie dans la ville de Coatzacoalcos et de nombreuses usines pétrolières, pétrochimiques. Peu à peu, ce sont des gazoducs qui ont commencé à être construits, des oléoducs, puis des entreprises liées avec l'industrie de l'extraction minière ont commencé à s'implanter. Mais là, on parle plutôt du début du XXIe siècle, où il y a une vague de parcs éoliens qui commence à transformer notre région en une zone de production d'énergie. C'est une des caractéristiques importantes de notre région. En parallèle de la construction de la raffinerie de Salina Cruz, on observe ce phénomène où des milliers de personnes commencent à arriver dans la zone et construisent des maisons sur des collines où ils n'ont pas d'eau, ils n'ont pas de conditions, les conditions minimum de vie. Et se génèrent alors des modes de vie pauvres. La zone est en plus une zone de sacrifice où l'on produit et où on transporte de l'énergie pour une bonne partie du pays. Depuis Salina Cruz, ce sont des bateaux qui conduisent jusqu'au nord du Mexique des hydrocarbures. C'est-à-dire que le sud-est du Mexique, le Chiapas, Oaxaca, le Veracruz, approvisionnent en hydrocarbures le reste du pays, le centre et le nord, pour l'industrialiser.
17: C'est un des rôles importants de la région et où la population locale n'a aucun bénéfice.
15: On est sur la côte pacifique, pour vous situer. Justement, ces nouvelles lignes ferroviaires donc, qui ne vont pas seulement aller de Salina Cruz à Coatzacoalcos, mais qui vont aussi finalement servir à cet extractivisme de toute la zone autour des lagunes de Juchitán et qui ont des conséquences donc, sur l'écosystème assez fortes. Est-ce que tu peux nous parler un petit peu de ça ?
17: Lors de la première étape de ce méga-projet nommé Corridor interocéanique de l'isthme de Tehuantepec, ce sont plusieurs travaux liés à la modernisation de l'infrastructure de communication qui ont été réalisés. Donc chemin de fer, des ports et des autoroutes. C'est la première étape. La première ligne de chemin de fer qui a été modernisée s'appelle la portion Seine. C'est sur cette portion-là de la ligne Z où il y a eu énormément de résistance. Par contre, sur la portion K, qui va depuis la ville d'Ixtepec en passant par la ville de Juchitán, Unión Hidalgo, la résistance sur cette portion a été moindre. Pourtant, les impacts ont été plus grands. Uniquement sur la zone de Unión Hidalgo, ce sont 10 000 arbres qui ont été abattus. L'aménagement s'est fait sur des corps d'eau qui ont été détruits. Dans cette zone-là, il n'y aura plus de pêche, car les travaux ont tué la circulation d'eau, provoquant ainsi la mort de la faune. Dans cette zone-là, le projet est un projet vraiment violent qui est en train d'affecter les communautés, principalement zapotèques, de cette région. J'insiste, la ligne Z qui va de Salina Cruz à Coatzacoalcos, il y a bien plus de résistance et c'est pour ça qu'ils n'ont pas réussi à moderniser de la façon où les entreprises le souhaitaient. Ils n'ont pas permis que le tracé soit amplifié. Si on parle de la zone côtière, par contre, l'histoire est différente.

0: 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Vous êtes à l'écoute de l'actualité des luttes. Et nous poursuivons l'écoute sur la question du projet de corridor interocéanique au Mexique avec l'intervention de l'activiste mexicain Carlos Beis Torres, coordinateur de l'Union des communautés indigènes de la zone nord de l'Istme. Et cette rencontre avait lieu le 22 mai 2026 au Centre international des cultures populaires. Et il nous parlait du contexte historique du corridor interocéanique et des résistances possibles.
1: Au-delà de ce corridor, il y a aussi toute une militarisation du territoire de l'Istme qui est en jeu et ça en fait un peu une nouvelle frontière. Comment ça se concrétise au niveau des forces armées et qu'est-ce qui se passe à ce niveau-là, au niveau de la militarisation du territoire ?
2: Parce que, aussi bien dans le corridor interocéanique de l'isthme de Tehuantepec, que aussi dans le cas du Tren Maya, l'administration et le contrôle des travaux est dans les mains de l'armée et du ministère de la Marine. Et ça, ça veut dire une militarisation. Maintenant, on trouve des militaires et des marins qui, en fait, réalisent des travaux correspondant normalement aux autorités civiles. C'est-à-dire qu'une bonne part de la vie publique de notre région est sous le contrôle direct de l'armée, ce qui a des conséquences graves pour les droits des habitants. Je vais vous donner un exemple. Quelques jeunes qui étaient en train de discuter dans un véhicule et qui buvaient de l'alcool. Alors, ceux de la marine arrivent et ils essayent de les arrêter. Ils ne peuvent pas. Les jeunes paniquent et paf, les soldats tirent. Ce phénomène de militarisation, c'est celui dont on souffre. Et je ne sais pas si je peux parler aussi de l'autre partie, qui est la violence du crime organisé, des cartels. Parce que le plus grave, ça n'a pas été la militarisation de notre région et de toute la région sud-est. Tout ça, ça inclut aussi le Chiapas. Et maintenant, je vais parler un peu de ce qui se passe aussi au Chiapas. Mais ce qui se passe et qui est très grave dans les territoires indigènes du Mexique, où il y a des ressources de forêt ou des corridors de marchandises, c'est qu'il y a une présence intense des cartels, du crime organisé. Et quand on parle de ces groupes, on parle de groupes très violents, de groupes très agressifs, qui sont utilisés par les entreprises pour détruire et pour mettre fin à la résistance. On a un certain nombre de cas, beaucoup de cas en fait, dans notre région, où ces groupes civils ou paramilitaires en tout cas, ont harcelé, ont intimidé et ont causé des violences envers les peuples qui résistaient. Et donc, c'est pas spécifique à l'isthme de Tehuantepec, c'est aussi très fort au Chiapas, là où nos frères et sœurs zapatistes sont vraiment harcelés, assiégés par les groupes paramilitaires. La semaine dernière, il y a eu une attaque dans des communautés indigènes dans l'état du Guerrero. Donc c'est un état dans lequel se trouvent des ressources de minerie, des minerais. Là, récemment, il y a quelques jours, une attaque sur des communautés au Michoacán, c'est-à-dire que dans beaucoup de territoires indigènes du Mexique où il existe des ressources et un potentiel économique, l'occupation de la part des cartels est très visible et très forte. Pour nous, les cartels, le crime organisé, c'est en fait comme un bras armé pour l'État et pour les grandes entreprises.
1: Ça fait penser à ce mot d'ordre récemment du CNI, mais aussi du mouvement zapatiste, des halte à la guerre, la dénonciation d'une guerre réellement qui est menée contre les peuples originaires, contre vos territoires, et le corridor matérialise cette guerre. Est-ce que tu peux me parler plus de l'usage de ce mot, halte à la guerre, c'est vraiment quelque chose qui me semble important actuellement pour pointer, pour montrer la mesure de cette répression.
2: Quelque chose qui est important et que je veux partager avec vous, c'est qu'il n'y a pas une stratégie claire et forte pour affronter la violence de ces groupes paramilitaires. Ces groupes, qui sont donc théoriquement civils, ils n'arrêtent pas de provoquer et ils essayent, ils provoquent une réponse. Et nous, les différents mouvements, les différentes organisations, les différents peuples, ce qu'on fait en fait, c'est éviter la confrontation directe. On considère que ce sont des pièges qu'ils nous tendent, qu'ils font de la provocation et qu'ils veulent nous mener à un niveau de conflit armé qui ne serait pas bon pour nous. Et donc, le plus grave de ce qui se passe en ce moment, pas seulement dans l'isthme de Tehuantepec, pas seulement dans les communautés indigènes de l'État de Puebla, de Veracruz, mais aussi un cas dont je crois qu'il est important que vous connaissiez. Beaucoup de camarades en France, en Europe, nous appuient avec nous soutiennent par la distribution du café. Mais maintenant, c'est difficile, en fait, dans nos communautés à nous, de cultiver et de vendre du café, parce que les groupes paramilitaires obligent les producteurs à leur remettre le café, à eux, groupes paramilitaires. Et donc, c'est de plus en plus difficile cultiver et vendre du café parce que les groupes criminels, le crime organisé, comme on dit au Mexique, fait pression, de fortes pressions sur nos camarades. Nous savons qu'il y a des coopératives, par exemple des camarades zapatistes, qui doivent sortir, qui doivent escorter leur café en armes. Donc ils ont besoin d'une escorte en armes pour sortir leur café de la région du Chiapas. Donc la situation est très grave.
1: Par rapport à toutes les entreprises qui sont impliquées dans les investissements dans l'ISM, je sais que vous allez au Danemark après, justement parce qu'il y a des entreprises danoises qui sont impliquées. Les acteurs finalement internationaux, parce que l'export des ressources va vers l'Asie, vers les États-Unis, vers l'Europe. Est-ce que tu peux nous repréciser un peu la dimension internationale de ces acteurs-là dans l'ISM ?
2: Comme je vous disais au début, c'est un territoire très disputé. Et maintenant, ça s'exprime par la présence d'entreprises internationales. Dans les parcs éoliens, dans la zone de Union Hidalgo exactement, une entreprise française, EDF, Électricité de France, s'est installée. C'est une entreprise qui se trouve donc dans la zone, mais il y a aussi des parcs éoliens d'entreprises espagnoles comme Acciona, Iberdrola. Dans le port de Salina Cruz, qui a déjà été assigné à la modernisation de ce port, il y a une entreprise qui s'appelle Mota Engi. Il y a aussi la présence d'une entreprise canadienne qui, elle, voudrait construire un gazoduc. C'est TC Energy, Transcanadian Energy, et un des projets les plus dangereux à cause de l'impact très fort qu'il aurait sur l'environnement et aussi en matière sociale, c'est le projet d'une entreprise danoise qu'on appelle ELAX et qui veut produire de l'hydrogène vert, comme on dit, hein, supposément l'énergie verte, dans le territoire de Istepec, donc un peu plus ici vers le nord. Et pour nous, les dangers principaux en ce moment, c'est l'entreprise ELAX du Danemark et l'entreprise Transcanadian Energy qui construit déjà un gazoduc dans le golfe du Mexique. Donc une partie des objectifs de notre présence ici en Europe, c'est de dénoncer cette situation, mais aussi de promouvoir une campagne contre ces entreprises. On va participer avec des camarades du Danemark pour dénoncer à Copenhague ce que cette entreprise fait dans l'isthme de Tehuantepec. On essaye aussi de faire que les collectifs qui défendent l'environnement au Danemark prennent position en face de cette entreprise internationale. Mais aussi, c'est important de le dire, face à TransCanadian Energy, on a construit une alliance avec un peuple indigène du Canada, les Wet'suwet'en, j'espère que je le dis pas mal, que eux aussi luttent contre la même entreprise TransCanadian. Et donc il y a un certain nombre de camarades du Canada indigènes qui eux-mêmes subissent la criminalisation parce qu'ils résistent à ce gazoduc. Donc ici, c'est important de dire que la lutte que nous, nous avons contre ces entreprises, elle a besoin d'une réponse globale. On ne peut pas rester au niveau seulement local dans la lutte ou au niveau seulement national, parce que les pouvoirs que nous, on affronte, ils sont transnationaux. Et donc, dans ce sens, une partie importante de l'objectif, un objectif important de notre présence, c'est partager avec les camarades ici en Europe, de l'Europe insoumise, de l'Europe rebelle, ce qui se passe. Pas seulement pour vous demander votre solidarité, mais on vient aussi partager notre expérience avec les camarades qui luttent eux aussi, par exemple contre le Grand Canal, le Méga Canal, dans la zone de Lille. On a déjà été là-bas et on leur a déjà parlé dans cette région et on va participer aux actions en juillet avec eux. Et aussi, on a parlé avec les camarades de la zone de Bordeaux qui luttent contre la construction d'un train grande vitesse. Et donc on pense que nous pouvons et que nous devons, en tant que peuple, partager nos efforts pour contrer cette offensive du capital. Et on n'a pas seulement du coup l'idée de venir pour demander votre soutien, mais aussi, comme les crabes, on prend l'exemple des crabes, pour pouvoir se défendre, ils utilisent leurs deux pinces. Et moi, je crois que face au grand capital international, il faut que nous aussi on attaque avec deux bras, avec la force de nos communautés et la solidarité internationale. C'est le chemin dont nous pensons qu'il peut donner des résultats.
1: Tu viens d'une région, l'Istme, qui est proche de la Sierra Norte et de Oaxaca, d'où est élaboré dans les années 70-80 par des penseurs notamment comme Floriberto Diaz ou Jaime Martinez Luna, la communalidad, qui me semble être un concept très intéressant. La communalidad, c'est l'ensemble des modes de vie, des façons d'être qui reposent sur la propriété communale de la terre, le tequio, c'est le travail collectif, les assemblées, surtout las asambleas politiques, mais aussi la fête qui est au centre de la fête, la vie communale. Mais au-delà de ces traditions, la communalidad, c'est une résistance active à ces formes de développement, justement, à ces modes de vie occidentaux qui cherchent à détruire ou marginaliser ce qui vous est propre, lo propio, je pense que c'est comme ça qu'on peut le dire, ce qui vous est propre, donc cette réciprocité et cette autodétermination de vos territoires et de vos peuples. Et est-ce que tu peux me parler un peu plus, nous parler de comment est cette communalidad dans le nord de l'Isthme, du coup, de l'Oussizoni, de là d'où tu viens, et comment vous résistez, justement, face à ces développements?
2: Moi, je voudrais dire que, en plus d'avoir participé à la fondation du Congrès national indigène et d'avoir participé à la création de la Union des Comuneros indigènes de la zone nord, j'ai aussi eu l'honneur d'être assesseur de l'armée zapatiste de libération nationale au moment de la négociation des accords de San Andrés. Et avant tout ça, j'ai eu la chance, l'histoire de ma vie m'a mené à participer dans la Sierra Norte et dans les montagnes du Nord au processus de réflexion, d'évaluation, de reconnaissance de ce que c'est que la communalidad, la communalité. Pour le mouvement indigène du Mexique, et je crois pour les mouvements de tous les peuples originaires d'Afrique, d'Océanie, d'Amérique du Nord, d'Amérique latine, il y a deux principes politiques fondamentaux. L'un, c'est la lutte pour l'autonomie, c'est-à-dire avoir la capacité de nous gouverner nous-mêmes sans dépendre de l'État ni du capital. Ça, c'est fondamental. L'autonomie, je crois qu'en la matière, l'exemple de nos frères et sœurs zapatistes a été comme un phare très important qui nous a orientés dans cette direction. Mais il y a aussi le principe de la communalité, de la communalidad. Nos peuples, de même que beaucoup de peuples du monde, ont pratiqué des relations de solidarité, se sont organisées à partir de principes comme le soutien mutuel, le travail collectif. Ils se sont aussi organisés sur la base de la production de leurs propres aliments, ce qui est très important, parce que si on ne produit pas nous-mêmes nos propres aliments, nous ne sommes pas libres. Et ça, ça veut dire, depuis le départ, défendre par exemple nos propres semences, nos propres graines. Quelque chose d'autre de très important qu'on dit toujours, le moment le plus important, le moment principal dans la communalité, là où la communauté trouve sa cohésion et prend de la force, c'est dans la fête. Ça pourrait avoir l'air, enfin il y a des gens qui disent « oui, enfin bon, comment ça, la fête, non ?» Mais le capital, l'État, ils veulent qu'on soit triste. Ils veulent qu'on soit des individus séparés. Ils veulent nous voir isolés. Ils veulent nous voir enfermés face à une télévision. Et la fête, c'est se mettre en relation avec les voisins, avec les gens connus, avec les gens qu'on ne connaît pas aussi, et tous ensemble, travailler pour être joyeux. Et pour cette raison, la fête, elle est devenue, historiquement, hein, pas seulement pour les peuples du Mexique, de l'Équateur, du Brésil, mais en fait dans le monde entier, aussi en France. C'est devenu la fête un espace pour générer des relations, de vivre ensemble. Et ça, c'est dangereux pour le capital. En Argentine, quand les élections ont été gagnées en pleine dictature, quand ils ont gagné le championnat, les gens sont sortis dans la rue et ils ont célébré cette victoire. Et ça, ça a débordé le contrôle de la dictature. Quand les Hollandais, en Belgique, avaient le contrôle de Bruxelles, le peuple belge, après avoir écouté un opéra, est sorti en la rue et c'est là qu'ils se sont battus. Je crois aussi que quand la Révolution française a commencé, avant de se soulever, le peuple parisien a dansé à la Bastille. C'est-à-dire que la fête, c'est une relation, un espace qui canalise beaucoup d'énergie et qui peut réussir à rompre le contrôle de l'État, le contrôle du capital. Mais dans beaucoup de lieux, attention, la fête est aussi récupérée par l'État, par les entreprises. De nos jours, au Mexique, on a annoncé la fête principale de Oaxaca, qui s'appelle Guelaguetza. La Guelaguetza, en principe, c'est un échange entre les peuples. Mais maintenant, cet espace de la Guelaguetza, qui est donc une présentation de danse de toute la région, de différentes communautés indigènes de la région, et de dons de produits, et bien cet espace de fête, il est occupé par l'État et par le tourisme. Cette fête tellement importante à Oaxaca, elle nous a été volée. Néanmoins, le peuple ne va pas se taire. Vous là, vous nous prenez une fête, et bien nous on va en faire trois de plus. En fin de compte, on existe. C'est difficile, bien sûr, dans des lieux comme la France, où les gens sont déjà très, très individualisés. Ils ont l'État dans leur tête. C'est difficile de rompre ce contrôle, mais néanmoins, un des espaces qui peut contribuer à provoquer des pensées, à provoquer une pensée critique, à provoquer du vivre ensemble, c'est la fête. Moi, je le dis toujours aussi parce que la fête, ça me plaît. Et à travers la fête, ce qui s'établit, ce sont des relations de coopération qui sont aussi très importantes. Dans l'isthme de Tehuantepec, dans cette région, où on ne peut pas expliquer la résistance, c'est aussi à travers la fête. Les femmes y jouent un rôle très important. Elles jouent un rôle très important dans la lutte, dans la révolution, dans la culture. Elles se rassemblent dans ce qu'on appelle Gindakari. Et ça veut dire le soutien mutuel entre les femmes pour préparer la nourriture pour des milliers de personnes. Donc ce n'est pas l'appui, le soutien mutuel en général comme ça en l'air. C'est des formes de coopération concrètes qui sont là depuis très longtemps. Et quand les femmes sont réunies et s'aident les unes les autres, elles partagent aussi des histoires, elles partagent des problèmes, elles partagent des espoirs. Et ça, ça les transforme, les femmes de notre région, en une force vraiment qui a beaucoup de puissance. Les femmes de l'isthme de Tehuantepec, c'est une inspiration, c'est une force pour que nous continuions à lutter et à affronter les grands risques et les grands dangers que sont ces projets de mort.
1: Mais donc tu nous parles de la fête, et je pense à un autre pilier de cette communalidad qui est donc l'assemblée communale, et qui est liée aussi à la propriété de la terre communale, donc entre les ejidos, las tierras comunales. C'est pas très évident pour nous ici depuis l'Europe, c'est pas quelque chose qu'on connaît. Est-ce que tu peux nous expliquer mieux comment ça fonctionne et faire le lien aussi, là on a cette carte qui est intéressante, avec la problématique du corridor qui a un impact très fort sur les biens communs que sont les terres.
2: Au Mexique, pendant de nombreuses années, il y a des rébellions qui se sont produites, des rébellions des peuples originaires pour maintenir le contrôle sur leur territoire. Beaucoup des grands moments de l'histoire du Mexique ont été marqués par la lutte agraire, la lutte pour la terre. Peut-être que l'exemple le plus connu, c'est celui du mouvement zapatiste, qui, sous le principe de terre et liberté, a mobilisé des milliers de paysans et indigènes il y a un petit peu plus de 100 ans. Mais cette lutte, elle a continué. Et nous avons eu différents moments dans lesquels des mobilisations ont eu lieu pour défendre les territoires, pour conserver des formes d'organisation du territoire en commun. Une chose importante, c'est que dans la plus grande partie de l'isthme de Tehuantepec, donc ce qui correspond à Oaxaca, les terrains, en fait, sont de propriété communale. Et une manière de la part de l'État et des entreprises pour s'emparer du territoire, c'est de détruire ces communautés. Et leur manière de les détruire, c'est d'en finir avec ces propriétés collectives. Par exemple, la communauté de Juchitán, elle n'a plus d'assemblée. Ils ont fait cesser les assemblées. Et donc c'est très facile pour les entreprises éoliennes de chercher à négocier individuellement. Et ça, c'est un problème. Là où les peuples ont une assemblée, là où les peuples maintiennent encore des formes collectives de contrôle de la terre, ces projets ne peuvent pas entrer, ne peuvent pas s'introduire, ou alors ils s'introduisent d'une forme partielle, ou alors avec la violence. Mais il y a toujours une résistance.

0: Et elle joue un rôle très important. Je crois que ça, c'est un des changements culturels les plus grands que nous ayons. Et j'insiste, ça, ça fait pas plus de 40-45 ans que ça se construit. C'est une lutte qui a réussi à faire que les femmes aient un rôle important dans la vie de nos communautés et dans la résistance elle-même. En avril 2023, il y a eu une lutte très importante en défense de la terre dans une communauté miche, Ayuk, qui s'appelle Mogoñe Viejo. Là-bas, pendant 70 jours, des hommes et des femmes, des vieux, des jeunes, ont établi un campement qu'ils ont appelé Terre et Liberté, Tierra y Libertad. Et ce campement, c'est aussi un hommage à la lutte des anciens zapatistes, celui du début du XXe siècle, et des nouveaux zapatistes, ceux du Chiapas aujourd'hui, des anciennes et des nouvelles zapatistes. Ce campement, il a résisté plus de 70 jours à 3 attaques des militaires, de la police et aussi des cartels du crime organisé. Mais ce sont les femmes qui ont pris la tête de cette lutte. Et quand il y a eu des camarades en prison, principalement, c'est les femmes qui se sont retrouvées en prison. Et donc là, on a un problème sérieux encore. Parce que dans cette zone, au nord de l'isthme, actuellement, il y a 27 camarades qui sont sujets à la criminalisation, c'est-à-dire qu'ils sont l'objet de procès pénal. Et ça, ça a fait beaucoup de dégâts, beaucoup de frais. Il a fallu payer les avocats, il a fallu nous rendre à des audiences, parfois dans des lieux très lointains. Mais malgré toute cette offensive, malgré toutes ces attaques qu'a subies cette communauté, elle a continué à résister et à affronter avec force les projets et les entreprises, principalement grâce au rôle des femmes qu'elles ont eues. Actuellement, dans cette communauté, le représentant de la terre, c'est une femme. Avec ça, on se rend compte à quel point le rôle des femmes a été reconnu dans cette lutte.
1: Bon, je ne vais pas faire durer le suspense, le flic a été relaxé totalement.
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8: Bonjour à toutes et à tous, c'est Brenda et Chloé et nous vous retrouvons pour Le son des lieux, la nouvelle émission sur Radio Fréquence Paris Pluriel 106.3. À la régie, c'est Violette, Marie, Anaïk et Laura. Le son des lieux, c'est une émission qui est diffusée tous les quatrièmes jeudis du mois de 17h à 18h et en rediffusion les premiers lundis du mois de 7h30 à 8h30. On y parle de lieux de vie, de lieux de lutte, de lieux d'ancrage ou encore de lieux de passage à partir de documentaires sonores. Dans Le son des lieux, on rencontre également celles et ceux qui fabriquent les documentaires. On parle des dessous de ces créations, mais aussi des enjeux politiques et sociaux qui sont donnés à entendre. Et le mois dernier, on avait discuté des enjeux de genre dans l'espace public. Aujourd'hui, c'est la deuxième émission. Nous sommes très contentes de reprendre le micro pour écouter et échanger autour des questions d'habitat pour les personnes immigrées en Île-de-France et plus par qui particulièrement, pardon, d'un type de lieu de vie et de lutte, les foyers migrants. Alors, pour aborder ces espaces particuliers, ce sont des enquêteurs et des enquêtrices également très particuliers que nous allons suivre, des collégiens et des collégiennes. Le documentaire que nous allons écouter, en deux extraits, a en effet été réalisé à Montreuil par une classe de 3e, accompagnée par leur enseignante en histoire-géographie, mais aussi un documentariste professionnel et une ethnologue. Et ils sont allés tendre le micro aux résidents d'un foyer autogéré de migrants africains, le foyer des Saurins, en 2022. Alors avec nous, pour en parler aujourd'hui, nous avons trois invités que nous remercions chaleureusement pour leur présence. Gaëlle, la fameuse prof d'histoire géo qui a accompagné les élèves tout au long du projet. Maudie, qui est militant au sein du collectif des sans-papiers de la ville de Montreuil. Et Toumani, déléguée de la lutte du foyer Branly. Alors merci encore pour votre présence et avant de passer au premier extrait, on vous propose des petits éléments de contexte avec Chloé pour bien comprendre un peu ce que c'est que les foyers de travailleurs migrants.
9: Merci Brenda. Alors ce qu'on appelle les foyers de travailleurs migrants ou FTM, c'est en fait des lieux d'hébergement collectifs qui ont été construits en France à partir des années 1950 pour loger des travailleurs immigrés célibataires, c'est-à-dire venus en France sans leur famille et qui étaient originaires essentiellement de pays anciennement colonisés par la France. D'abord, c'était en très grande majorité des Algériens, puis de plus en plus également des ressortissants d'Afrique de l'Ouest, notamment maliens, sénégalais ou mauritaniens. L'ouverture de ces foyers à ce moment-là, elle visait notamment à résorber les bidonvilles dans lesquelles vivaient les travailleurs immigrés à leur arrivée, et en particulier autour de Paris. À l'époque, c'était une immigration de travail qui était favorisée par l'État français pour répondre à des besoins de main-d'œuvre dans des secteurs particuliers, sans étonnement des secteurs plutôt peu qualifiés, pénibles et peu rémunérés, notamment le bâtiment ou l'industrie. À l'époque, ces logements, donc les foyers et la présence des immigrés qui y habitaient, étaient considérés comme temporaires, dans la mesure où l'État français considérait que ces personnes n'allaient pas s'installer durablement sur le territoire français. Mais en réalité, la plupart sont bel et bien restés et les foyers ont perduré. Historiquement, c'est la SONACOTRA, donc la Société Nationale de Construction pour les Travailleurs, qui était chargée de gérer les foyers et leurs habitants. Et aujourd'hui encore, c'est un acteur qui reste central dans l'habitat des immigrés, puisque en 2007, la Sonacotra est devenue Adoma, et c'est un nom que vous avez sûrement déjà entendu, puisque ça reste un des opérateurs principaux en France de l'hébergement des populations précaires, notamment immigrées, et du logement social. Au fil des années, les foyers de travailleurs migrants, ils ont été peu et mal entretenus et donc ils se sont fortement dégradés, amenant les personnes à vivre dans des conditions souvent insalubres. Il faut aussi préciser que les habitants des foyers avaient et ont encore un statut particulier, puisqu'en fait, ce ne sont pas des locataires officiels, ils ont le statut de résidents et ça implique des droits limités. Globalement, en fait, ce qu'on peut dire, c'est que le système des foyers, il a aussi historiquement participé à une forme de contrôle social sur les ouvriers étrangers avec un modèle paternaliste et ségrégatif. Donc, les foyers, au fil du temps, c'est devenu des lieux emblématiques de la vie des immigrés en France, mais ça est aussi devenu des lieux de lutte. Est-ce que tu peux nous en parler, Brenda ?
8: Oui, alors il y a eu notamment dans les années 70 en fait un mouvement de grève des loyers qui a été assez marquant. C'était l'idée de protester en fait contre les mauvaises conditions matérielles, contre la hausse des loyers, le manque de droits, mais aussi le manque d'autonomie avec des pratiques de surveillance en fait qui étaient dénoncées. Et on le verra concrètement en écoutant tout à l'heure le documentaire. Ce sont aussi des espaces de vie, de solidarité, avec parfois la reconstitution de certaines dimensions des modes de vie des sociétés d'origine, des formes d'hospitalité aussi qui sont importantes, avec des résidents officiels qui en fait hébergent souvent dans leur chambre des connaissances plus ou moins proches qui sont arrivées plus récemment en France. Donc on a une actualité qui est assez intéressante autour de ces foyers, parce que le cadre juridique, il a évolué ces dernières décennies, avec depuis 1997 un plan qui a été mis en œuvre, un plan de traitement des foyers de travailleurs migrants, où l'idée c'était de les transformer en fait en résidence sociale. Donc c'est un plan qui met très longtemps à se concrétiser. Encore aujourd'hui, 30 ans plus tard, on a des foyers qui n'ont pas été réhabilités. Et c'est des transformations qui impliquent des changements architecturaux. Par exemple, ce qui était des chambres avec des espaces collectifs deviennent plutôt des studios individuels. Alors, on peut y voir une amélioration en termes de confort, mais en fait, et on en reparlera peut-être tout à l'heure, ça ne respecte pas forcément les modes de vie des résidents et ça peut provoquer des formes de résistance, de contestation assez importantes. Alors, on va écouter le premier extrait. Donc de ce documentaire, La parole aux migrants, qui correspond aux premières minutes. Et puis on en parle tout de suite après avec les invités.
1: Bon, moi je viens de la Côte d'Ivoire.
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12: La parole aux migrants.
13: Une enquête radiophonique menée par la classe de 3e C du collège Jean Jaurès
14: auprès d'un foyer de migrants de la ville de Montreuil.
12: Samedi 9 avril 2022, première visite au foyer des Saurins situé au 41 rue des Papillons à Montreuil.
13: Quand on arrive dans la cour, quatre enfants sont en train de faire une partie de foot.
15: Je m'appelle Kassim, Daouda, Odjaba.
16: Aussi, on a un petit frère qui s'appelle Aruna.
17: Oui. Moi, j'ai presque 7 ans.
18: Moi, j'ai presque 6 ans.
19: 5 ans.
18: 5 ans, on va dire.
14: Ils n'habitent pas dans le foyer, mais ils viennent le week-end et les jours fériés.
13: Ils sont là parce que leurs parents ont des amis ou de la famille au foyer.
20: Non, c'est moi.
21: Et vous venez tous les week-ends au foyer ?
22: Oui, tous les week-ends, on va au foyer.
21: Et vous faites quoi alors ici ?
23: Bah ici, on s'amuse et aussi on regarde des téléphones. Des fois on va au parc et des fois on discute, des fois on regarde le match. On fait tout ce qu'on veut. Et aussi des fois on mange.
24: Mais y a rien,
25: si.
24: Y a rien, c'est toi tu jettes. Veux lancer pour toi, gardien. Voilà, notre tricheur.
25: Ouais.
12: Après cette première rencontre, nous entrons à l'intérieur du foyer.
0: Guidé par Ali Doumbia, le président de l'association des Sorins.
2: Voilà.
13: On arrive dans une grande salle d'à peu près 150 mètres carrés, avec des tables et des chaises et des canapés disposés devant deux écrans de télévision.
14: L'un des écrans diffuse un match de foot anglais, Manchester United contre Everton.
2: Et ici, c'est la salle commune de tout le monde. Il y a deux télévisions. C'est à droite. Ça, c'est ceux qui regardent beaucoup le sport. On le fait uniquement. Et ça, c'est uniquement ceux qui regardent les informations. Donc, il y a ces deux télés-là. Voilà, ici déjà, on appelle ça la barre du foyer. Ici, il y a un gars qui s'occupe de préparer, faire des cafés et puis des fois vendre des boissons aussi.
3: Derrière le bar, ce jour-là, il y a Kadiatou, la belle-sœur de l'un des habitants du foyer.
5: Ne regardez le présentateur. Ah, je nomme Nana Kadiatou Kamara.
3: Elle est en train de préparer des beignets.
5: Ah, j'ai en train de griller les beignets. C'est les farines de mil. Oui, j'ai fait beignets au moment de Ramadan.
3: Sa recette vient du Mali.
5: Oui, c'est farine de mil et un peu de sel et sucre, c'est tout.
3: Ces beignets sont très appréciés au moment de la rupture du jeûne du Ramadan.
2: Les soirs, à partir de 19h-20h, il y aura un groupe de jeunes aussi qui viennent jouer des cartes et tout sur place. Ils seront nombreux. Il y a des jeux de dames aussi. Mais ils viennent vraiment pour ça. C'est des amis d'ailleurs qui viennent jouer avec les gars d'ici. Voilà. À partir de 19h, ils se regroupent petit à petit jusqu'à 2h du matin, des fois, surtout les week-ends. Ils sont là jusqu'à 2h, 3h du matin. Voilà.
0: Nous poursuivons la visite avec Ali Doumbia, qui nous montre les sanitaires et les douches.
2: Ici, c'est des toilettes. Voilà.
0: Puis, nous empruntons un couloir. Dans ce couloir se trouve une porte qui donne accès à l'espace de prière.
2: Ici, c'est une salle de prière pour les croyants, on peut dire.
13: Sur cette porte se trouve un petit panneau indiquant qu'il est interdit d'entrer avec son téléphone portable sous peine d'amende.
2: Et si on a mis ça pendant le Ramadan, parce que des fois la prière du Ramadan c'est une prière très longue, donc si le téléphone reste à sonner tout le temps, ça perturbe la prière. Après on va passer par là.
14: Au fond du couloir, une porte donne accès à une arrière-cour qui sert notamment d'entrepôt pour des objets que les résidents veulent envoyer à leurs proches en Afrique.
19: Et puis, il y a une petite cabane dans laquelle des appareils de musculation ont été installés.
2: Et ici, on a une salle de musculation, on peut dire. On met la main comme ça, attention. Ça, c'est pour la poitrine et le bras.
12: Au printemps, voilà. Le foyer organise souvent une compétition. Celui qui soulève le poids le plus lourd gagne un mouton entier qu'il partage avec le reste des habitants.
2: Voilà, c'est un peu ça.
14: Après la visite des locaux, nous sommes allés dans une petite salle pour mener des entretiens avec quelques membres du collectif des Sorins.
9: Il y avait notamment Ali Doumbia, le président de l'association qu'on a déjà entendu.
3: Adama Sidibé, le secrétaire des Sorins.
0: Aboubakar Doumbia, le trésorier.
25: Et Boubakari Sankara,
3: le vice-président.
4: D'accord, j'essaie de me présenter d'abord. C'est moi, Adama Sidibé. Je suis de nationalité malienne. Je vis en France ici depuis 2013. Nous vivons au collectif des Sorins. Nous sommes environ 60 à 80 personnes. Dans nos foyers aussi, ce sont des collectivités de différents pays ouest-africains, comme le Mali, la Côte d'Ivoire, la Guinée-Conakry et le Burkina Faso. Donc, notre collectivité se sont regroupées en conséquence de beaucoup de problèmes qui sont les manques de logement, de papier, de travail. Donc, Les immigrés, quand ils se retrouvent dans cette situation, on essaie de se regrouper, former un groupe pour pouvoir se soutenir les uns aux autres.
0: La discussion a duré plus de 30 minutes. Et l'une des idées qui revenait le plus souvent dans leurs propos, c'était l'importance du groupe et de la solidarité entre les différents résidents.
1: Bon, le point positif, on peut dire que ça, c'est l'entraide qui existe parmi nous, parce que souvent, il se trouve qu'il y a des gens qui sont un peu en difficulté. Et certains peuvent faire des semaines, des mois sans travailler. Donc, avec ça, ouais, c'est un peu compliqué. Si tu es seul comme ça, ça peut être compliqué. Mais si tu es dans le groupe, ben, au moins, tu n'auras pas de revenus, mais tu peux manger avec les collègues. Donc ça peut soulager un peu, quoi.
13: La solidarité joue aussi parfois au moment du paiement des factures d'eau et d'électricité.
14: Quand certains ne peuvent pas payer leur part, le collectif avance l'argent pour eux.
3: L'autre forme de solidarité dont ils nous ont parlé, c'est celle des Français qui les soutiennent dans leur démarche et qu'ils considèrent parfois comme une seconde famille.
6: Franchement, j'ai eu des parents ici français qui m'ont aimé. Ils sont français, hein. Ils sont français, ils sont pas blacks comme moi. Ils sont français. Une maman française qui m'a aimé comme son fils. Même quand j'ai un problème, ils sont toujours là. Ils sont là à mon écoute. Même quand j'ai un problème administration que je comprends pas, quand j'ai pas les voix, franchement, c'est la tâche des Français qui sont à l'écoute des autres. Quand on a besoin d'eux, ils sont toujours là. C'est bien. Tu vois, donc c'est un peu ça.
13: Mais la vie en collectif n'est pas faite que de moments d'entraide.
12: Les résidents nous ont aussi parlé des difficultés et des tensions qui peuvent parfois naître au sein du groupe.
1: Vous savez, dans une vie collective comme ça, c'est souvent un peu difficile à gérer. Il y a des gens ils n'essayent pas de se conformer aux règles de la vie collective. Il y a quelques rares cas comme ça. Ben...
7: Il y a les règles qu'on a mises ici. Par exemple, les premières des choses qu'on ne fait pas ici, le voisinage d'abord. Au niveau du voisinage, tu ne vas pas voir que les habitants de Sorin vont sortir dans la rue en train de passer le téléphone ou bien en train de foutre le bordel, qui va causer certains préjudices au groupe. Ça, c'est les premières choses qu'on a interdites. Deuxième des choses, c'est tous les palabres, les bagarres. Ça, on ne tolère pas avec ça.
13: Règlement intérieur dans les papillons. Le présent règlement intérieur a pour objet de clarifier les conditions de vie dans le bâtiment. Tous les habitants sans restriction, aucune doivent s'y conformer.
14: Petit 1. Toute personne qui laissera l'eau ouverte après usage paiera une amende de 20 euros.
8: Petit 2. Le nettoyage des toilettes est obligatoire. Celui qui refuse de nettoyer ou prétend avoir oublié paiera une amende de 30 euros.
12: Petit 3. Les bagarres sont formellement interdites. Toute personne impliquée dans une bagarre sera sanctionnée d'une amende allant de 20 à 50 euros.
8: Petit 4. Le vol est interdit. Toute personne qui sera prise sur le fait ou qui sera suspectée avec preuve à l'appui sera purement et simplement exclue du collectif.
9: C'était le premier extrait de ce documentaire La parole aux migrants. Donc on a avec nous Gaëlle qui a accompagné les élèves de 3e qu'on vient d'écouter dans ce projet de documentaire au foyer des Sorins. Alors bonjour déjà.
14: Bonjour.
9: Est-ce que tu peux nous raconter un peu comment s'est monté ce projet ?
14: Oui, bien sûr. L'idée du projet est partie d'une femme, une ethnologue qui s'appelle Sarah Le Ménestrel et qui m'a contactée parce qu'elle était militante auprès du collectif du foyer des Sorins et elle souhaitait construire un projet avec des jeunes habitants de Montreuil et le foyer, les personnes vivant au foyer. Et son idée, c'était d'organiser des rencontres entre le collectif et des élèves, en travaillant évidemment avant avec les élèves, en les sensibilisant à la fois à l'ethnologie, à la fois à la question des migrations, mais également tout l'aspect technique du documentaire radio.
9: Donc l'idée principale sur laquelle on est parti, c'était de désinvibiliser les habitants du foyer auprès de ces jeunes collégiens qui habitent le même territoire, le même quartier, qui parfois même se connaissaient. En fait, on s'en est rendu compte en se rendant au foyer. Donc, on a choisi une classe de troisième et puis est venu s'ajouter au projet un réalisateur de documentaires sonores, Thomas Guillaume Bataille. Et puis voilà, donc on a mené toute une série de séances de préparation, donc à la fois technique et ethnologique avec les élèves. Et puis ensuite, on est parti à la rencontre des habitants du foyer, au foyer des Saurins.
10: D'accord, super. Et alors, peut-être sur le dispositif, en fait, pour pouvoir faire ça, est-ce que vous avez eu des financements ou comment ça s'est passé ?
9: Oui, tout à fait. On a monté un projet, ça s'appelle un CAC, ça signifie Culture et Art au Collège. C'est des financements du département de la Seine-Saint-Denis.
10: D'accord, ok. Donc, voilà. Et donc, toi, tu avais déjà fait ça ou
9: ouais, pas particulièrement ? Oui, j'avais fait avec des artistes, j'avais fait avec le Théâtre de Montreuil, enfin, voilà. Il y a plein de possibilités de financement en Seine-Saint-Denis pour qui veut mener des projets avec les collégiens et les lycéens aussi d'ailleurs.
10: D'accord. Et alors, l'entrée sur le terrain, comment ça s'est fait ? Quelles ont été peut-être les premières réactions des élèves ?
9: Ça s'est très bien fait. Alors, on était avec Sarah qui connaît très bien les personnes, les résidents du foyer. Et puis, comme je l'ai dit, en fait, les collégiens, ils habitent le quartier. Enfin, ils partagent la vie à Montreuil avec ces personnes. Donc, la discussion est très très vite. C'est très vite, très bien passé en fait entre ces collégiens et puis et les résidents du foyer.
10: D'accord. Et les résidents du foyer, qu'est-ce qui leur a été annoncé peut-être ? Est-ce que eux, quelles ont été leurs réactions de voir arriver ces collégiens là-bas ?
9: Ça m'embête de répondre à leur place, je ne sais pas trop. Non, je pense qu'ils étaient assez contents de partager avec des jeunes leur quotidien. Après, ce n'était pas évident parce que c'est des gens qui travaillent beaucoup sur des horaires souvent compliqués. Donc, de trouver le moment pour se retrouver. On y allait souvent le samedi pour pouvoir avoir une petite chance d'avoir des personnes présentes en assez grand nombre au foyer. Mais sinon, je pense que la rencontre s'est faite, vraiment.
10: Ok, ouais. Super. Merci pour ce retour.
11: On va faire une première pause musicale en écoutant le titre Africain à Paris de Tiken Jafakoli, donc un chanteur ivoirien qui parle dans cette chanson des difficultés de la vie des immigrés en Île-de-France, notamment à cause des conditions matérielles d'existence et aussi des difficultés d'accès aux papiers.

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3: Vous êtes toujours sur Fréquence Paris Pluriel et vous écoutez Le son des lieux. Aujourd'hui, on parle du documentaire La parole aux migrants qui porte sur un foyer de Montreuil, le foyer des Saurins. Donc Gaëlle, toi qui as accompagné les collégiens dans la création de ce documentaire, est-ce que tu pourrais nous en dire un petit peu plus sur ce foyer qui a des spécificités ? Donc est-ce que tu peux nous expliquer un petit peu l'historique du lieu et son mode de fonctionnement ?
4: Oui, tout à fait. Alors, le foyer, c'est un collectif, c'est un foyer autogéré. Et en fait, il est né en 2011 parce que le 30 juillet, il y avait plus de 300 personnes qui squattaient au 94 rue des Saurins à Montreuil et qui se sont fait expulser au petit matin, qui ont perdu donc, ce jour-là beaucoup de leurs biens et surtout qui se sont retrouvés à la rue. Ces personnes ont campé pendant 4 mois sur un terrain de foot à Montreuil, pas très très loin de la rue des Saurins. Et puis, finalement, grâce à une mobilisation de pas mal de Montreuillois, ils ont été, pour les célibataires, logés. Je mets des guillemets à loger parce que c'était un endroit très insalubre au départ et qui n'était pas du tout fait pour, enfin qui n'était pas habitable. Mais en tout cas, ils ont été dirigés vers une ancienne serrurerie industrielle qui se situait aux rue des Papillons à Montreuil, donc dans un autre quartier de Montreuil. Les couples avec enfants ont été installés ailleurs et donc ce sont les hommes célibataires qui sont retrouvés logés dans cette ancienne serrurerie. C'était des locaux qui appartenaient depuis quelques années à l'Office public d'habitat montreuillois, mais qui n'étaient vraiment pas du tout équipés pour accueillir une telle population, enfin autant de personnes. Et c'est à ce moment-là qu'ils ont décidé de créer un collectif pour s'organiser, pour faire valoir leurs droits et puis pour pouvoir récolter des fonds pour faire des travaux et rendre l'espace habitable et sécurisé, ce qui n'était pas du tout le cas quand ils sont arrivés.
3: Ok, merci. Et vous, Maudie et Toumani, est-ce que vous pourriez nous dire quelle est votre expérience des foyers, de la vie en foyer ? Est-ce que là, il y a des choses qui font écho, que ce soit dans l'organisation un peu spatiale ou de la vie quotidienne ?
5: Oui. Bon, je me présente, Maudie Diawara, je suis membre fondateur du collectif des sans-papiers de Montreuil et l'intercollective. Moi, je suis arrivé en France le 18 mois de juillet. Première nuit à Paris, j'étais au foyer Rose Brune. Évidemment, s'il n'y a pas de foyer, moi, peut-être j'allais dormir ailleurs, enfin dehors, quoi. Donc, d'où l'importance des foyers dans la vie d'un migrant, un travailleur immigrant, plus particulièrement à Montreuil. Donc, à Rochebrune, j'ai vécu tout depuis que je suis arrivé 2018, 2019 jusqu'à 2020. Du coup, j'ai pris pas mal d'expériences, comment nous vivons dans un foyer, la vie collective, la solidarité. Le fait de voir tous les amis autour et aussi de trouver le travail enfin bouche à oreille, hein, le fait de demander des gens autour de toi, j'ai envie de travailler. Ben, surtout, la première chose, c'est que quand on n'a pas le papier, quand on vient en France, on n'a pas le papier. Donc là, on ne peut pas bien évidemment avoir un logement. C'est dans le foyer qu'on se donne les places pour s'héberger, attendre jusqu'à rentrer dans le critère de régularisation. Donc, il y a pas mal de choses qui nous lient au foyer, qui créent des solidarités entre aides dans un foyer. Donc, je pense que le foyer, c'est très, très important d'avoir un foyer. Nos oncles qui ont créé cette vie collective depuis... 1968, Barak a été créé en 1968, Rochebrune en 1969. Bah, depuis là, ça continue. Il y a eu des gens avant nous. Nous, on a laissé des places de gens qui sont venus après nous. Bah, c'est la seule manière de s'aider, quoi. Donc, la lutte aussi, il y en a eu au foyer, il y en a eu pas mal à Rochebrune aussi, dans tous les foyers. Il y a 11 gros foyers à Montreuil.
3: Oui, justement. Bah alors, c'est très intéressant que tu pointes justement l'importance de l'entraide et de la solidarité à travers les foyers et au sein des foyers, ouais. qu'on entend aussi dans l'extrait du documentaire. Et justement, je voulais vous demander aussi, vous qui connaissez très bien Montreuil, qui vivez et luttez, il y a des foyers très emblématiques dans cette ville. Pour vous, qu'est-ce que les foyers ont comme place au sein de la vie locale montreuilloise, que ce soit pour la sociabilité ou pour la lutte ? Peut-être Toumani, tu veux nous en parler ?
0: Oui, bonjour, je m'appelle Sukuna Toumani, j'habite au foyer d'Edouard Branley. Je suis venu en France en 1998, donc j'ai arrivé à ce foyer jusqu'à présent, je vis à Edouard Branley. Jusqu'à présent, bon, donc, et avant c'était Aftam. Après, les colliers revient pour changer de Aftam. Après, Adoma aussi vient en 2019. Donc, Adoma, il vient, donc il a cété les terrains avec les bâtiments. Donc, Angoro, et Adoma, il a vu changer de tous les foyers à en gros, à la région parisienne, parce qu'ils se sont dit que tous les foyers vont changer pour transférer à résidence sociale. Bon, Adoma, il est venu en 1999 avec notre foyer, bon, et il a proposé beaucoup de choses pour notre vie sociale. Bon, donc, avec les foyers, avec les résidences sociales, ils ne sont pas la même pareil. Voilà, bon, donc, nous, on a fait plusieurs réunions avec l'ADOMA. Donc, avant, on a eu un commerçant, le formulaire. Bon, l'ADOMA, il a déclaré que ce commerçant formulaire, ça ne va pas aller avec l'ADOMA. Bon, donc, nous, on dit qu'on n'est pas contre. On n'est pas soutien, le commerçant formulaire humain. Mais il y a quatre parties qui sont dans les foyers. C'est tous les. Intérêt des foyers, les cuisines collectives, avec les salles collectives, avec les cafétérias, avec les lieux d'écoute là-bas aussi. Donc là, ces quatre points-là, bon, donc là, on ne peut pas qu'à demain, il va toucher ça. Même si il va transférer les résidences sociales, on voulait qu'il va mettre cette partie là-bas, et résidence sociale aussi. Donc, finalement, il n'a pas accepté ça. Ils ont dit que résidence sociale, tu as dans le centre, avec ton cuisinette, basta. Il n'y a pas de cafétéria, il n'y a pas de cuisine collective. Bon, quand même, ils ont donné 46 mètres carrés, quand même, presque 165 personnes pour faire des réunions dedans. 46 mètres carrés avec 6 mètres carrés de bureaux pour le collectif, donc pour notre résident. Voilà, bon, donc, jusqu'à là maintenant, on a continué la lutte on va avoir notre cuisine collective. Voilà, bon, là, maintenant, bon, on n'a pas de résultats pour ça. Bon, on demande tous les collectifs à Montreuil. Donc, tous les soutiens à Montreuil, donc, pour qu'on va avoir cette cuisine. Parce que la cuisine, c'est l'intérêt de beaucoup, beaucoup de personnes de Montreuil. Ce n'est pas que le foyer seulement. Alors, avant, c'était le foyer, mais là, maintenant, c'est l'entourage de la quartier. Bon, même, il y a beaucoup de personnes qui vont venir s'éteindre là-bas parce que là-bas, c'est moins cher. Par là, 2,50 €. Alors, bon, donc, il y en a qui vont venir 4 par là, 5 par là pour qu'ils vont amener ça à la famille. Alors, bon, franchement, la cuisine, là, ça intéresse beaucoup, surtout la ville même, la quartier même.
2: Voilà. Merci beaucoup, Toumani, parce que là, tu nous fais vraiment une transition parfaite ouais. pour l'extrait numéro 2, parce que justement, on va aller un peu dans une cuisine. Donc, voilà, on reviendra, hein, je pense, sur ces revendications importantes dont tu viens de nous faire part. Et on écoute donc le deuxième extrait du documentaire « La parole aux migrants ». À la régie.
6: Lundi 11 avril 2022.
7: C'est notre deuxième visite au foyer. Il est 14h, l'ambiance est beaucoup plus calme que samedi dernier.
8: Beaucoup de résidents sont au travail.
9: D'autres se reposent dans les dortoirs parce qu'ils ont travaillé de nuit. La recherche et le manque de travail est une préoccupation pour beaucoup de résidents du foyer.
8: On leur a demandé quel type de métier ils exercent.
10: On fait le ménage, on fait le bâtiment. Il y a des électriciens aussi parmi nous, il y a des plombiers.
11: Ils travaillent aussi parfois comme agents de sécurité ou cuisiniers.
7: Leur problème principal pour accéder à l'emploi, c'est le manque de papier.
12: Il y a 10 ans de cela, et sans papier, ils pouvaient trouver travail. Il y avait des patrons aussi qui embauchaient les sans-papiers. Mais depuis l'arrivée de Macron, tout a changé. Un sans-papier, vraiment, ce n'est pas facile. Ça arrive même qu'il y a les patrons même qui ont envie de les embaucher, mais eux-mêmes, ils ont peur d'être vraiment sanctionnés par l'État.
13: Non, tu sais, quand tu es sans-papier, les patrons, ils abusent de toi. Quand tu es sans papier, ils abusent beaucoup de toi. Et tant qu'un couvreur, normalement, un couvreur par mois, normalement, son salaire minimum, même s'il n'a rien, il doit avoir 2000 euros. Mais plus que ça. Mais les patrons vont abuser de toi, ils vont donner 1500 ou 1400 euros ou 1300 euros. Parce que tu veux travailler, donc tu n'as pas le choix. Voilà, donc c'est lui qui commande. Donc tu n'as pas... Pour nourrir tes enfants, tu oublies de travailler. Sinon, tu vas faire comment pour vivre avec tes enfants? Donc, c'est un peu de ça.
11: Dans la cuisine, un groupe de femmes s'active à la préparation des repas pour les résidents.
14: En fait, il m'a fait des sauces tomates.
15: Elles vendent 50 à 60 repas chaque midi et chaque soir.
14: On fait du tiep, on fait de la salade.
15: Le prix du plat varie entre 2,50 euros et 3,50
14: euros. On fait un peu de tout dans les locaux. On fait du cabato, tout ça. On fait ça. Je m'appelle Marie Toubalo. Je travaille à la cuisine ici. Ici, nationalité burkinabé.
16: Chaque jour, Mariek et ses collègues épluchent et découpent 25 kilos d'oignons.
14: On commence le matin à 6 heures. On finit jusqu'à 18 heures. Moi, je coupe les légumes. Moi, je fais l'oignon. Je coupe les oignons. Je coupe les pommes de terre aussi, la salade, je lave la salade bien propre. C'est ce que je fais. Ça, c'est mon rôle. Pour toute la semaine, on peut payer 10 sacs de riz pour la semaine. 10 sacs de... C'est sacs de 5 kilos. Ouais.
17: On lui a demandé si le travail n'était pas trop fatigant.
14: C'est fatigant, mais on n'a pas de choix. Si tu n'as pas de papier, tu vas faire comment? Tu n'as pas de choix. Pourquoi je suis venue en France?
17: Elle nous a expliqué qu'elle le faisait pour subvenir aux besoins de sa fille.
14: Oui, elle a 10 ans. Elle va à l'école, ça va. Je me débrouille pour payer sa cantine aussi. Je viens vendre ici pour prendre soin d'elle. Si Dieu fait, j'ai eu mes papiers aussi, ça va. Je serai très contente.
18: De soutenir la majorité, mais d'insister hein, les républicains.
19: Ensuite, nous sommes allés dans la salle commune du foyer.
18: Dans le pénisme, alors
17: comme samedi dernier, les deux télés sont allumées.
20: La télé de gauche diffuse les informations françaises. Il y a question des résultats du premier tour des élections présidentielles qui ont eu lieu la veille.
18: À rejoindre la majorité présidentielle, négocier.
7: La télé de droite diffuse la chaîne ORPM.
17: On y voit un imam en train de parler. L'émission est intitulée « Le mois du Ramadan et de la piété ».
13: Le Ramadan, on organise comme on peut. Le Ramadan, c'est... Moi, je suis pratiquant. Il y a des résidents dans le foyer qui ne sont pas musulmans, qui ne sont pas pratiquants, qui... Chacun fait ce qu'il veut. On n'oblige pas quelqu'un de pratiquer. La France, c'est un pays laïque, donc ça doit être free. Chacun fait ce qu'il veut. Ce n'est pas obligatoire. Tu fais le Ramadan, tu ne fais pas le Ramadan. Ça dépend de toi.
19: La personne que vous entendez, c'est Mamadou Kone.
13: Donc, je vous écoute. Vous me présentez votre question, puis je vous réponds.
17: S'il est présent au foyer ce lundi, c'est parce qu'il ne peut pas travailler en ce moment.
20: Il doit se rendre disponible dans le cadre d'une procédure judiciaire qu'il a entamée pour obtenir des papiers.
7: Il a accepté de faire un entretien avec nous. Nous lui avons demandé de nous raconter son parcours de migration.
13: Bon, moi, je viens de la Côte d'Ivoire. Bon, moi, je suis quitté en Côte d'Ivoire en 2007. comme il y a eu la guerre en Côte d'Ivoire, je suis venu en immigration parce que moi, j'ai perdu tout en Côte d'Ivoire. Moi, j'étais un commerçant. Donc, il y a eu mon magasin qui était brûlé, saccagé. Donc, c'est ça qui m'a fait sortir de la Côte d'Ivoire. Sinon, je pouvais rester chez moi, je vivais bien. J'avais tout là-bas. Donc, à cause de la guerre de chez moi, donc, je me suis déplacé pour venir jusqu'ici en France.
3: Alors Gaëlle, toi qui as accompagné les collégiens tout au long de ce processus de création du documentaire, est-ce que tu pourrais nous expliquer quelles ont été les différentes étapes de travail avec eux et comment est-ce qu'ils se sont appropriés à la fois le travail du son et le travail sur ce sujet particulier du foyer ?
4: Alors les différentes étapes, on les a d'abord formés, enfin je dis on les a formés, c'est Thomas, donc le réalisateur sonore qui les a formés à la prise de son tout simplement, donc une formation un peu technique. Ils ont été formés aussi par une association d'ethnologues qui est venue leur apprendre quelques rudiments d'ethnologie, qu'est-ce que ça signifiait de rencontrer des gens, de leur poser des questions, de les écouter. Et puis après, il s'agissait d'aller à la rencontre des personnes. Et puis je pense que ce qu'ils ont vraiment appris, c'est justement d'écouter, de communiquer. Et ça, je pense que c'était vraiment la grande richesse de ce projet. C'était un aspect purement humain, au-delà de l'aspect pédagogique, on va dire. La deuxième question, c'était ce qu'ils en avaient retiré, c'est ça ? Enfin,
3: Tu peux nous parler de ça, ouais.
4: Je pense que ça a été un projet vraiment riche pour eux, parce que même s'ils connaissent, enfin, ça fait écho pour beaucoup d'élèves de la classe. Évidemment, à Montreuil, il y a une grande majorité d'enfants dont les parents ou les grands-parents ou les arrière-grands-parents ont un parcours de migration. Donc ça faisait écho à leur propre histoire familiale et ça c'était vraiment bien parce que je pense qu'ils en ont beaucoup parlé entre eux de leur propre histoire et ça a créé plein de liens intéressants. Et puis humainement, politiquement, on a beaucoup parlé de solidarité, d'importance du collectif. C'est une prise de conscience de tout ça, une prise de conscience politique aussi sur toutes les personnes interrogées leur ont parlé de leurs difficultés liées à leur statut sans papier. Ils leur ont expliqué les entraves incessantes à leur circulation, à leur accès à un emploi stable, à un accès à un logement décent, à un accès à la santé. Et je pense qu'ils ont... C'était le but, mais je pense que ça a vraiment été très riche pour ça, pour eux. Super. Et pour nous aussi, d'ailleurs. Ouais. Enfin, il n'y a pas que les élèves qui en sont sortis enrichis. Enfin, voilà.
3: Ouais. Et quelle diffusion a été faite du documentaire après ? Est-ce que, notamment, il y a eu une présentation au sein du foyer ?
4: Ouais. On est allé deux fois. Et deux fois, on a fait une écoute pour les personnes présentes. C'est toujours pareil, j'en parlais tout à l'heure. C'est difficile. C'est des personnes qui ont des emplois précaires, très irréguliers en termes d'horaire. Donc, c'était compliqué de trouver un moment où tout le monde était là. Mais donc... Il y a eu deux écoutes au foyer, il y en a une au collège, puis et je crois qu'il a eu une petite vie après dans certains festivals, des choses comme ça. Mais voilà.
2: Super, merci Gaëlle. Alors avant de poursuivre les échanges, on va enchaîner avec une petite pause musicale. On va écouter Los Muros de Aziza Brahim, qui est une chanteuse sahraoui installée en Espagne. Et donc dans cette chanson, elle nous parle des murs qui traversent le monde, qui restreignent les droits humains, mais aussi des murs métaphoriques. Elle nous parle de l'intolérance, du racisme, avec poésie.

0: Alors, on reprend la discussion autour de ce documentaire tourné au foyer des Sorins. Alors, peut-être Maudit ou alors Toumani, on pourrait revenir un peu ensemble sur la question de l'organisation des luttes collectives et des revendications que vous portez sur la vie dans ces foyers. Tu nous parlais, Toumani, tout à l'heure des cuisines collectives. Justement, cette lutte, elle s'organise où? Peut-être, elle s'organise comment, qui participe? Est-ce que c'est facile aussi de participer dans un contexte où le travail est très présent, etc.
1: Oui, la lutte des cuisines, depuis, on a commencé à même lutte depuis un nouvel résident qu'on a eu maintenant. Mais comme avant, bon, on a commencé la lutte tape par tape. Parce que comme on a commencer la lutte pour la revendication pour que notre résidence sociale, là, donc on demande à demain avec la mairie pour que notre famille, cousins, frères, donc on ne peut pas laisser dehors quand on fait des menaces. Donc là, la mairie elle a accepté ça. Donc le 5 janvier dernier, là, bon, donc, on a fait des menaces pour aller à la nouvelle résidence là. Donc, et là maintenant, on va continuer la lutte des cuisines. La lutte des cuisines, on a créé une association de soutien dans les quartiers. Donc, cette association est avec nous pour que la cuisine, on va se sauvegarder. Alors, parce que même en 2023, on a participé avec les municipales à la mairie. Voilà, pour qu'on fait les demandes de toutes les revendications qu'on a demandées depuis au début, parce que la cuisine est là, c'est cette revendication-là. Donc, toujours, mais la mairie, il n'a pas absolument donné officiellement pour que, oui, je vais d'accord, oui, je vais financer avec votre cuisine collective.
0: D'accord. Bon,
1: là maintenant, on a demandé les actionnaires. Parce que les actionnaires, ils disent que depuis le mois de février, ils vont fermer là-bas. Voilà, bon, donc, comme le mois de février, ça tombe à la Ramadan, on dit qu'ils vont laisser, bon, après Ramadan, bon, donc, on va continuer les négociations. Donc, après Ramadan, bon, et on a demandé, bon, la fin du mois d'avril, bon, il a accepté ça aussi. Parce que on voulait, bon, on veut que si au moment qu'il va casser les anciens bâtiments, comme ça, bon, donc, on va déposer bon, notre statut, parce qu'on a sorti les statuts de cuisine déjà pour on déclarer. Voilà, mais on n'a pas de place pour qu'on va stocker là-bas. Il va rester là-bas, quoi.
0: Merci, d'accord. Voilà. Donc c'est encore très en cours. Ouais, Maudit, voilà, peut-être
1: il a
0: que tu veux rajouter des choses.
2: Oui, bah carrément. La lutte au foyer, comment ça s'organise? Par exemple, nous, la lutte qu'on a menée, parce qu'il faut savoir que le foyer Rochambeau était en cours d'expulsion depuis 3 ans. Du coup, ça a duré 3 ans. C'est pas pour rien, ça a duré 3 ans. Vite fait, c'est parce que quand ils ont expulsé le foyer Branly, quand ils ont expulsé le foyer Barra, 2018, il y a eu une grosse mobilisation à Montreuil parce que les gens ils étaient dehors. Bah, du coup, quand ils ont commencé à expulser Foyer Rochebrune, ils ont expulsé étage par étage, progressivement. Bah, du coup, ça a empêché la mobilisation. C'était très intelligent du coup, de leur part. Ça a empêché la mobilisation et les gens se retrouvaient dans la rue. Donc, nous, les collectifs de sans-papiers de Montreuil et la lutte des foyers Barra, il faut savoir qu'autour de nous, il y a des associations qui sont présents en permanence pour nous aider à mener cette lutte. Donc, à travers ces associations aussi, notre mobilisation sur le terrain, on arrive à contacter la mairie, le maire, qui est quand même un acteur clé, le maire et le préfet, c'est des acteurs clés pour le changement des foyers, transformation des foyers en résidence sociale, comme Toumani l'a dit. Donc, après toutes ces mobilisations auprès de Rochebrune, on n'a pas eu grand chose, hein, parce que là, nous, comme ce que j'ai dit tout à l'heure, toutes les solidarités que je citais tout à l'heure, là, ils sont menacés par, voilà, par les changements, la transformation. Mmh. L'entraide est menacée, la vie collective est menacée, la cuisine collective est menacée, tout est menacé. Voilà pourquoi on mène cette lutte. Mmh. Voilà.
0: Et alors, il y a des actualités un peu prochaines sur ces luttes-là, localement, à Montreuil.
2: Oui, et effectivement, il y a des choses qu'on est en train de mener en ce moment. Ça, c'est vraiment garder la cuisine de Morly, parce que c'est le seul foyer aujourd'hui qui a pu résister un peu face à toutes ces menaces. Parce que là, Roche Brune, foyer Branly, Roche-Brune, foyer Branly, foyer Barra. Par exemple, foyer Roche-Brune, foyer Barra, il n'y aura plus de cuisine parce qu'il n'y a pas eu de lutte. Mmh. Du coup, les camarades de Branly, ils ont quand même résisté. Bah, du coup, ils ont eu pas mal de choses. Mais jusqu'à présent, on n'a pas eu la cuisine collective. Ils ont eu la salle collective. Bah, du coup, la lutte qui est en cours aujourd'hui.

0: Donc la lutte, parce que on a formé tous les notre collègue avec notre soutien, on a formé tout, parce qu'on dit que si on n'a pas eu des dates définitives, on ne peut pas imposer. Sinon, parce que ben, à demain, il a comme à moitié c'est l'État. Donc si c'est comme ça, donc on a laissé, si on a trouvé les dates définitives, la cuisine là, ça reste pas là, Edouard Braly. Comme ça, la lutte, bon, donc on va continuer la lutte.
1: D'accord, donc il faut rester aux aguets pour entendre la lutte si besoin.
0: Voilà, on arrête comme ça.
1: Ok, merci beaucoup.
0: On va toujours y aller. Donc ça, c'est entre exécutionnaires.
1: Ok, Maudit-tu.
2: Voilà, bah, vite fait, en gros, la lutte qui est là, c'est maintenant, la lutte physique est en pause pour l'instant au niveau de Branly. Il y a la lutte administrative qui est en cours, c'est-à-dire demander chez Adoma, le gestionnaire, la mairie, le préfet. Parce que là, il faut savoir que le nouveau bâtiment est fini, l'ancien bâtiment. Il y a encore la cuisine collective qui fonctionne toujours, mais qui est, enfin, on nous disant, là, on est en train de dire que ça va pas continuer. Bah, si jamais ils continueront en disant que ça va pas continuer, la lutte va reprendre. Mais pour l'instant, c'est en cours. On attend des réponses précises de la part des mairies, préfets, gestionnaires. Donc, au niveau de l'intercollectif, on s'organise tout le temps au niveau national à Paris. Tous les vendredis, on est à la République. On appelle tout le monde à nous joindre à la République, saisir tous les vendredis pour mener des luttes de sans-papiers d'une manière générale.
1: Ok, très bien. Donc tous les vendredis, place de la République.
2: Ouais.
1: Ok. Et donc le documentaire, comme on vous l'a dit, on vous en a passé que deux extraits, mais si vous voulez l'écouter en intégralité, ce qu'on vous recommande, il est disponible sur le site audioblog d'Arte Radio. Merci à tous et à tous de nous avoir écoutés. C'était Leçon des lieux et on vous retrouve dans un mois.

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0: Bonjour à toutes, à tous. Bienvenue dans l'émission Parole Technocritique, quatrième samedi du mois, sur Radio Fréquence Paris Pluriel. Donc, c'est de 18h à 19h, le quatrième samedi, sur la fréquence 106.3 FM. Aujourd'hui, nous avons plusieurs invités. Nous allons parler du thème de la musique et de l'intelligence artificielle. Et sur le plateau, il y a Laura. Bonjour Laura.
1: Bonjour.
0: Davy.
2: Bonjour.
0: Bonjour Davy. Patrick.
3: Bonjour.
0: Bonjour. Donc, je vous laisse vous présenter chacune, chacun.
1: Eh bien, bonjour, je m'appelle Laura, je suis pianiste, compositrice dans un trio qui s'intitule LDG et je suis aussi la fondatrice du collectif Réveillons-nous.

0: Bonjour, je m'appelle David, j'officie auprès de Laura dans le trio LDG et je suis aussi cofondateur, on va dire, du collectif IA Réveillons-nous.
1: Et tu es bassiste, c'est ça ?
0: Batteur.
1: Batteur, pardon.
2: Bonjour, donc moi c'est Patrick, je ne sais pas dire ce que je suis, c'est épouvantable. Je suis un ancien de l'IA, je suis un musicien amateur. Et je suis un réveilleur. J'ai rejoint les deux précédents pour se réveiller ensemble.
1: Merci beaucoup. Et à la technique, nous avons Olivier, Adrien, Serge, Blaise. Bonjour à tous et n'hésitez pas à intervenir.
3: Bonjour à tous.
4: Bonjour tout le monde.
1: Voilà, donc on est au complet. On attend peut-être Maria qui va peut-être arriver. Alors, j'aimerais commencer, donc moi je suis Leïla, j'aimerais commencer cette émission en citant quelqu'un. Vous allez me dire si vous reconnaissez, c'est assez célèbre, mais en général on ne dit qu'une phrase et moi je vais essayer de dire tout le paragraphe parce que c'est important pour notre sujet aujourd'hui. Alors, ça commence comme ça, du latin, attention. Fiat ars, pereat mundus, dit la théorie totalitaire de l'État, qui, de l'aveu de Marinetti, attend de la guerre la saturation artistique de la perception transformée par la technique. C'est apparemment là le parachèvement de l'art pour l'art. L'humanité, qui jadis avec Homère avait été l'objet de contemplation pour les dieux olympiens, l'est maintenant devenue pour elle-même. Son aliénation d'elle-même par elle-même a atteint ce degré qui lui fait vivre sa propre destruction comme une sensation esthétique de tout premier ordre. Voilà où en est l'esthétisation de la politique perpétrée par les doctrines totalitaires. Les forces constructives de l'humanité y répondent par la politisation de l'art. Alors, ça vous dit quelque chose ? Vous avez reconnu ?
5: Pas du tout.
1: Alors, je vous révèle, voilà, c'est la fin de l'œuvre d'art à l'époque de sa reproductibilité technique de Walter Benjamin. Donc il écrit ça en référence au futurisme, et Marinetti c'est un grand futuriste qui avait pris cette devise de l'art se fasse au détriment du monde, que le monde périsse.
0: Et ça date de ?
1: Ça date, j'ai pas pris la date, mais je pense des années 30, 40.
6: 1930. Oui, 1930.
1: Voilà. Ah, quelqu'un connaît la date en technique ?
4: Oui, c'est ça, c'est dans les années 30, Benjamin et Marinetti, c'est un petit peu avant. Ce serait peut-être bien que tu expliques ce courant, les marinettistes et genre accélérationniste, quoi, en fait.
1: Oui, alors je ne suis pas très calée en la matière. Moi, ce qui m'a surtout interpellée, c'est le fait que l'art prenne le dessus sur le réel, le monde. L'accélérationnisme, c'est plutôt un courant d'aujourd'hui, je crois. Enfin, peut-être que vous pourrez me compléter là-dessus. C'est des gens qui prétendent que plus on va vite et plus c'est bénéfique à l'humanité. Alors ils n'hésitent pas à faire des dégâts dans leur avancée vers le progrès. Mais c'est prétendre qu'il faut toujours aller plus vite. Enfin, c'est assez compréhensible, quoi. Voilà, moi, ce n'est pas une citation pour aller dans la complexité, mais juste pour essayer de comprendre ce qui se joue aujourd'hui avec l'intelligence artificielle. Alors, dans le domaine de la musique, mais pas que. Peut-être qu'on peut parler de la musique, de l'art et aussi de la société en général, parce que ça touche tout le monde, l'IA. C'est d'ailleurs ce que veut montrer le collectif Réveillons-nous, il me semble.
7: Oui, tout à fait. Alors, peut-être pour faire une petite chronologie du pourquoi et du comment on a créé ce collectif. Donc, à la base, moi, je suis musicienne, pianiste-compositrice, et je n'y connaissais rien en IA. Je ne savais pas ce que c'était, je ne savais pas comment ça fonctionnait. La seule chose que je savais, c'est que c'était pas forcément quelque chose qui m'intéressait, notamment dans le domaine de la culture, parce que tout ce que je voyais être produit par l'IA générative ne me semblait pas d'une grande qualité, en tout cas jusqu'à présent. Et en février dernier, février 2026, David et moi-même avons vécu un choc, un très fort choc. On s'est pris le mur technologique dans le visage pour essayer de rester courtois. Et on s'est rendu compte que la technologie de l'IA générative était très, très, très avancée dans le domaine de la culture. Donc pour expliciter ça, ce qui s'est passé, c'est que nous nous sommes rendus compte que nous ne pouvons plus maintenant faire la différence entre l'art généré par le robot et l'art produit par le travail humain.
1: Ah, c'est très perturbant.
7: C'est effectivement très perturbant. Est-ce que tu veux, Leïla, que je détaille notre expérience maintenant ou plutôt qu'on attende un peu plus tard ?
1: Oui, tu peux peut-être rentrer un peu plus dans le détail et puis on va tous réagir parce que ça nous touche énormément.
6: Comment vous en êtes rendu compte ?
7: Alors, ce qu'il s'est passé, c'est que donc Davy et moi, on est musiciens professionnels. On accompagne d'autres artistes. Donc moi en tant que pianiste, Davy en tant que batteur. Notre bassiste aussi participe à plusieurs projets et on a un ami aussi guitariste qu'on fréquente très régulièrement. Il se trouve qu'en février, un producteur et une chanteuse cherchaient à auditionner des instrumentistes pour défendre leurs compositions en concert. C'était notre bassiste Gérard Antoine qui nous a parlé de ce projet dans lequel il était déjà. Et nous, on était potentiellement intéressés pour défendre ces compositions qu'on avait écoutées hein, au préalable sur scène parce qu'on trouvait qu'il y avait un potentiel sympathique. C'était une esthétique blues, rock, un peu comment dire, un peu roots quoi, et ça nous semblait intéressant de s'associer à ce projet. On a passé l'audition, la chanteuse savait chanter. Tout se passait bien, le feeling est plutôt bien passé. Et on s'est rendu compte, a posteriori, que ce qu'il nous avait envoyé comme maquette, c'est-à-dire que les morceaux sur lesquels on avait travaillé, c'était de l'IA.
1: Ah, wow.
7: C'était de l'IA générative. Comment on s'en est rendu compte ? Eh bien, ce qu'il nous avait envoyé en amont était des fichiers audio. Et nous, en tant qu'instrumentistes, on les reçoit, on travaille dessus, mais aussi, ils nous ont envoyé ce qu'on appelle le multipiste, c'est-à-dire que c'est les instruments piste par piste. Donc, ils sont séparés, en fait, les instruments. Oui. Donc, moi, en tant que pianiste, par exemple, je vais écouter seulement la piste piano. Davy, il va écouter seulement la piste batterie, notre bassiste, seulement la piste basse. On peut aussi séparer les voix, etc., etc. Et avec une écoute, on va dire, assez approfondie, en tant qu'être humain qui avons un certain savoir-faire et des connaissances, on va dire, musicales, on s'est chacun dans notre côté rendu compte qu'il y avait ce qu'on va appeler des aberrations, peut-être, des choses qui intuitivement nous semblaient très étranges en tant qu'être humain quand on regardait, quand on écoutait ce qui était en train de se passer. Donc ouais, moi, en tant que pianiste...
0: C'est surtout ce qu'il faut dire, c'est qu'il y avait, par exemple, des riffs de guitare qui n'étaient pas guitaristiques. C'est-à-dire que l'IA reproduit un son de riff de guitare. Mais quand le guitariste veut le jouer, y a les doigts, ils ne se placent pas naturellement. Donc, ça veut dire qu'il y a un truc... On se dit que ça ne peut pas sonner comme ça avec cette position par rapport au diapason
1: donc
0: de la guitare.
1: C'est quelque chose qui n'existe pas.
0: Voilà.
1: Quoi.
0: Et par exemple, il y avait aussi des accords à 11 notes sur le piano. Il y avait aussi des tierces.
1: Ah, ouais.
0: Il y a des tierces. Il y avait débat un moment pendant un quart d'heure. Alors, moi, je ne suis que batteur, mais entre eux, c'était... Mais il y a une septième ou pas ? Mais la tierce, elle est majeure ou mineure ? C'est bizarre. Il y avait
1: c'était
0: des aberrations
1: notes,
0: parce que l'IA, ne sachant pas ce qu'elle fait, elle reproduit statistiquement. Donc, il y avait des trucs qui nous semblaient tout simplement pas humains. Et puis, il y avait même des tenues de notes de chant qui nous on se disait c'est ok,
1: on
0: c'est du montage. Ah ouais, non, mais il y avait un truc, il y avait une note de chant qui durait 1 minute 30, je veux dire, même Barbara Streisand et Céline Dion n'avaient qu'à bien se tenir. C'était assez, on s'est dit non mais là il y a des trucs.
1: Voilà. Et c'est l'équivalent un peu de ce qu'on a dit sur les photos créées par IA, les images avec des personnes qui ont 11 doigts,
7: c'est ça.
0: Voilà,
1: qui
0: c'est
1: ont
0: un peu ça,
1: 3 jambes.
0: Les aberrations, les hallucinations peut-être, je sais pas,
1: Patrick,
0: si c'est encore le terme.
1: Je sais pas si tu peux intervenir là-dessus.
2: Oui, là-dessus. En fait, c'est les IA génératives, ça ne marche pas vraiment. Ça fait des trucs faux. Ça a pas... En fait, faux, c'est pas vraiment le terme, parce qu'en fait, ça fait que des choses probables. Et donc, de tenir, je ne sais pas, la note 1 minute 30, c'est probable si quelqu'un a un truc spécial pour le faire. Et donc, ça ne s'est pas distingué le vrai du faux. Donc, un accord à 11 notes, c'est tout à fait possible. Et c'est le cas. Là, ouais.
7: Mais
2: c'est un des signes, d'ailleurs, pour détecter.
7: Mais je tiens à préciser une chose. C'est que ces aberrations, elles étaient minimes. C'est-à-dire que ce qu'on nous avait montré de l'IA générative il y a un an était vraiment d'une très pauvre qualité. Mm. Là, nous, on a dû tendre l'oreille en tant que musicien professionnel. On a dû vraiment s'intéresser à la partition et à ce qu'on nous avait envoyé pour découvrir, on va dire, la supercherie. C'est-à-dire que l'accélération aussi de l'évolution de ces technologies est vraiment, pour le coup, je trouve exponentielle, au point où on peut maintenant berner en fait, des musiciens professionnels s'ils ne sont pas vraiment concentrés sur, sur ce qu'ils ont. Sur ce qu'ils auraient son... Là, par exemple, ma partition de piano, personnellement, si je devais donner des pourcentages, je dirais qu'à 99%, c'était... ça passait. Quoi.
1: C'est crédible.
7: Il y avait juste les petits 1% qui cumulaient avec ce qu'avait reçu le guitariste, ce qu'avait reçu, ce qu'on avait entendu de la voix. Cumulé, ça faisait beaucoup trop de faisceaux d'indices qui nous pointaient vers l'IA générative plutôt que l'humain.
1: Oui, d'accord.
7: Et pour aller au bout de l'histoire,
1: ouais.
7: Parce que nous, bien sûr, le producteur et la chanteuse ne nous avaient pas dit que ce qu'ils nous avaient envoyé était de l'IA.
6: Ils le savaient ?
7: Pardon ?
6: Ils le savaient ?
7: C'est-à-dire ?
6: Ils savaient que c'était de l'IA ?
7: Ah ben bah, oui, parce que c'était eux qui nous avaient engagés pour leur projet. Donc, nous, on avait quand même pas mal de doutes. Et on a essayé de leur faire avouer, en fait, qu'ils ont utilisé l'IA. Et ils ont avoué en disant, oui, en effet, nous avons utilisé l'IA générative pour l'arrangement de nos morceaux. Mais les compositions sont humaines.
1: Et alors, qu'est-ce que la différence ? Tu peux peut-être expliquer pour les non-musiciens
7: C'est une très bonne question.
0: Non. En vérité, c'est qu'à force de leur poser la question de qui avait composé, on se rendait compte que d'un point de vue production, purement là, c'est on va dire la production, côté production, c'est-à-dire que nous, ce bassiste nous a présenté, on était en répète, et puis il met ces morceaux-là, et on écoute, oh putain, allez, les riffs de blues sont sympas, la chanteuse a une sacrée voix et tout, on se dit ah c'est pas mal. Et puis il y a le côté quand même les petites harmoniques qui sortent un peu de l'IA, mais moi à l'époque je ne savais pas qu'on pouvait en promptant avoir un morceau de cette qualité là en 30 secondes de réflexion de Suno, quoi, pour pas citer la marque. C'est à dire que vraiment je ne pensais pas que c'était à ce niveau là mais vraiment j'en étais resté au pilotage MIDI, c'est-à-dire qu'on peut siffler, ça reconnaît que c'est de la voix, on peut changer. Voilà, mais je ne pensais pas que c'était à ce niveau-là. Ce qui fait qu'on avait ce doute de pourcentage d'utilisation de l'IA en tant qu'outil, comme, avec des gros guillemets que je simule par une petite gestuelle. Voilà, c'est le fait que de... C'est-à-dire que voilà, je me disais, il y a peut-être un petit peu d'IA en tant qu'outil, mais voilà. Et puis quand on leur posait la question, mais qui a composé les morceaux ? Ils nous disaient que c'était les gens, parce que cette chanteuse avait engagé une autre équipe avant nous, avec notre bassiste. Et notre bassiste nous avait dit, je trouve que ça ne le fait pas, j'aimerais bien vous proposer, vous, parce que ça sera mieux, ça sonnera mieux. Il a pensé à un autre guitariste et on s'est dit, avec cette équipe, ce sera super. Et en plus, ça nous paraissait vraiment sympa, des bons riffs de guitare et tout ça. On s'est dit, ça va être cool de jouer cette musique. Ça existe encore, une chanteuse qui fait du blues rock comme ça. Et en fait... On leur a demandé plusieurs fois, on leur a dit, mais qui a composé ? Ah, bah, c'est l'ancien guitariste, mais machin.
1: Ça se perd un peu.
0: Et ils noyaient le poisson et on se dit, mais c'est bizarre. Et le niveau de production était tel, c'est-à-dire que c'était déjà des morceaux qui, c'était pas des maquettes. C'est-à-dire que c'était très bien mixé, très bien masterisé, il y avait un gros son. C'est-à-dire que je me disais, mais ils nous disaient, c'est des musiciens professionnels qui ont enregistré. Et ils n'osaient pas nous dire. Et moi, je me dis, là, vu le son de guitare, ça doit être un grand nom de la guitare. Ils ont dû le payer cher et il ne veut pas apparaître et machin. Non. C'est-à-dire que moi, je croyais que c'était ça. Mais du coup, c'est pour ça que ça expliquait ce silence de la part de la production. Et je me disais, mais c'est bizarre parce que ça sonne vraiment bien. Et puis surtout, il y avait des styles très, très, très disparates. C'est-à-dire qu'il y avait des morceaux qui ressemblaient à de la pop metal type Evanescence des années 2000. Et il y avait un peu de tout. Il y avait même une chanson pop où elle se mettait à parler un peu en japonais. Il y avait même un accent activé. Il y avait des trucs pas cohérents, mais moi j'avais écouté que les trois morceaux pour lesquels on avait répété et on devait travailler. Et puis voilà. Okay. Et en fait, c'est la veille d'une résidence où Laura me dit, attends, moi je rentre d'un autre travail, j'ai une autre travail en tant que technicien à côté. Et 23h, le lendemain, on part en résidence et j'arrive, je me mets au fourneau, je fais réchauffer un plat et elle sort son, son ordinateur, elle l'ouvre et elle dit tiens, écoute ça. Et je dis ah, c'est le nouveau morceau, c'est un autre morceau de la dite chanteuse. Elle me dit non. Ça, je l'ai généré en un prompt. J'ai prompté ce que je pense qu'eux ont prompté, à peu près, point de vue stylistique. Et ça donnait la même chose, la même qualité, des super riffs et tout, des paroles cohérentes. Okay. Et là, je me suis dit, mais moi, je croyais que c'était son nouveau morceau. Et elle me dit, non, j'ai prompté à peu près la même chose. Et voilà ce que ça donne. Et donc là, c'est comme si tout à coup, j'étais sorti de la Matrix, quoi. C'est-à-dire, je me suis dit, mais en fait, on en est à ce niveau-là. C'est-à-dire quand même des musiciens professionnels ou même en tout cas simples, on ne peut pas faire la différence. Mm-mm. Et surtout, le vrai vertige pour nous, c'est de se dire que si on avait été au bout du processus et qu'imaginons, ils avaient, j'en sais rien, par quel miracle, on serait retrouvé à jouer ça au Zénith et ils l'avaient dit à personne, tout le monde serait en train de chanter, de pleurer, de remuer un briquet ou de sortir son téléphone sur une musique qui a été créée. Mm-mm. Alors, c'est là qu'il y a la question philosophique qui vient, mais qui a été créée, en tout cas, pas par un être humain, pas par son inspiration, si ce n'est le prompt qui l'a fait, quoi. Mmh. Et on devient, et c'est là que Laura va être d'accord avec moi, c'est-à-dire qu'on sert de caution humaine, c'est ça le terme que... On sert de caution humaine pour masquer l'utilisation de l'IA. C'est-à-dire qu'en fait, et là, je pense, c'est moi, ce qui tient à cœur, c'est que les gens comprennent, c'est qu'à l'heure actuelle, vous allumez votre radio, vous allez écouter une chanson, si elle vous fait pleurer, vous ne pourrez pas savoir. Parce qu'elle a peut-être été reproduite par des humains. C'est-à-dire qu'il y a des gens qui ont les moyens. Au lieu d'écrire 10 chansons, ils en écrivent 50 dans la semaine. Ils vont voir leur éditeur, leur producteur. Ils font rejouer ça par des musiciens incroyables. Mais personne ne peut savoir que l'IA a été utilisée. C'est-à-dire que les watermarks ne servent à rien.
1: Oui.
0: On ne peut pas lutter contre ça.
1: Attends, il faut qu'on explique certains termes, notamment watermark. Mais juste, moi, je voulais juste réagir en disant que ce que vous dites est énorme. C'est d'une complexité. Enfin, vraiment, par rapport à la citation de Benjamin du début, moi, il y a plein de choses dans votre témoignage qui est basé sur une expérience qui sont très difficiles à penser, quoi. Donc, on a besoin de réfléchir, de discuter ensemble là-dessus. Sous un angle vraiment technocritique. Du coup, est-ce que tu peux juste expliquer ce qu'est Watermark et puis après, on va peut-être rentrer dans les questions de fond.
0: Alors, les Watermarks, c'est ce qu'essayent de mettre en place, c'est ce qu'ont déjà mis en place les techniciens. C'est-à-dire qu'ils mettent des fichiers audio, mais qui sont masqués. C'est-à-dire que d'un point de vue psychoacoustique, on ne l'entend pas, nous, dans la musique en tant qu'être humain. Mais par contre, la machine peut décoder, l'entend. En fait, voit cette signature et permet aux entreprises type, enfin les gens qui les fournisseurs de musique sur Internet, je vais peut-être pas les citer, ils ont pas besoin de pub, mais voilà, en tout cas, eux, ils peuvent détecter que l'IA était utilisée si on a imposé dès la production ces petites watermarks qui sont inaudibles par l'oreille humaine.
7: En français, c'est filigrane.
0: Voilà, c'est ça, c'est un filigrane. Pardon. Ouais.
7: En fait, c'est une signature numérique, okay. Invisible, ou inaudible effectivement, qui permet de prouver l'antécédence en fait d'une œuvre qu'on regarde.
0: Mais
7: ou qu'on
0: si
7: écoute.
0: On ne vend pas le fichier audio tel quel, c'est-à-dire que si on compose entre guillemets comme ça et qu'après on prend des musiciens et qu'on le refait de manière naturelle, on enregistre un instrument, ou même si on le reproduit même de manière artificielle avec la musique électronique assistée par ordinateur, mais vraiment pilotée par des humains. Personne ne saura jamais.
1: Voilà, ça c'est ça.
0: On peut pas mettre un filigrane sur un texte. C'est... Voilà, ouais, ouais. On lit un livre, on peut pas savoir si c'est l'humain qui l'a écrit.
1: Et dans son témoignage, en fait, tu parles un peu de ce qu'on appelle dans la détection, je crois, des contenus générés par l'intelligence artificielle, ce qu'on appelle un faisceau de preuves, c'est-à-dire tout un ensemble de choses qui permettent de supposer une intervention avec l'IA. Parce que ce n'est pas l'IA qui intervient toute seule. De toute façon, elle est toujours manipulée par quelqu'un avec une intention derrière. Hein. Mais en tout cas, il n'est jamais possible de prouver sans aucun doute. En fait, on ne peut pas apporter de preuves vraiment irréfutables.
0: C'est le problème de la réfutabilité, oui. C'est infalsifiable. C'est-à-dire qu'on ne peut pas prouver l'inutilisation de quelque chose. Oui. La seule manière de prouver, c'est que, par exemple, nous, en tant que musiciens, on a des plannings, on a des rendez-vous de répétition, on peut montrer les factures de location de studio, on peut montrer nos carnets de gribouillage des paroles, on peut... Mais si on fait ça, bah, ça veut dire qu'on perd le côté un peu de... comment dire, quand on aime les artistes, on aime magique. Bien le mystère aussi, ouais. La magie. Alors, nous, on militerait pour... on a eu l'idée pendant un moment de monter un label type label de qualité, au sens juridique, comme label rouge, label bio, label tout ça, où on s'était dit, bah, dans ce cas-là, on peut auditionner les groupes sous forme d'audit, c'est-à-dire, bah, vous venez au label et puis vous nous montrez tout votre processus de création, et nous, en tant que musicien spécialiste professionnel, on peut donner un avis et dire bah oui, là la personne elle m'explique comment elle a écrit cette chanson, pourquoi elle a utilisé tel accord, tel degré, tel machin, telle gamme, tel truc, et si elle sait le faire comme ça et m'expliquer, ça veut dire qu'elle a pas besoin de l'IA, donc
1: okay.
0: Je veux dire,
1: mais il faut que tu aies la personne en face de toi,
0: c'est tout un audit à faire, et c'est tout ça, ça c'est un coût, oui. Et tout ça, alors on avait pensé à faire un label, après on s'est dit peut-être le faire sous forme participative, ou peut-être parce que ça devient un coût supplémentaire pour les artistes. Enfin, de temps, d'investissement, et on s'est dit peut-être faire un truc participatif, c'est-à-dire qu'un groupe check un groupe, qui check un autre groupe, ou voilà, mais tout ça devient très très très compliqué, et surtout, c'est encore une fois, les grosses productions auront les moyens de se dire, de se payer un audit, même si ça coûte 10 000 euros, de dire on fait venir ce groupe qui vient auditer pour vérifier, mais ça deviendra encore une charge supplémentaire pour les artistes honnêtes et les artistes entre guillemets malhonnêtes, parce que je veux pas forcément faire un jugement de valeur sur l'utilisation de l'IA, parce que c'est pas forcément mon but. Moi, mon but, c'est d'informer les gens et que lui... Voilà, c'est ça. Mais du coup, cette idée de label, même si elle me semble possible, ne me semble pas souhaitable dans l'économie de la production culturelle et artistique, en tout cas en France et même dans le monde d'ailleurs.
2: Ouais, ce que tu dis sur le label, ça me fait penser aux producteurs bio, dont un certain nombre ne sont plus bio, alors qu'ils sont bio.
4: Oui. Oui, je pense
2: que... parce que la charge énorme de bureaucratie, de certification, etc., c'est à la fois hyper pénible et hyper cher. Et donc, il y en a qui ont arrêté d'avoir le label, alors ouais. Qu'ils continuent d'avoir le fait.
7: En fait, j'aimerais bien faire un résumé et une ouverture de ce dont on a parlé, parce que on n'a pas fini l'histoire, en fait. Parce que l'histoire, en fait, elle s'est pas terminée là. En gros, on était censé, on était invité à une résidence. Donc, une résidence, c'est juste répéter sur plusieurs jours dans un endroit. Faire une résidence devant l'entourage professionnel de ce projet. Parce qu'ils avaient un entourage professionnel, ou en tout cas, ils nous ont dit qu'ils avaient un entourage professionnel. Leur entourage professionnel était constitué d'une éditrice avec laquelle ils avaient un contrat. Ils avaient signé un contrat. Et on était censé restituer notre travail de musicien devant cette éditrice et des personnes dans le monde du cinéma, notamment pour faire de la future synchronisation à l'image. Donc c'est l'idée de placer sa musique sur des images type pub, type film, court-métrage, etc. Trois choses auxquelles j'ai immédiatement pensé quand on a découvert le Pot aux Roses. Premièrement, est-ce que cette éditrice, dont c'est le métier de recevoir des morceaux de musique pour exploiter ses œuvres, elle savait que ce qu'elle avait entendu, ce qu'elle avait signé, était généré par IA. Premier cas de figure, elle ne le savait pas, ce qui est gravissime en soi. Comme nous, on ne le savait pas. Elle a été bernée. Deuxième cas de figure, elle le savait, elle a quand même signé. Troisième cas de figure, ils lui ont dit, et ils ont quand même signé. C'est-à-dire, voilà, c'est le 2 et le 2 et 3 se rejoignent. Et de la même manière, en filant cette question, si on avait joué devant l'entourage du cinéma, est-ce que le réalisateur ou le scénariste, ou je ne sais pas quel type d'équipe on allait rencontrer, si on avait dit oui, est-ce qu'ils étaient au courant?
1: Est-ce qu'il n'y a pas une quatrième option? C'est ils s'en fichent.
7: C'est des robots. Pour moi, je mets ça dans 2 et 3, en fait.
1: Ah, d'accord.
7: Dans 2 et 3, c'est elle le savait et elle a quand même signé. Et elle s'en fiche. Et donc, nous, bien sûr, on n'était pas dans ce cas de figure. C'est-à-dire que il n'y avait pas un monde où je disais oui à ce projet. Il n'y avait pas. Mais ce n'est pas le cas de tous les artistes. Oui, déjà. Pardon.
4: Non, c'est moi.
7: Bah déjà, nous, là, actuellement, dans le milieu de la culture, on rencontre des artistes qui utilisent l'IA générative de manière complètement décomplexée.
1: Voilà, c'est ça, ils s'en fichent, quoi. Ils font.
7: C'est ça. On rencontre des artistes qui se sentent obligés de l'utiliser pour des questions de productivité, pour des questions de ne pas être évincé sur le marché du travail. Mmh. Et il y a aussi des artistes qui ne savent même pas, toutes les chaînes de production en fait, qui ne sauront même pas en fait que ce qu'ils reçoivent c'est de l'IA. Donc d'accord. Là quand tout à l'heure je parlais de musiciens qui vont peut-être recevoir des maquettes de compositeurs sans savoir en fait qu'ils vont être utilisés comme des pantins pour humaniser des compositions générées par IA. Mmh. On peut aller encore à un niveau plus loin. C'est que à l'ère aujourd'hui de l'autoproduction, ce qu'on appelle autoproduction, c'est-à-dire qu'il y a très peu maintenant de musiciens qui signent avec des labels. Enfin voilà, il y a une sorte de pyramide, le top de la pyramide, ce que vous voyez dans les Bercy et compagnie, ça représente vraiment un nombre minime de
1: musiciens.
7: C'est
1: un reliquat du passé, c'est ça que
7: c'est
1: tu dis.
7: C'est ça, exactement. Okay.
0: C'est même pire c'est que même... ça. C'est que, la plupart des artistes qui font Bercy sont des gens qui sont autoproduits. Ils sont issus du rap ou de l'électro ou de la New Soul. Ou de... C'est des gens qui sont autoproduits, mais ça fait okay. déjà 20 ans que c'est le
1: donc
0: cas.
1: C'est
0: la production, ça n'existe. Ouais. Ah, il reste que les... Les artistes
1: à l'ancienne,
0: qui,
1: quoi.
0: À l'ancienne okay. qui sont encore là, mais plus pour très longtemps, mais ça n'existe plus.
7: Donc, non. À l'ère de l'autoproduction, les artistes, ils font tout eux-mêmes. Mais vraiment, hein, nous, on côtoie des artistes, ils composent, ils arrangent, ils font eux-mêmes charger de diffusion, ce qui est notre cas hein, pour, notre trio, pour notre trio. Eh bien, il n'y a aucun monde, là, actuellement, où on peut retracer le processus créatif d'un artiste. C'est-à-dire que moi, maintenant, je suis bloquée. J'accompagne, par exemple, en tant que pianiste, des chanteurs ou des chanteuses. Là, je ne vais plus pouvoir accepter de travailler avec ces chanteurs et ces chanteuses.
1: C'est
7: parce
1: incroyable
7: qu'ils vont pouvoir,
1: ce que vous dites. C'est,
7: parce
1: ça
7: qu'ils vont
1: amène
7: pouvoir
1: plein de choses.
7: Ouais. Prompter. Ouais. Ils vont pouvoir prompter leurs morceaux, les reproduire eux-mêmes analogiquement. C'est-à-dire qu'on a une chanteuse qui pourra prompter un morceau de pop très mignon, l'enregistrer elle-même avec sa guitare ou son piano, m'envoyer ça. Et dire voilà, j'ai composé ce morceau et moi je ne pourrais même pas savoir en fait ce qu'elle a utilisé l'IA générative pour composer, donc c'est fini.
6: Juste pour ceux qui connaissent pas, prompter ça veut dire recopier.
7: Non, prompter c'est écrire une phrase dans un logiciel pour commander un résultat.
1: Donc, tu donnes un ordre à l'IA.
7: Donc par exemple, on va utiliser le cas classique, ChatGPT, prompter, ça va dire, peut-être je vais laisser Patrick, notre expert, je sais que t'aimes pas ce terme, notre expert en IA.
2: Non, prompter, c'est faire une spécification de ce qu'on veut, c'est une phrase qui dit ce qu'on veut, c'est pas plus compliqué que ça.
7: Donc un prompt, en gros par exemple, ça va être un morceau de pop qui parle d'une belle journée sans nuages. Et là, on a un morceau de pop qui parle d'une belle journée sans nuages.
0: Et plus les prompts sont précis, plus l'IA va pouvoir nous fournir un morceau plus précis. Quand Laura m'a fait avaler la petite pilule rouge, on s'est amusé un peu sur justement ces fournisseurs de musique complètement artificiel, et c'est très drôle parce qu'on tape un texte et on dit fais-moi un morceau, une balade type chanson française avec la voix d'Edith Piaf. Alors moi j'avais demandé Barbara parce que je suis un grand fan de Barbara et puis, alors là pour une raison que j'ignore, juridique, parce que ça c'est peut-être aussi un truc à soulever, on ne pourra pas vous fournir ça, par contre nous vous proposons avec la voix de, c'était quoi? Enfin, d'une autre chanteuse, chanteuse très connue française.
7: Ce qu'il faut comprendre, c'est qu'il y a, y a de la protection juridique pour certains artistes.
0: Oui, c'est
7: pas pour
0: ça, c'est très bizarre. C'est-à-dire qu'il y a des trucs qu'on peut utiliser. À l'époque de cette version, mais ça va tellement vite maintenant avec cette accélération. Donc, on a tapé un truc, et je vous jure que la chanson piano-voix était, moi, à mon sens, elle avait tout ce qu'il fallait pour gagner l'Eurovision. C'est-à-dire qu'il y avait même des surprises harmoniques, des ruptures rythmiques, des petites subtilités de vraiment. C'est-à-dire que je pense que, et ça aussi, et il y a encore un autre sujet dont on pourra venir, c'est que un compositeur prenait ce morceau, un vrai compositeur avec des skills de composition et un vrai auteur pouvait en faire un morceau, mais vraiment en changeant quelques trucs à la marge, pouvait en faire un truc qui nous ferait pleurer. Quoi. Vraiment, c'était incroyable. Et même Laura m'avait dit, mais moi, j'entends ce morceau à la radio, mais je monte le volume. Je le trouve hyper bien, le morceau.
1: Ouais, on va en parler de l'effet sur l'auditeur. Juste, je voulais revenir sur ce que tu disais, Laura, parce que ça me paraît très important. C'est dans quel monde cette IA cette IA générative pour créer, elle arrive, c'est dans un monde où il y a eu une désintermédiation. En fait, la société, elle s'est atomisée, les structures se délitent. Et du coup, quand tu dis l'artiste, il est autoproduit, il fait tout lui-même, moi, ça me fait penser aux auto-entrepreneurs qui sont tout seuls et qui doivent se défendre. Et sur le plan économique, même social. Et du coup, ils sont là, comme tu dis, ils sont soit obligés de l'utiliser, l'IA, soit ils sont contents parce que ça leur permet de gagner un avantage sur leurs voisins, mais c'est vraiment le monde où tout le monde est tout seul en concurrence et c'est glauque quoi.
0: C'est glauque parce que ça augmente une productivité, c'est-à-dire qu'à l'heure actuelle, et c'était il y a le cas il y a 3 mois, il y avait environ 50, 60 ou 70 000 suivant les chiffres, morceaux d'IA par jour qui apparaissaient. Donc je crois que c'est la majorité des titres qui apparaissent chaque jour sur les plateformes de streaming sont des morceaux créés par l'IA, entre guillemets, donc filigranés, c'est-à-dire reconnus comme IA. On ne parle même pas des morceaux qui ont été faits à l'IA, et parce que c'est déjà le cas. Je vous dis déjà, à la radio, ils passent des morceaux qui ont été faits par l'IA, personne ne sait.
1: Oui, il y a deux choses. Effectivement, tu dis personne ne sait, parce que ça, c'est votre discours qui est très perturbant. On ne peut pas distinguer le vrai du faux. Et d'autre part, il y a ce que vous dites sur... C'est très émouvant quand on écoute un morceau généré avec l'IA. On peut pleurer, on peut trouver ça génial, on peut voilà.
7: Et est-ce que tu veux que je te donne la raison ?
1: Bah ouais, je veux bien, ouais.
7: Eh bien, parce que je crois que tu voulais parler de droit et tu voulais parler de légal,
1: ouais,
7: de légalité.
1: C'est une question super importante. Ouais.
7: En fait, la raison pour laquelle tu es ému, et nous pouvons être émus par l'IA, et nous on n'a pas du tout un discours qui dit que on ne peut pas être ému par un robot. C'est même le plus flippant, c'est le contraire. C'est que l'IA générative s'entraîne sur toute la culture humaine disponible. Donc ce que tu entends qui t'émeut, c'est du travail humain. C'est du travail humain qui a été volé. C'est-à-dire qu'on a entraîné ces modèles grâce à des êtres humains qui ont passé des années et des années et des années, c'est des milliers, des millions d'heures de travail, d'années de travail collective, et qui sont du génie humain en fait. Donc ce qui t'émeut, c'est le génie humain qui est recraché,
1: mais
7: qui est recraché
1: pas forcément okay
7: par
1: parce
7: la machine.
1: Que...
7: Et moi, ça m'énerve énormément parce que je ne veux pas être ému par cette machine.
1: Moi, je suis d'accord avec vous. On est tous d'accord là, mais en fait, il y a des gens qui vont te dire, mais n'importe quel artiste, il vole les artistes du passé pour s'inspirer.
7: Et donc là, je vais dire que en fait, cet argument ne tient pas par rapport à notre discours à nous, dans la mesure où ce qu'on vole, c'est pas l'inspiration, parce que l'art, c'est pas l'inspiration. L'art, c'est l'artisanat, c'est le travail. Et il y a toute une différence. C'est-à-dire que des idées, tout le monde peut en avoir. Tout le monde peut avoir des idées. Tout le monde peut avoir des idées géniales. Mais ce qui fait un artiste, c'est la capacité à concrétiser cette idée. Et donc, tu vas me dire, j'ai envie de faire un morceau de pop qui parle d'une belle journée sans nuages. Tout le monde peut avoir cette idée. Mais en fait, qui va avoir la force, l'énergie de la concrétiser avec ses outils à disposition ? Et c'est ce travail qui est volé.
1: C'est ça. C'est pas l'idée. Exactement la définition
0: de la création qui est importante. Moi, ce qui me semble important de dire, c'est que c'est un peu comme si j'admire, je sais pas, par exemple, la théorie de la relativité d'Einstein. C'est pas Einstein que j'admire, je m'en fiche de lui. Ce que j'admire, c'est qu'il y a un esprit quelque part qui a réussi à décoder un petit peu, à décrire la nature. Et j'admire c'est métaphysique, j'admire l'existence nulle part de cette loi scientifique, on va dire, sous-jacente. Là, c'est métaphysique, mais j'admire aussi le fait qu'il y a un esprit quelque part qui, en basculant sur sa chaise, s'est imaginé. C'est quoi la gravité ? C'est quoi la chute des corps ? C'est quoi ? Et réinventer ça alors que déjà des tas de penseurs l'avaient fait. Et c'est ça qui est admirable. C'est le travail humain. C'est comme je dis, tout le monde a l'idée. On s'endort, on a une idée de scénario de film, on a une idée de bouquin, on a une mélodie qui trotte dans la tête. Mais ce qui est admirable, c'est le mec qui se relève parce que c'est trop fort pour lui. Il se relève et il va noter ou il va au piano. Mmh. Et le lendemain, il se lève tout excité parce qu'il va faire quelque chose de la mélodie qu'il a eue, de l'idée qu'il a eue. C'est ça qui est beau des idées, comme dit Alexandre Astier, tout le monde en a. Mais la question, c'est est-ce qu'on les... Moi, ce que j'admire, c'est pourquoi tel batteur a tel son, pourquoi tel pianiste a tel son. Le processus, tout le monde parle du... Moi, je suis batteur. Tout le monde admire le son de batterie de Jude Bonham sur Led Zeppelin, je ne sais pas quoi. Pourquoi il a ce son de batterie et pourquoi tout le monde a samplé ce son de grosse caisse ? Parce qu'il n'était pas content de la batterie et qu'il a demandé à se faire livrer une autre batterie. En attendant, ils l'ont monté en bas d'une mezzanine, même pas dans le studio. Il est allé jouer dessus et là l'ingé son qui passait par la balustrade s'est dit hey, je vais mettre les micros là. Et c'est le plus beau son de batterie que tout le monde reconnaîtra, que tout le monde veut ce son de batterie. Et c'est le hasard et le travail et des années de skills travaillés, artisanaux, qui ont fait ça. Et après, on peut écouter Tears for Fears. Et le premier sample qui est sur je ne sais plus quelle machine, ils ont samplé le son de Grosse Caisse. C'est ce son de Bonhomme de ce truc-là. Donc, c'est ça la création humaine
1: ouais,
0: pour moi.
1: Super. C'est super. Ça donne le frisson ce que tu dis. En plus, ça permet d'avancer dans la définition de l'art par rapport à la technique. Et on va bientôt admirer le morceau que vous avez
7: non, composé. Je veux faire mieux que ça. J'ai pas envie de vous montrer des morceaux que j'ai générés moi-même. Je veux juste vous montrer comment ça fonctionne. Donnez-moi un prompt, c'est-à-dire donc une commande, ouais. Et on va voir ce que l'IA génère.
1: Je sais pas. Alors Maria, tu viens d'arriver, t'as peut-être une idée géniale.
0: Non, parce qu'il voulait mettre la
6: musique. Non. Quand tu dis un prompt, c'est une idée ou c'est juste un
7: idée.
6: Thème
7: Une idée. Donne-moi un style. Un style.
6: Allez, une image. Une image Essaouira, la fête du trône, et les femmes en train de danser sur la scène.
7: Il faut que ce soit une idée de morceau.
6: Non,
7: il faut
6: que ce soit une idée de morceau.
7: Un style, un genre, avec peut-être des paroles, une voix féminine, une voix masculine. Enfin, imaginez un morceau que vous aimeriez, vous, écouter là aujourd'hui.
1: Moi, personnellement, je suis contre l'usage de l'IA. je m'oppose. Il y a une intervention en studio.
3: Vous m'entendez?
1: Oui, vas-y, Adrien.
3: C'est Adrien. En fait, Laura, on te croit.
7: D'accord, ça marche. pas besoin de faire de démonstration.
3: Vous dites, on vous croit, vous êtes des êtres humains en face de nous. D'accord. Vous êtes et on vous croit. Et en fait, on est arrivé un peu plus loin de la moitié. Et nous, on a envie d'écouter des.
1: Oui,
3: de la musique
1: on a envie d'admirer.
3: Bien,
1: oui.
6: Une petite pause.
3: Si ça vous dérange.
1: Pause
3: pas,
1: musicale.
7: Il vient, allons-y alors.
1: Merci.
3: Ok, on y va. Tu présentes cette IP. Vous avez fait et David.
7: Alors, si je ne me trompe pas, tu vas diffuser notre morceau Solastalgie, qui est un des premiers morceaux d'LDG. Et je vais laisser David décrire ce que c'est la Solastalgie, parce que j'aime bien comment tu décris
0: Mais c'était un mot. La Solastalgie, c'est la nostalgie par avance. C'est on admire quelque chose de la nature ou ce qu'on veut, et puis on l'admire en sachant qu'il va disparaître. Quoi. C'est ça, la solastalgie. On l'utilise beaucoup pour la nature, notamment d'un point de vue écologique. Donc c'est un morceau de Laura que je trouve très beau. Et puis on a choisi ce nom-là, Solastalgie.
1: Super.

0: petit peu musicien. Voilà, merci beaucoup pour cette écoute. Comme on est tous un petit peu musiciens autour de la table, là, on peut donner nos réactions. Blaise, t'as beaucoup apprécié ?
1: Moi, j'ai beaucoup apprécié, puis j'imaginais aussi deux corps enlacés, et puis j'aimais beaucoup chaud. D'amour, et c'est magnifique, et ça me transporte, voilà.
0: Émotion. Bah ouais, moi aussi, excuse-moi, Maria.
2: Ouais, moi je veux réagir à ton exemple de solastalgie. Attends, mais pour moi, la solastalgie, il y a une idée de douceur, de paix intérieure, et ton exemple d'écologie, j'accepte pas du tout, moi, les catastrophes écologiques à venir. Donc j'ai un exemple, par contre, de ce que tu dis. Solastalgie, ce serait d'accepter la mort d'un être cher, son père, sa mère. Et là, tu le vois avec douceur. Il y a de la souffrance et de la douceur. On sait que ça va arriver, donc c'est dur, mais on accepte. Alors que la crise écologique de demain, c'est rage.
3: Ou alors, peut-être que je me suis mal exprimé. C'est juste qu'il me semble que la solastalgie, c'est vraiment la nostalgie par avance. C'est-à-dire, c'est le fait de savoir qu'on va perdre quelque chose, de l'admirer, mais en même temps d'être triste parce qu'on sait que ça va disparaître. C'est regarder un paysage en se disant, à cause du réchauffement climatique, cette forêt est en train de mourir. Dans 20 ans, elle n'existe plus. C'est ça, la solastalgie.
2: Et ouais, mais donc toi, tu parles de tristesse. Moi, j'ai rage qui vient.
3: Là, c'est des réactions humaines.
2: Que mon père, il va partir, c'est de la tristesse, mais c'est pas de la rage.
3: Oui.
4: C'est vrai que dans la solastalgie, il n'y a pas trop cette notion de colère et de rage. C'est vraiment plutôt la mélancolie, je pense. La tristesse, ouais. Presque un deuil anticipé. Moi, c'est comme ça que je... Non, mais vraiment, c'est comme ça que je le vois. Et je trouve que ça correspond beaucoup à notre thème, on va dire, sur l'intelligence artificielle, générative. Actuellement, Davy et moi-même, et on peut peut-être faire la transition avec le collectif, c'est qu'on est en train de voir notre monde s'effondrer, s'effriter. On le ressent au plus profond de notre chair. Ce n'est pas le cas de beaucoup de gens autour de nous. Donc on est, comme disait David, un peu dans la matrice en ce moment. On se sent très seul parce que à cause de ce qu'on a vécu en février et tout ce que ça sous-entend, pas seulement dans le domaine artistique, mais pour nos sociétés, on est en train de comprendre que le monde dans lequel on vit est complètement déjà presque obsolète, en fait.
5: Alors moi, c'est pas comme ça. Moi, ma position, elle est sceptique. Sceptique, ça veut dire que le monde n'est pas écrit, que le monde dans lequel on vit, il est infiniment fragile, que quelques grains de sable, bien ou mal placés, selon, ça peut le faire dérailler et laisser la porte ouverte à un autre monde. Donc nous, on essaie à la fois ces grains de sable, mais aussi, il faut deux choses, il faut la graine. Et ce morceau-là, ça fait partie de la graine.
4: Voilà. Là, tu parles en tant que réveilleur. C'est
0: ça. Merci pour cette espérance. Moi, je suis très touchée par ce que vous dites. Je suis un peu plus âgée et je me reconnais dans vous il y a 15 ans. Aussi, un réveil vers la trentaine. Enfin, je pense que c'est votre âge. Personnellement, j'ai eu mes enfants à cet âge-là. Donc, je me suis dit, waouh, ça va être compliqué. Et puis, le regret d'avance, je le ressens pour, en fait, l'aspect paisible des relations qu'on a encore aujourd'hui. Quand je marche dans la rue, je me dis quelle paix et combien de temps ça va durer. Ouais.
5: Je voudrais revenir sur les héros qu'on mentionnait tout à l'heure, celui qui a produit le son de la batterie de Led Zepp. Ah, mon premier album que j'ai eu, c'était pour une boum, c'était pour mon anniversaire, c'était Led Zepp 2. Donc j'étais bien parti. On parlait aussi de Einstein, mais je pense qu'il y a une autre façon de voir ça, c'est le collectif. C'est-à-dire que Einstein n'existerait pas sans Niels Bohr, etc., etc. Les découvertes dans la science, elles sont concomitantes à plusieurs endroits. Le jeu maintenant, c'est d'être le premier pour avoir le prix Nobel. Donc c'est complètement taré. Et c'est ma façon de voir, moi, ce que j'appelle des robots. Hein, tout ça, c'est des robots. C'est une sorte d'espèce qui n'est pas vivante, mais qui est animée, et en fait qui nous parasite. Et donc, ça peut parasiter individuellement, mais en fait, ça nous parasite de plus en plus collectivement. Et ces machines qui font de la musique, ça nous parasite collectivement. Ça aspire tout ce qu'on a produit et ça recrache son truc en nous imitant. Et donc, il faut jamais lâcher l'affaire sur ce côté collectif. Et c'est quasiment, on arrive à l'affrontement de deux... on manque du mot pour décrire l'ensemble des machines. On n'a pas ce mot. Hein. Nous, c'est le vivant. Et les machines, c'est, on pourrait dire, le mécanique, mais il y a aussi l'électronique. Et, c'est là, les artefacts, en fait.
4: Si, oui, on reprend avoir, la comme, terminologie comme grecque. Comme on a la faune, on a la flore, on devrait peut-être avoir un mot pour l'artificiel.
5: Oui, mais ça ne se compare pas à ça. C'est au niveau du vivant.
4: Oui, oui, oui.
5: C'est animé et non vivant. Et en fait, si j'avais demandé à une copine, une philosophe, elle est très, très douée sur la Grèce, et elle m'avait proposé Metabios. C'est-à-dire l'espèce qui imite le vivant, hein, étymologiquement.
0: Voilà. Je voudrais qu'on revienne à la définition de la création. Tout à l'heure, on disait que c'était le fait d'un être vivant parce qu'il avait des émotions, il faisait ressentir des émotions. Et moi, j'ai l'impression que c'est aussi le fait d'un être vivant parce qu'en fait, il a une expérience, c'est-à-dire qu'il n'est pas le même au début à la fin. Contrairement, alors peut-être, je ne sais pas, hein, Patrick, je ne suis pas spécialiste, mais contrairement à une machine, on n'est pas au même état, on ne garde pas notre état. Enfin, on a une histoire, c'est ce que j'essaye de dire. C'est cette histoire qui nous fait créer des choses, voilà.
1: Moi, je me permets, quand j'écoute le morceau, je ressens beaucoup d'émotions et j'entends le dialogue. Entre les instruments. Et j'ai l'impression que ça évolue de l'un à l'autre et que ça bouge. Et c'est ça que j'ai trouvé magnifique. Mais est-ce que l'intelligence artificielle, elle peut créer un morceau comme
3: alors,
1: ça ?
3: Alors, en vrai, elle peut imiter ça. Et donc, elle va recracher des choses qui ressemblent à ça. Et donc, les gens, le profane ne pourra pas faire la différence. On ne pourra pas savoir. Mais par exemple, quand il y a deux musiciens de jazz qui jouent ensemble, il y a ce qu'on appelle l'interplay, c'est-à-dire la réaction de l'un par rapport à l'autre au moment donné. Ça, c'est quelque chose qui existe dans le live comme les enregistrements. Mais on peut imiter l'interplay quand même, puisque c'est une donnée. Et l'IA, elle va reproduire cette donnée-là. On peut se faire avoir par un solo de jazz. C'est arrivé à Laura, elle était au restaurant il n'y a pas longtemps. Et elle a entendu une musique, il y avait un super chorus de piano, je sais pas quoi. Elle a essayé de shazamer le morceau parce qu'elle s'est dit, ah, c'est vachement bien, malgré qu'elle savait tout ça. Et en fait, le truc introuvable, elle a demandé au manager du restaurant, il dit, ah non, mais c'est une playlist IA. Et moi, ça m'est arrivé deux fois à une soirée chez un ami où tout à coup j'entends la musique, je fais, mais qu'est-ce que c'est que ces titres ? On croirait du AC/DC ou ça ressemblait. Et puis en fait, je regarde, c'est classique rock, machin, c'était du faux AC/DC, du faux Guns N' Roses, du faux. Donc c'était vraiment le métal années 80 dans le style. Et je me suis dit, c'est peut-être une compilation de face B. Et ça ressemblait vraiment. Il y avait du Steppenwolf, du machin. Mais vraiment, c'était incroyable. Et je me suis dit, et moi j'étais dans la soirée, j'étais tout seul, tout à coup je m'arrête. Et je regarde les gens, je fais, c'est de l'IA là qui est en train de passer. Et tout le monde s'en fichait. Et une dernière anecdote. Je me remets au skate à 45 ans. C'est pas la meilleure idée que j'ai eue, mais je me remets au skate. Dans le skatepark, il y a des gens qui viennent avec des grosses enceintes pour diffuser du son. Et l'autre jour, j'ai passé 20 minutes à me dire, mais là, ce qu'on écoute, c'est de l'IA ou c'est du vrai ? Parce que ça fait des choses tellement bien. Et c'était un truc néo-soul. Voilà. Et j'ai demandé. Ça a été difficile parce que j'ai dû aller voir la personne qui streamait, qui mettait son portable. Et je lui ai dit, mais vérifie quand même que c'est pas de l'IA. Voilà. Et du coup. C'est quelque chose qui est terrible parce qu'on se retrouve un peu seul avec des gens qui ne comprennent pas. C'est pour ça que là, qu'est-ce que l'art, tout ça, c'est très compliqué. Le problème, c'est que tout va trop vite parce qu'il faut du temps de réflexion pour essayer de comprendre ce qu'est l'art, ce qu'est la création. Et là, on est un peu poussé dans nos retranchements. C'est-à-dire que nous, ça fait 3 mois qu'on réfléchit H24 à c'est quoi la création. Enfin, ça fait 45 ans pour moi. Mais là, en 3 mois, on doit se poser des questions. Tout à coup, il faut y répondre, quoi.
0: Oui, merci d'amener ça. Qu'est-ce qu'on peut faire, justement ? Vous proposez plutôt une initiative, c'est de convoquer une convention citoyenne. Et pour cela, il faut rassembler un certain nombre de signatures sur le site du Conseil économique, social et environnemental où vous avez déposé une pétition.
4: Alors, pourquoi j'ai créé le collectif Réveillons-nous ? J'ai créé le collectif Réveillons-nous car en février, quand on s'est pris ce mur de la technologie dans la gueule, j'ai envoyé un mail à tous mes contacts dans la culture, un mail intitulé « Réveillons-nous », qui décrivait ce qui nous était arrivé. Et en fait, en réponse à ce mail, je me suis rendu compte que la culture seule n'était pas touchée. C'était aussi des journalistes, des enseignants, des scientifiques. C'est là où je me suis dit, peut-être qu'il faut que je m'intéresse plus à ce que c'est l'intelligence artificielle, et que c'est pas seulement Suno et compagnie. Et en me renseignant pendant un mois presque non-stop, en écoutant notamment les pionniers de l'intelligence artificielle générative, Joshua Bengio, Jeffrey Hinton, qui sont des prix Nobel, des prix Turing, je me suis rendu compte que non, là, on est face à un danger civilisationnel, qu'on n'est pas seulement sur la question de la perte de la culture, on est aussi sur la question de la perte d'emploi, des conséquences économiques. On est sur, pour être tout à fait explicite, une course à l'armement. C'est la raison pour laquelle les IA actuellement on investit des centaines de milliards dans l'IA. J'ai découvert tout ça et je me suis rendu compte que non, il y avait urgence d'agir. J'ai créé le collectif. On a mis en ligne cette pétition pour une convention citoyenne sur l'intelligence artificielle. Pourquoi une convention citoyenne ? Pour l'instant, nous n'avons pas le choix. C'est-à-dire qu'on nous impose cette technologie sans notre consentement et en plus sans être éclairé sur ce qu'elle y a, ce qu'elle fait, ses tenants et aboutissants, on va dire. Je me sens toute seule là actuellement. Actuellement, je me suis renseignée pendant un mois, mais il y a... Le français moyen, la française moyenne ne sait pas ce qui est en train de se passer actuellement. Donc il y a une nécessité absolue d'être informé sur le sujet et une convention citoyenne est le cadre pour être informé sur ce sujet.
0: D'accord.
4: Où ce sont des citoyens en gros qui sont tirés au sort et ils sont informés auprès de scientifiques et des associations expertes, on va dire. Alors, il n'aime pas ce mot Patrick, mais des associations mobilisées sur le terrain. Mm. Sur des sujets précis. Il y a plusieurs sessions de travail et à la fin de ces sessions de travail, il y a un rapport qui est émis pour proposer, délibérer concrètement sur qu'est-ce qu'il faut faire pour améliorer la situation et des recommandations auprès du gouvernement. Et aussi, ce rapport, il est public, c'est-à-dire que tout le monde peut y accéder.
0: D'accord.
4: Et là, on l'a déposé sur le CESE, donc c'est le Conseil économique, social et environnemental, et il est chargé d'organiser ces conventions citoyennes.
0: Ok.
4: Pour l'instant, il y en a eu 3, celle sur le climat, celle sur la fin de vie et là, tout récemment, celle sur le temps
0: scolaire.
4: De l'enfant.
0: Ok, temps de l'enfant.
4: Tout ça pour dire que si on l'a mise sur le CESE, c'est parce que contrairement à d'autres plateformes comme change.org, à partir du seuil des 150 000 signatures, le CESE est obligé de se saisir du sujet.
0: Ok.
3: C'est-à-dire qu'il y avait, juste pour nous, il y avait cette dimension aussi, outil démocratie participative directe, qui nous semble très sous-utilisé. On se dit, voilà, c'est dommage, il y a cet outil. Il oblige légalement l'État à certaines responsabilités. Donc, peu de gens connaissent ce truc-là. Je pense qu'il faut l'utiliser. Voilà, c'est un peu double emploi, quoi. Okay. C'est à la fois le CESE.
0: Justement, Maria, tu m'as dit avant l'émission que tu allais voir sur le site du CESE. Est-ce que ça va ? C'est trouvable facilement ?
2: Mon téléphone est trop obsolète pour charger les

0: inscrire nom, prénom, adresse. En fait, la raison forcément pour laquelle on est obligé de faire tout ça, c'est parce que c'est une plateforme gouvernementale, c'est une plateforme officielle et ils doivent s'assurer de l'identité réelle signataires.
1: Ça aurait été encore mieux un guichet où on peut juste montrer qui on est, mais bon, voilà, c'est comme ça et on fait ce qu'on peut. Oui, donc il nous reste peu de temps. On va peut-être avoir les annonces des prochains événements de la part de Olivier.
2: Oui, bonjour. Alors la première, c'est il va y avoir les 13e journée d'études d'arrêt du nucléaire, les 3, 4 et 5 juillet à Fromental, par le collectif Arrêt du nucléaire. La deuxième annonce est la suivante. L'Institut Momentum organise le 19 juin de 15h à 18h au 38 rue Saint-Sabin, avec Anna Lombert, une conférence intitulée « Intelligence artificielle et démocratie numérique ». Anna Lombert dit des choses très intéressantes, hein, c'est, vraiment ça vaut le coup. Troisième annonce, dans le cadre du séminaire de Christopher Polman, le 9 juin 2026, sur l'enseignement informatisé, l'éducation réduite au dressage, avec Amélie Hart, Maison Sugère, de 18h à 20h. J'insiste sur le fait que l'aspect dressage, vous avez employé tout à l'heure l'expression de apprentissage. Il ne s'agit pas d'un apprentissage par l'IA, il s'agit d'un conditionnement. Surtout que moi, je suis globalement enseignant et en tant qu'enseignant, je ne fais pas de conditionnement de mes élèves, je fais plutôt de l'apprentissage.
1: D'accord. Ok, en tout cas, ces sujets sont vraiment passionnants et très compliqués. Enfin, ça vaudrait le coup de faire d'autres émissions là-dessus. Là, on l'avait fait porter sur la musique, mais il y a plein de domaines de la création qui sont concernés. Et puis, on n'a toujours pas trop réussi à parler de droit, alors que c'est une technique franchement pas du tout neutre, le droit, et c'est là où se trouve pas mal de rapports de pouvoir. Donc il faudrait qu'on fasse toute une émission là-dessus. Voilà. Je ne sais pas combien de temps il nous reste. Encore 2 minutes si, ou 1 minute si on veut ajouter un mot de la fin.
0: J'aimerais lire une citation de Camus à laquelle je tiens beaucoup en ce moment et qui permet de garder un peu un ancrage sur ma santé mentale. Camus, discours de Suède. 1957, quand il a gagné le prix Nobel de littérature. Chaque génération, sans doute, se croit vouée à refaire le monde. Mais sa tâche est peut-être plus grande. Elle consiste à empêcher que le monde ne se défasse. Voilà, donc réveillons-nous, pour moi, ça correspond à ça, pour moi.
1: Merci beaucoup. Défendre le monde, c'est aussi important que défendre l'art.

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0: Belle, bonjour Mamaï. Je suis ravie de vous retrouver en ce dimanche 7 décembre 2025. Nous serons ensemble jusqu'à 17h, heure de Paris. Vous pouvez également nous écouter sur le 106.3 de la bande FM en Ile-de-France ou en streaming sur rfpp.net. En décembre, il convient de mettre à l'honneur une grande figure martiniquaise de la pensée décoloniale et anticoloniale, France Fanon, décédée le 6 décembre 1961. Nous proposerons aussi un éclairage historique sur les tragiques événements de décembre 1959, et nous avons le plaisir d'accueillir aujourd'hui Caroline Faber, membre du duo Den Dum, aux côtés du pianiste martiniquais Hervé Selcal, afin d'évoquer le concert programmé le mercredi 17 décembre au New Morning à l'occasion de leur 15e anniversaire. Est-ce que tout est juste, Caroline? Bonjour.
1: Oui, bonjour. Bonjour à tout le monde, même moi là. Merci. Monsieur Chai, voilà. Et oui, nous avons 15 ans.
0: 15 ans.
1: Ouais.
0: On aura toute l'émission pour en parler. Il y a aussi de belles surprises que vous prévoyez pour le public ce jour-là.
1: Oh, oui.
0: Donc, on ne va pas tout dévoiler non plus.
1: Absolument.
0: Voilà. Donc, nous avons commencé cette émission avec Belle et Negro, une inspiration que tu m'as donnée, Caroline, parce que c'est un extrait de l'album, du premier album d'Hervé, Bel Air for Piano, et c'est un damier. Ce qu'on entend, c'est un damier. On est bien d'accord.
1: On est bien d'accord.
0: D'ailleurs, le générique de l'émission est lui aussi tiré de cet album, et il s'agit du titre Soirée Ballet, qui est mon titre favori. Un grand ballet, auquel Monsieur Conlambi a ajouté la voix du poète et écrivain et peintre Christian Présant. Donc on va poursuivre avec un grand ballet. Maintenant on va rentrer dans notre cycle ballet traditionnel.
1: Entendu.
0: Faut suivre. Interprété par Stella Gonis et extrait de son dernier album Conscience. Bonne écoute à toutes et tous de votre émission Conlambi en page ballet sur le 106.3 de la bande FM francilienne ou rfpp.net.

0: De retour dans Colombie en page belay sur le 106.3 de la bande FM ou rfpp.net, on va poursuivre notre émission avec un portrait de France Fanon et ensuite on sera avec Dendum pour un nouveau cap.
1: Avec plaisir.
0: Avec plaisir. Donc le 6 décembre 2025 marque le 64e anniversaire du décès de France Fanon, psychiatre, essayiste et militant anticolonialiste originaire de la Martinique. Il s'est distingué comme l'un des principaux penseurs de la seconde moitié du XXe siècle, exerçant une influence significative sur les mouvements indépendantistes du tiers-monde, entre guillemets, et plus particulièrement sur les cadres dirigeants du Front de Libération Nationale, FLN, durant la guerre d'indépendance algérienne. C'est notre portrait du jour. Le 6 décembre 2021 commémore les 60 ans du décès du psychiatre, essayiste et militant anticolonialiste martiniquais, France Fanon. Il fut l'un des penseurs de la seconde moitié du XXe siècle, dont l'influence sur les mouvements indépendantistes du tiers-monde est notable. Notamment celle exercée sur les principaux cadres dirigeants du Front de Libération Nationale, FLN, durant la guerre d'indépendance algérienne. France Fanon voit le jour le 20 juillet 1925 à Fort-de-France en Martinique, d'un père inspecteur des douanes et d'une mère commerçante. Cinquième enfant d'une fratrie de 8, France Fanon est aussi le troisième garçon de la famille. Tous les enfants de la famille Fanon font des études secondaires. France aura d'ailleurs comme professeur au lycée l'écrivain Aimé Césaire, envers lequel il sera très critique concernant la négritude. En 1943, il s'engage dans les forces françaises libres aux côtés du général de Gaulle pendant la Seconde Guerre mondiale. Il est alors âgé de 18 ans. On le décrira comme courageux et enthousiaste malgré une expérience sous les drapeaux qui restera en demi-teinte. Même s'il s'engage pleinement dans sa mission patriotique, il est confronté au racisme et passe pour un soldat indiscipliné. Démobilisé, il devient bachelier en 1946, puis, grâce à une bourse, il part étudier la médecine à Lyon et se spécialise en psychiatrie. Il suit aussi des cours de littérature et de philosophie, engrangeant une culture littéraire conséquente. En 1952, il publie « Peau noire, masque blanc », tiré de son doctorat de psychiatrie, dans lequel il dénonce l'idéologie du blanchiment. Il s'interroge sur les notions d'identité, d'assimilation et de racisme, des sujets auxquels il a été trop souvent confronté, lui, le Martiniquais installé dans l'Hexagone. En 1953, France Fanon occupe le poste de médecin-chef à l'hôpital psychiatrique de Blida, en Algérie. Un virage qui marque un tournant de sa vie. Il sera confronté aux injustices de la société coloniale, comme aux névroses des populations qui les subissent. Il découvre la réalité coloniale et ses travaux sur le maraboutisme en Kabylie lui permettent de rencontrer plusieurs dirigeants du mouvement nationaliste algérien. Là, il met en place des méthodes qui contestent le système colonial et ses effets sur la psychologie des colonisés, notamment à travers la dépersonnalisation et la déshumanisation dont ils sont victimes. Des malades enfermés aux noirs colonisés, France Fanon y voyait la même aliénation. Il introduit alors le vocabulaire de la psychanalyse pour approcher et comprendre les mécanismes d'aliénation du colonisé. À l'hôpital psychiatrique de Blida, dans les traitements proposés, il cherche à développer chez les malades des formes démocratiques nouvelles de vie collective afin d'ébaucher des processus de socialité permettant aux malades de se réorienter dans la société. À cet effet, il s'efforce d'établir une connexion étroite entre la psychothérapie et l'éducation politique. Quand la guerre d'Algérie éclate, il soigne les soldats français le jour et les combattants du FLN la nuit. Il choisit en 1956 de combattre du côté du FLN et démissionne de son poste hospitalier. Quelques semaines plus tard, il est expulsé vers la Tunisie. France Fanon se revendique désormais algérien. En 1957, il rejoint la rédaction de l'organe de presse officiel du FLN, El Moudjahid, puis représente le gouvernement provisoire de la République algérienne en Afrique noire. Il représente les indépendantistes en Afrique et signe quelques-uns des textes les plus influents du mouvement anticolonialiste, comme l'enceinte de la Révolution algérienne en 1959 et les Damnés de la Terre en 1961, préfacé par Jean-Paul Sartre. Dans cette dernière œuvre, il prône la décolonisation et dénonce la violence coloniale. France Fanon meurt d'une leucémie à Washington le 6 décembre 1961, sans connaître l'indépendance algérienne. Tout au long de sa vie, il aura été confronté à des questions identitaires qui bousculeront son expérience de médecin psychiatre d'Antillais déracinés et de militants anticolonialistes. Selon Magali Besson, professeure de philosophie politique, la vie de Fanon est brève, son action tranchante et sa pensée libre.
2: De retour dans Conlambie en page belle, c'était un portrait de Monsieur Frantz Fanon. On va poursuivre notre émission sur le 106.3 de la bande FM et rfpp.net avec Caroline Faber.
3: Eh oui.
2: Alors j'ai fait mes devoirs.
3: Très bien, maman.
2: Donc je vais te lire mes devoirs.
3: Entendu, j'écoute.
2: Alors, depuis plus de 20 ans, Hervé Selcal et Caroline Faber avancent côte à côte, mêlant leur trajectoire, leur culture et leurs intuitions. Lui, pianiste martiniquais puissant et créatif, passé par l'école normale Alfred Cortot, profondément marqué par la tradition ballet qu'il a contribué à renouveler. Elle, chanteuse, caméléon, jazzwoman au timbre franc et sans artifice, habituée à voyager entre funk, chanson, musique du monde et improvisation. Musique du monde, je mets entre guillemets parce que ça dépend d'où on regarde.
3: Absolument.
2: Voilà. Ensemble, ils forment Den Dum, un binôme solaire et exigeant dont le deuxième album, Cap, témoigne d'un parcours riche, d'une maturité artistique et d'une volonté assumée, continuer à créer, à raconter, à chercher, sans céder aux effets de mode. Jusque-là, on est bon ?
3: Oui, on est bon.
2: Leur musique se déploie comme une mosaïque, jazz subtil, mélodie mantra, groove caribéen, ballade intime, rythme créole, éclat de vie. Ce projet est autant une traversée musicale qu'une traversée humaine. Le temps qui passe, les épreuves, la joie, l'amour, les transformations, tout devient matière sonore. Avec eux, on ne consomme pas la musique, on la vit.
3: Ah oui, alors, c'est ce qu'on essaye de proposer à notre public. Et lorsque nous avons la chance de le rencontrer, il a l'air d'adhérer. Ouais.
2: Oui.
3: Ouais. Alors peut-être que les auditeurs ne comprennent pas, parce qu'il faut savoir, ils ont 15 ans ou ça fait plus de 20 ans. Mmh. Et c'est vrai que ça fait plus de 20 ans que j'ai rencontré Hervé Selcal. Nous travaillions alors pour la chanteuse camerounaise Saline Yolo. Mmh. Alors Hervé, je crois que nous sommes rencontrés en novembre 2001 ou 2002. Non, 80. Oh, je confonds les années. Oui, 2001 ou 2002, c'est ça. Je ne sais plus si c'est 2001 ou 2002. Et puis après est née l'envie de travailler ensemble à partir de 2004. Et notre premier album, Des Nouvelles du Monde, dont la contraction donne Den Dum.
2: C'est ce que j'allais te demander, voilà, justement.
3: Est sorti en novembre 2010. Donc ça fait 15 ans.
2: Ça fait 15 ans.
3: Voilà.
2: Novembre 2010, 15 ans.
3: Oui.
2: Donc en décembre, vous avez déjà plus de 15 ans.
3: Absolument. On a 15 ans et un mois.
2: Ouais, c'est ça. Donc Den Dum, quand on regarde l'orthographe, elle est quand même particulière parce que c'est D majuscule,
3: oui.
2: D minuscule, N majuscule,
3: oui.
2: D minuscule, U minuscule, U minuscule et ouais. M majuscule. Et ça, tu y tenais, vraiment.
3: Oui, bah c'est le petit graphisme Den Dum, Den Nouvelle du Monde pour rappeler les origines. L'idée étant effectivement de un peu comme News of the World, de Queen, en tout cas de raconter à l'époque des histoires, de renouer avec un jazz conteur. Voilà. Autrefois, les chansons racontaient aussi des histoires vécues. Voilà.
2: Bon, ça, comme le ballet.
3: Dans le rock aussi, des grands artistes ont raconté leur vie. En tout cas, nous, on est de cette trempe-là. Ouais. On avait envie de partager la vie de papy, par exemple, le grand-père d'Hervé Selcal, ou de témoigner de choses que nous avions vécues. Dans le premier album, il y a des histoires de mort aussi qui sont plus douloureuses, des choses plus légères.
2: Songer
3: la mémoire.
2: Avec des dessins pris.
3: Avec des dessins pris, qui me donnaient une superbe réplique, et qui jouait le tambour. Voilà, sur la mémoire, la gratitude. Et c'est vrai qu'on tient ce cap dans le nouvel album, puisqu'on cherche encore à raconter des choses un peu imagées, même si le temps a passé, j'ai peut-être un peu mûri dans mon écriture, dans la composition. C'est un album écrit à quatre mains.
2: À quatre mains. Mais on va écouter déjà un extrait. Quel est l'oum ? Alors, quel est l'oum ?
3: Alors, ça n'est pas du latin. Quel est l'oum, c'est...
2: C'est juste une onomatopée ?
3: Oh, absolument. Okay. Ça m'est venu un jour.
2: Comme Bébé Libao.
3: Exactement. Bébé Libao, on l'avait emprunté à Monsieur Mona.
2: Oui.
3: Quel est l'oum, ça m'est venu un jour, comme ça. C'est un mantra, c'est quelque chose qui nous soulève et qui nous suit partout, mais pour le meilleur.
2: Ah ben alors, on écoute. Pour le meilleur.

0: De retour dans Colle l'ambiance page Bellet sur le 106.3 de la bande FM ou le rfpp.net. On est toujours avec Caroline Faber du duo Dendum avec le pianiste martiniquais Hervé Selcal. Caroline, en fait, j'avais préparé une série de questions, mais il y a des choses quand même qui m'interpellent. Déjà, c'est cette onomatopée qu'est l'elum, donc c'est votre créativité, c'est ton écriture, c'est la façon dont les choses sortent et la façon dont vous les vivez. Et il y a aussi la façon dont tu vas utiliser la langue, qu'elle soit française, créole ou même portugaise brésilienne, il me semble.
1: Oui, ça m'arrive de chanter en brésilien. Oui.
0: Donc tu chantes en brésilien avec la Nazita.
1: Avec la Nazita.
0: Ah, voilà, oui. Donc on va présenter après les personnes qui seront avec vous le 17. Tu as chanté en créole réunionnais.
1: Ah oui, Oté.
0: Oté. Comment il est?
1: Non, mais elle est là même. Oui, bah la langue, c'est extraordinaire. Je crois que depuis enfant, moi, j'aime parler, j'aime prendre les accents, mais pas pour m'en moquer, je veux dire pour goûter à cette possibilité de s'exprimer avec d'autres couleurs. C'est la musique de la langue. Mais quand on va dans les autres langues, on pense aussi à une autre manière d'envisager la réalité. Et c'est le cas en créole, par exemple.
0: Oui, et dans l'album, justement, Cap, il y a un titre où tu chantes en créole.
1: Comparaison, absolument. Sur un morceau d'Hervé Selcal, c'est l'histoire d'un homme gay qui quitte la Martinique pour vivre sa différence, loin des médisances, des ladilafés, dirait-on, et qui vient à Paris. Effectivement, nous l'avons écrit en créole martiniquais. Pour moi, c'était un challenge, car j'ai l'habitude de chanter en créole quand ce sont des textes de standard, n'est-ce pas, un peu comme en anglais, quoi. Alors, tu as la manière de faire d'Edith Leffel, de Saint-Prix, de Daniel Warreau, si on parle de La Réunion, puis alors là, tout à coup, écrire en créole.
0: C'est toi qui dois l'investir, en fait.
1: Voilà.
0: Tu dois l'habiter.
1: C'était difficile, ouais. Et ce qui est chouette aussi à ce propos, c'est que j'ai embarqué un chœur que je dirige, un chœur gay que je dirige,
0: c'est
1: Podium
0: ce que
1: Paris.
0: Voilà.
1: Et on les a embarqués, donc ce sont des gars qui ne connaissent absolument pas cet univers et qui ont fait les chœurs de comparaison sur l'album. Salut au passage.
0: La boucle est bouclée.
1: Voilà.
0: On va poursuivre notre émission avec un titre. Alors là, aujourd'hui, volontairement, j'ai mis des trois temps, donc un grand ballet, Cachilé, tout à l'heure de Stella Gonis. Là, on va écouter une marine ballet que les gens appellent communément bourreau, interprétée par Samuel Hierro sur un album de Christophe Frontier, Bons Amis.
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Nicaise. Les CRS arrivent à la savane en tirant en l'air, à balles réelles, et lançant des gaz lacrymogènes afin de disperser sans ménagement les badauds encore présents sur les lieux. La riposte s'organise, initiée par des militaires permissionnaires. Les CRS sont alors chahutés. C'est l'arrivée des gendarmes et des policiers qui leur permet de se retirer au Fort Saint-Louis. 26 des 30 CRS engagés dans cette opération sont blessés, dont 3 hospitalisés. Des pierres sont ensuite lancées contre l'Hôtel de l'Europe, qui initialement avait donné l'alerte à l'origine de l'émeute. Le lendemain, lundi 21 décembre, les CRS et gendarmes effectuent des rondes à moto et en jeep, avec leurs armes ostensiblement visibles. Perçues comme des nouvelles provocations, ces patrouilles de surveillance à Fort-de-France et aux abords de la savane ajoutent aux tensions. Conscient du climat difficile, le préfet par intérim, Guy Beck, fait alors consigner les CRS et demande à son collègue de Guadeloupe d'envoyer en renfort 3 pelotons de gendarmes. Dans la soirée, les attaques contre l'Hôtel de l'Europe reprennent et ce sont les policiers qui interviennent armes en main. Ils se lancent dans une chasse à l'homme et provoquent la mort de 2 jeunes, Christian Marajot, 15 ans, et Edmond Eloi Véronique, dit Rosil, 20 ans. Les policiers devenant la cible principale des manifestants, les commissariats sont l'objet de tentatives d'incendie. Le commissariat central de la place Gallieni, ceux de Rive-Droite, de Pont-des-Mostaines et des Terres-Saint-Ville. Les émeutes s'étendent à toute la ville avec 3 foyers principaux, Rive-Droite, Pont-des-Mostaines et Croix-Mission. Le mardi 22 décembre, le préfet intérimaire prend l'initiative de réunir dans la matinée les directeurs de publications et des représentants des différentes autorités civiles et politiques. Il vise à disculper les policiers de la mort de Marajot et de Rosil, puis à amener les politiques à condamner publiquement les violences et donc isoler les émeutiers. Pendant toute la journée, des appels au calme sont diffusés à la radio. Les émeutes reprennent pourtant dans la soirée pour atteindre leur point culminant. Comme la veille, on enregistre des manifestations avec une forte proportion de jeunes et des affrontements directs entre les forces de l'ordre et des groupes des quartiers populaires. Les actions sont les mêmes, mais elles présentent une plus grande intensité. Le commissariat de Rive-Droite brûle entièrement. Les émeutiers installés dans le cimetière de la Levée bombardent le commissariat central de bouteilles enflammées. Point chaud, certainement le plus important, la place Stalingrad, actuellement place François Mitterrand, illustre mieux encore cette intensité. Des centaines de manifestants déterminés affrontent des gendarmes qui, débordés, ouvrent le feu à plusieurs reprises et provoquent la mort d'un troisième jeune, Julien Betsy, 19 ans. Consciente de l'ampleur croissante des manifestations, les autorités préfectorales, qui craignent une insurrection générale, accélèrent l'arrestation des meneurs. Le lendemain, le mercredi 23 décembre, elle décrète le couvre-feu sur tout le territoire de Fort-de-France à partir de 20h. Le gouvernement français décide d'envoyer en renfort d'autres gendarmes et des gardes mobiles. Les émeutes de décembre 1959 constituent un autre événement majeur de l'histoire de la Martinique. Elles sont l'expression d'une situation socio-économique marquée par la chute de l'industrie sucrière, le chômage considérable des jeunes et l'exode rural. Les promesses de la départementalisation de 1946 n'ont pas été tenues. Cet événement a poussé les élus du Conseil général lors d'une session extraordinaire, jeudi 24 décembre, à voter unanimement le retrait immédiat des CRS, la réduction des impôts, la création d'une caisse de secours pour les chômeurs, l'extension de la sécurité sociale, l'application intégrale des prestations et allocations familiales. Le Conseil général a également formulé la demande que des conversations soient entamées immédiatement entre les représentants qualifiés des Martiniquais et le gouvernement pour modifier le statut politique de la Martinique en vue d'obtenir une plus grande participation à la gestion des affaires martiniquaises. La réponse de l'État français à cette nouvelle donne politique et sociale sera l'organisation de l'émigration de masse par le Bumidom, l'application de l'ordonnance du 15 octobre 1960 qui autorise au préfet des DOM de muter en France hexagonale tout fonctionnaire dont le comportement est de nature à troubler l'ordre public, et la répression à l'égard des journalistes, syndicalistes et politiques. Ces événements de Fort-de-France ont ainsi provoqué une prise de conscience dans un contexte international de décolonisation et d'accession des peuples à l'indépendance.

C'était le Focus Histoire sur les événements de décembre 1959. On va poursuivre pour se remettre en énergie avec un Belia interprété par Nathalie, extrait de son album Man Atifi, Belia Batoutneg.

0: Toujours dans Conne l'ambiance, page Belay avec Caroline Faber, d'Endum, des nouvelles du monde. Le New Morning, bientôt ?
1: Ah oui, bientôt, ce sera dans 10 jours. Une grande fête d'anniversaire. C'est vrai qu'au mois de février, nous avons déjà sorti un album et fêté ça sur la scène du Café de la Danse à Paris. Mais on a eu envie, avec Hervé Selcal, de remettre ça dans le mythique New Morning, quartier de Strasbourg-Saint-Denis. On s'est rencontrés en fait au Studio Bleu qui sont au-dessus.
0: Juste à côté, ouais.
1: Et moi, c'est le quartier de mon enfance. Hein. Je suis parisienne. Et on a eu envie de proposer ça. Alors, c'est une grande soirée avec déjà le quintet du nouvel album, mais aussi, on va peut-être les nommer d'ailleurs.
0: Bien sûr, ouais. Bien sûr. Alors, ce que j'ai souligné, c'est qu'il y a Abraham Mansfarol à la batterie.
1: Bah oui, le Cubain qui est là depuis les origines. De
0: Jérémy Bruyère.
1: Contrebasse extraordinaire.
0: Qu'on a retrouvé aussi sur l'album Bel Air for Piano.
1: Non, Colombo.
0: Colombo, pardon.
1: Absolument.
0: Jérémy Bruyère, c'était sur Colombo.
1: Absolument.
0: Daniel Mizrahi à la guitare.
1: Ah oui, aux guitares, devrait-on
0: dire. Aux guitares,
1: pardon.
0: Ouais.
1: Même mandoline, super équipe, totalement cosmopolite. Voilà, l'image de Dendum.
0: Un joli quintet, en tout cas.
1: Merci.
0: Et des invités.
1: Eh oui, des invités.
0: Parce que ce sera un concert atypique, quand même.
1: Oui, il y aura deux parties. C'est un peu comme deux salles, deux ambiances. Deux parties, deux ambiances. Nous avons eu envie de rendre hommage au côté très acoustique du premier album, Des Nouvelles du Monde, qui était un album déjà un petit peu... comme ça, voix, piano,
0: oui.
1: Tambour, pas de contrebasse, vraiment un truc très acoustique, très, très roots finalement.
0: Très brut, oui.
1: Et puis le nouvel album qui est arrangé différemment. Et par conséquent, on a invité des gens un petit peu différents. Il y aura du tambour, il y aura Haïti avec Atissou Loco. Le tambour d'Atissou et sa voix aussi, parce que c'est un super chansonnier. Et on a fait un morceau ensemble, Tout bouge, donc il sera là pour l'interpréter. Il y aura le tambour K
0: avec Christophe Negrit.
1: Absolument, madame. Il y aura les tablas d'un Marocain, là où tu veux, Khalid Kouen, entre autres. Hein, il jouera d'autres percussions aussi. Et puis, il y aura évidemment la féminité, il y a la voix. Et il y aura Marie-Laine Ingremaud, qui est un binôme de Khalid Kouen et avec laquelle Dendum a déjà collaboré. Et puis, ma complice de fort longtemps aussi, Lana Zita, pour un peu de Brésil dans ce monde de brut.
0: Dans ce monde de brut, bah écoute, alors je ne sais pas s'il y aura du brésilien dans le titre qu'on va diffuser maintenant. Hola. C'est plutôt...
1: Non.
0: Hola.
1: Ouais, c'est hola. Non, là, c'est hola. Attention, c'est... pas trop vite.
0: D'accord.
1: Pas trop vite.
0: C'est
1: mettre
0: Molly.
1: Le hola.
0: Molly.
1: Voilà.
0: D'accord.
1: Voilà,
0: okay.
1: voilà.
0: Bon,
1: et ouais,
0: ça.
1: Une balade qui se termine, il me semble, un petit peu à la Martinique quand même.
0: Oui.
1: Et puis même en Guadeloupe.
0: Oui, littéralement.

0: Alors, c'est la première fois dans toute l'histoire de l'émission qu'on écoute un morceau du début à la fin.
1: Ben, il fallait, sinon on allait se dire, mais quel est le rapport avec la choucroute de coin de l'ambiance page Bellet.
0: C'est clair. Waouh, eh ben c'était beau, les phrases du piano sont magnifiques hein, quand même. Hein.
1: Ouais, Hervé Selcal est un pianiste qu'on aime.
0: Ah oui, sans aucune objectivité. Alors, on va ouvrir notre agenda parce que là, il va falloir y aller. Déjà, mon Dieu, que le temps passe. Alors, en Martinique, le vendredi 19 décembre, chantez Noël avec Bocan Noël à partir de 19h à Tambou Bocanal. Plus d'infos sur leur compte Facebook et Instagram. Le samedi 20 décembre, moment Bellet pour la création de l'association Beltilé, qui se tiendra au siège du Beckham Club au Robert. Toutes les infos sur leur Instagram. En Hexagone, samedi 13 décembre, l'Amicale des Antillais de Roissy-en-Brie, ou AARB, vous attend pour leur chanter Noël de 19h à 2h du matin. Ce sera à l'espace Rosa Bonheur, salle Hélène Rano à Roissy-en-Brie, Pote et Cantique Zot, et puis Sazot Kamene, c'est ça, Nouké Manger. Le mercredi 17 décembre, Dendune au New Morning, à partir de...
1: Les ouvertures de portes 19h30, le concert démarre à 20h30.
0: Voilà, donc New Morning dans le centre de Paris.
1: Absolument.
0: Rue des Petites Écuries.
1: Voilà, 7, 9 rue des Petites Écuries à côté de la gare de l'Est.
0: Et le 20 décembre, tu vas mener un chœur éphémère.
1: Absolument. La Philharmonie de Paris a développé un chœur éphémère qui s'appelle Chœur d'un jour. Et le 20 décembre, on me confie la séance. Elle est ouverte à toutes et tous. Il suffit de vous inscrire sur la page de la Philharmonie. Ça se passe dans la Cité de la Musique, hein, porte de Pantin. Mm-hmm. Et ce sera spécial.
0: Faites caf.
1: 20 décembre, faites caf.
0: Ben voilà,
1: on va chanter Créole réunionnais.
0: Vous pourrez retrouver toutes les informations sur le compte Instagram en page Bellet. Et puis, vous avez un compte, comment on vous suit sur les réseaux?
1: Alors, on est sur Instagram, Dendum Selcal Faber. On a évidemment des comptes personnels, Hervé Selcal, Caroline Faber. Nous sommes encore sur Facebook, comme des vieux. Nous vous attendons, en tout cas, ça promet d'être une soirée chaleureuse pour un jazz bien vivant.
0: On va écouter Eya pour clôturer ce que tu viens d'expliquer. Eya, j'ai un petit faible pour celui-ci.
1: Bah, ça m'étonne, tiens.

0: Et c'était la voix d'Hervé Selcal.
1: C'était la voix d'Hervé, bien sûr. Hervé chante volontiers, oui.
0: Eh ben, il a une voix qui est très... qui est comme son piano, en fait, comme son jeu de piano, qui est très, très doux. Enfin, je sais pas
1: c'est
0: comment.
1: Vrai, c'est vrai.
0: Voilà. C'est assez singulier de l'entendre chanter, même si on l'a déjà entendu sur scène. Je me souviens, c'était. Et voilà, du coup, le grand trou de mémoire. Mais c'était. C'est pas grave, ça va me revenir après.
1: Ce qui est sûr, c'est qu'Hervé, c'est un homme qui a toujours accompagné des chanteuses, des chanteurs. Mmh. Et c'est quelqu'un qui chante volontiers et sans façon, vraiment.
0: Il s'en imprègne, en fait.
1: Oui, oui, c'est très naturel. Puis il était chef de chœur gamin. C'est très naturel pour lui.
0: Et là, c'était sur Mlle Laline.
1: Ouais. Ouais,
0: c'est une écriture compliquée.
1: Oui. Trouver les mots pour parler de la lune sans dire trop de banalité, j'espère. Et puis tout à coup, le créole d'Hervé arrive à la fin qui met vraiment une poésie beaucoup plus, je trouve, beaucoup plus évidente.
0: Alors, comme vous nous avez embarqué sur la lune, moi je vais t'embarquer aux Anses d'Arlay.
1: Très bien.
0: Dans le sud de la Martinique.
1: En Ouaille.
0: En Ouaille. On va écouter un grand ballet. Un bel alicide interprété par Boogie Flaha sur l'album de Laës Galocha, Les Ayés. Donc on rend hommage aux Ayés, aux aînés.
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0: C'était une calendalicide interprétée par Boogie Fla sur l'album de Laes Galocha, Les Ayés. On arrive au terme de notre émission. Caroline, est-ce que tu as quelque chose à nous rajouter, à ajouter, pardon, pour nous teaser, pour qu'on puisse prendre nos places?
1: Il y a quelque chose que je n'ai pas dit et que je ne dirai pas. Donc il faut venir pour le savoir. Il y aura une surprise, un beau cadeau qui est une proposition qui nous arrive de Bourgogne, mais voilà, qui concerne un des titres du premier album, Bébé Libao. Il y aura deux invités assez atypiques, voilà. Ben, pour dire davantage, c'est qu'on est une équipe de musiciens qui nous aimons, je crois que c'est pas toujours le cas, et que c'est avec beaucoup de cœur qu'on vous fait cette proposition d'anniversaire. Vive la musique vivante, oui. Venez le 17 décembre au New Morning.
0: Soutenir les intermittents, les musiciens, les artistes,
1: absolument,
0: les chanteurs.
1: Absolument, mais aussi vibrer, nous en avons besoin en ce moment.
0: Surtout.
1: C'est peut-être un beau cadeau de fin d'année, bon, voilà. Mais
0: oui,
1: venez.
0: À l'approche des vacances de Noël, on va s'en jaillir.
1: Exactement.
0: Donc c'est la fin de notre émission d'aujourd'hui. Merci, merci, merci Caroline de l'avoir
1: merci à toi.
0: Vécu avec moi, parce que tout
1: merci
0: est question
1: beaucoup.
0: De vivre avec Dendum. Merci à tous de nous avoir écoutés. Merci pour votre fidélité. Prenez bien soin de vous. On fait un coucou quand même à Hervé, qui n'a pas pu être avec nous aujourd'hui.
1: Il est dans l'avion pour la Guyane.
0: Il y en a qui ont de la chance.
1: Oui, il va travailler, il va jouer reggae style. Je crois qu'il va rejoindre Dédé Saint-Prix d'ailleurs, qui est invité de la soirée à laquelle va jouer Hervé. C'est samedi prochain, mais je ne sais plus où, pardon, à Cayenne, pardon.
0: Donc si vous êtes du côté de Cayenne, que vous entendez Hervé Selcal, Dédé Saint-Prix, allez-y.
1: Absolument.
0: Voilà, tout simplement. Je tiens aussi à remercier, pour clôturer cette émission, Monsieur Conlambi pour la production. On se quitte avec un dernier titre de l'album Belle et l'Église, Glorier Bondier. Donc c'est une calenda interprétée par Jacques Samuel. En page Bellec a continué tout nain, Conlambi a qui continuait son nain.

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0: Bonjour à tous, vous êtes bien sur l'émission La Plume des Quartiers. Aujourd'hui, j'ai le plaisir d'accueillir Sayouba Traoré pour son nouveau roman Petit Modèle. Bonjour Sayouba.
1: Bonjour, bonjour à vos auditeurs.
0: On va développer avec toi donc, ton nouveau roman Petit Modèle, paru aux éditions Nombre 7.
1: Oui.
0: Très bien, on va développer tout ça ensemble. On va découvrir une nouvelle histoire dans cette émission. On a une heure pour développer justement l'histoire de Petit Modèle, pour expliquer aux auditeurs ce qui t'a motivé à écrire ce nouveau roman. Tu as écrit plusieurs romans, on va en parler aussi tout au cours de cette émission. On va apprendre à te découvrir, comment tu as commencé l'écriture. Et quel roman tu as pu écrire. En tout cas, merci pour ta présence.
1: Merci pour votre invitation, plutôt.
0: Oui, exactement. Alors, on est avec également Yaya Ezaï Kassé, auteur du roman L'Horizon de l'âme, paru aux éditions L'Armaton, Guinée. Merci pour ta venue dans l'émission La Plume des Quartiers.
2: Merci à vous pour l'invitation.
0: Je suis également avec le réalisateur Mohamed Wadah, qui est parmi nous.
3: Bonjour à tous.
0: Merci pour ta venue. On parlera de ton actualité, de tes projets à venir dans le cinéma. On parlera aussi de l'Assemblée Générale des Quartiers et puis on développera aussi tout ça ensemble. Je vais commencer par Mohamed, par te laisser lire le résumé de d'un de nos invités. Le faire découvrir à nos auditeurs.
3: Dans un quartier huppé d'une capitale africaine, Petit Modèle, orpheline de mère, qui est recueillie par sa tante, dont le seul titre est femme d'eux, et son mari, un haut fonctionnaire corrompu. Sous couvert de protection, elle est réduite à l'esclavage domestique en tant que bonne à tout faire. Puis, elle est humiliée, battue et violée. Dans cette histoire tissante, l'opulence, l'arrogance et la misère sans issue, qui lui permet pas de rêver d'un avenir. Petit Modèle développe alors une résistance silencieuse et une intelligence stratégique, épousée à son tour les ignominies des adultes. Tout en préservant son humanisme, la tâche n'est pas aisée.
0: Sayouba, qu'est-ce qui t'a motivé à écrire sur justement l'esclavage domestique ?
1: J'explique toujours qu'un auteur ne crée pas à partir du néant. On écrit par rapport à ce qu'on voit. Bon, le problème que nous avons, nous, autres écrivains, c'est que on ne propose pas des solutions parce qu'on n'en a pas. Mais on a une sensibilité qui nous porte à dire, là, il y a un problème. Et les décideurs, les scientifiques, les acteurs sociaux, tout ce qui peuvent intervenir font ou ne font rien d'ailleurs. Mais nous, notre rôle, c'est de dire, ici, il y a un problème. Et quand vous arrivez... c'est pas propre à un pays, hein. Quand vous arrivez dans les pays africains, il y a les personnels de maison, le chauffeur, le jardinier, le gardien, l'homme de ménage, la bonne à tout faire, qui sont là. Et en fait, c'est une forme d'esclavage domestique. Il y a des gardiens qui peuvent faire 6 mois sans être payés. Et c'est des pères de famille. Alors, un père de famille qui est payé d'abord au lance-pierre, parce que c'est pas un salaire, c'est une aumône. Et en plus, il doit faire 6 mois sans être payé. Et s'il réclame, il y a des punitions ou on le renvoie carrément. Voilà. Et ça, c'est quelque chose, moi, qui m'a paru insupportable, parce que c'est quelque chose qui peut déconstruire notre société. Parce que les phénomènes sociaux ont ceci de particulier qu'on ne perçoit pas immédiatement les effets. Il faut du temps avant que les effets se fassent sentir. Et j'ai fait un recueil de nouvelles sur les jeunes filles mères. Quand on était jeunes, tomber enceinte pour une fille hors mariage, c'était une catastrophe absolue. Puis on a commencé à parler de jeunes filles mères et tout ça. Et aujourd'hui, on s'est rendu compte que ces filles qui sont abandonnées avec une grossesse, ça déstructurait notre société. Aujourd'hui, c'est personnel de maison qu'on maltraite. C'est, moi, le mot, je le revendique, je l'assume, je le dis et je l'assume. C'est de la maltraitance, c'est de l'esclavage domestique. Il y a des fois du sadisme. Et vous arrivez, quelqu'un vous dit, viens à la maison, ne va pas à l'hôtel. Et vous allez à la maison et vous vous rendez compte que c'est une prison à ciel ouvert. Bon, on dira que peut-être que nous, on est dévoyés, mais moi, je suis dévoyé deux fois. Parce que j'ai grandi au village où j'ai vu la famille, le clan, les humains fonctionnaient normalement. Et j'ai voyagé un peu partout, parce qu'on va dire que j'ai vécu en France, c'est vrai. Mais je voyageais un peu partout à cause de mon métier, 35 ans de carte de presse, sur plusieurs pays, et quasiment tous les pays africains. Et j'ai vu ce qui se passe dans les autres pays. Et quand je regarde la structure actuelle de notre société, et je me dis que nous nous préparons des coliques. Et comme disait, on dit dans le film « Les tontons flingueurs », on se prépare de nervous breakdown. Parce que tout cela va nous revenir à la figure. Dans la société, ce que vous faites ou ce que vous négligez de faire, cela a forcément des conséquences.
0: Du coup, par rapport à ce livre-là, est-ce que tu peux nous expliquer quand il est sorti et quel, après sa sortie, quel retour il y a pu avoir au niveau de tes premiers lecteurs sur Petit Modèle?
1: Il y a des lecteurs qui ont réagi sur Amazon, sur... il y en a qui ont dit... c'est surtout des jeunes de ce qu'on appelle la deuxième génération ou issus de l'immigration, les premiers à le lire. Et ils m'ont dit, avec ce livre, je découvre les traditions de chez moi, je découvre mon pays, je voyage et je te remercie.
0: Avec plaisir.
1: Et il y a aussi des gens qui se plaignent. Par exemple, une dame m'a appelé récemment pour dire « J'ai lu ton roman, mais pourquoi tu as pris ma vie et que tu l'as rendue publique ?» Je dis « Pourquoi tu dis ça ?» Elle dit « Mais parce que c'est ce que j'ai vécu, j'étais bonne à tout faire. » Ah, je dis « Oui, mais moi, je ne te connais pas, donc je ne vois pas comment je pourrais décrire ta vie. » Et ce que je sais, moi, c'est que je décris ce que je vois. Bon, évidemment, chaque auteur a son style, chaque auteur a ses choix. Et quand j'ai envoyé ce livre aux éditeurs, ils m'ont dit, il y a des parties, il faut que tu enlèves. Alors j'ai demandé pourquoi, ils m'ont dit, parce que c'est tellement violent et tellement bien décrit que si tu les laisses, ce sera interdit au moins de 18 ans ou bien ça va être dans une catégorie à part. Et ce ne sera pas grand public. Bon, j'ai adouci certaines choses. Mais la réalité est ce qu'elle est. Et quelqu'un m'a demandé pourquoi tu écris et j'ai répondu tout simplement, moi j'écris pour témoigner, pour dire ce que je vois.
0: Exactement. Et est-ce que même ce livre-là, il pourrait faire l'objet de conférences justement sur la maltraitance domestique concernant le sujet, parce que c'est un sujet vraiment qui est très important et ce support...
3: Surtout, c'est dissimulé. C'est surtout ça.
1: Mais des conférences, moi, j'en fais. La semaine dernière, j'étais en voyage. Moi, quand on m'invite, j'y vais.
0: Oui.
1: Mais le problème que nous avons, nous, écrivains, c'est que quand un livre sort, nous savons écrire un livre, mais nous ne savons pas faire la promotion du livre. Nous ne savons pas dire au public que nous sommes là. Mais moi, si on m'invite, j'y vais. Par exemple, j'avais sorti un livre, un roman sur une jeune fille, une jeune mariée qui était atteinte de sida. Et c'était à l'époque de Sidaction. Et ça se passait dans un village en Afrique. J'ai situé l'histoire dans un village en Afrique. J'étais invité partout où il y avait des gens qui luttaient contre ce fléau et qui luttaient contre... tout ce qu'on racontait sur les gens atteints du sida, sur l'isolement, Parce que quand on a une maladie, le drame, par exemple, d'une maladie comme le sida, c'est que ça touche au sexe. Et quand nous, on était jeunes, c'était pas le sida, mais c'était ce qu'on appelait la chaude pisse, la gonococcie. Et ça, c'était dans les années 60-70.
3: Ça fait qu'il y avait une certaine pudeur, il y avait une honte.
1: Personne ne disait que j'avais. C'est ça le problème, c'est qu'on cache un mal alors que c'est juste un problème de santé. Et c'est même un problème de santé publique. Parce que quand vous arrivez à l'hôpital, vous vous rendez compte que vous n'êtes pas le seul à avoir cette maladie.
3: Mais surtout.
1: Et plus vous tardez à aller voir le médecin, plus votre cas se complique. Et nous sommes dans des sociétés où vous ne pouvez pas expliquer ce que c'est qu'un microbe. Quand vous dites qu'il y a des germes dans l'eau, on vous dit que c'est des djinns. On dit non. C'est des mauvais esprits. Vous dites non. Mais pourquoi nous, on ne peut pas le voir? Mais justement parce qu'ils sont trop petits. Parce que l'éléphant, par exemple, ne peut pas voir la fourmi. C'est trop petit. Et nous, on ne peut pas voir ces microbes-là parce que c'est trop petit. Mais de toute façon, à l'arrivée, on ne sait pas s'ils vous croient ou pas. Et moi, je suis un romancier, alors qu'ils ont l'habitude d'entendre les médecins parler de problèmes de santé. Donc, il n'est pas médecin, il parle de problèmes de santé, mais qu'est-ce qu'il nous raconte celui-là?
0: Alors, ce que dans l'émission La Plume des Quartiers, on a l'habitude de faire, c'est retracer le parcours et comprendre en fait ce qui a amorcé en fait ton envie d'écrire. C'est venu comment l'écriture par rapport à ton histoire?
1: Bon, je dois vous dire que moi j'ai toujours lu. Et on a eu une première flamme, en tout cas au niveau africain, avec Plaisance Africaine qui avait fait une vague d'écrivains que nous avons étudiés à l'école, au collège, au lycée et à l'université. Et puis ça s'est arrêté. On ne sait pas pourquoi. Et moi, quand je suis arrivé en France dans les années 80, et qu'est-ce que j'ai constaté? C'est des non-Africains qui vont en Afrique, qui écrivent sur l'Afrique, pour parler de l'Afrique aux Africains. J'ai trouvé cela intolérable. Et j'ai posé la question à un ami, je crois qu'il devait venir de l'Alsace. J'ai dit, mais est-ce que tu trouverais normal que moi j'aille en Alsace, que j'écrive un truc sur l'Alsace, que j'enseigne l'Alsace aux Alsaciens? Il me dit, non, c'est pas possible. J'ai dit, mais c'est exactement ce que vous nous faites.
0: On en avait parlé avec Camille Samy sur l'appropriation culturelle. Justement, c'est un sujet qu'on avait déjà évoqué au sein de l'émission La Plume des Quartiers. Effectivement, c'est tout à fait juste comme réflexion à ce niveau-là.
1: Moi, quand je fais une conférence, je dis toujours aux jeunes, nos enfants qui sont nés en Europe, écrivez, parce que c'est votre histoire. Racontez-la. Ne laissez pas les autres parler en votre nom, parce que ce qui se fait sans vous, généralement, c'est contre vous. Mais vous le découvrez après. Prenez la plume. C'est vous qui vivez les problèmes, ce n'est pas les autres. C'est vous qui traversez, c'est vous qui avez des interrogations, et surtout des interrogations dont les parents n'ont pas la réponse. Essayez d'imaginer dans une famille, c'est papa, maman. Il n'y a pas de... La famille, ça s'arrête là, plus les enfants. La transmission est tronquée, puisque les parents eux-mêmes ont des questions. Et en Afrique, il y a l'initiation qui vous apprend à être mari d'abord, parce que être mari, ça s'apprend. C'est pas parce qu'on a été chez le maire qu'on est mari. Non, ça s'apprend. Et c'est pour ça qu'il y a des adultes qui vous encadrent. Être père, ça s'apprend. Sinon, vous êtes seulement un géniteur. Être père, c'est transmettre des valeurs. Pourquoi on dit élever? C'est aider l'enfant à grandir, à devenir un homme. Mais vous-même, vous avez des problèmes. Vous-même, vous êtes un peu égaré culturellement, vous ne savez pas où vous situez. Comment vous élevez un enfant? Alors qu'en Afrique, on avait les oncles, les tantes, les grands-parents. Et on était entouré. Vous n'étiez pas abandonné tout seul au sommet de votre immeuble dans un deux pièces. Et c'est le problème qu'on a ici. Et c'est pour ça que j'ai dit aux jeunes, issus de l'immigration, écrivez, prenez la plume, dites ce que vous vivez. Quelqu'un d'autre ne peut pas le faire pour vous.
0: C'est une très bonne transition, parce qu'on a vécu également Yaya Ezeik Kassé, avec c'est ton premier livre.
2: C'est le deuxième.
0: Le deuxième, L'oraison de l'âme. Qu'est-ce qui t'a poussé en fait à écrire ce livre?
2: Moi je suis venu au mot comme on vient à la vie. Les mots ont été vraiment salutaires parce que je me suis pris au jeu de l'écriture au moment où j'en avais vraiment besoin. Parce que très jeune, j'étais très renfermée, très réservée, assez timide. Donc, grandir dans... Parce qu'en Afrique, le grand frère, il le sait, on grandit dans une cour commune où il y a les oncles, il y a les... Donc, il y a beaucoup de cousins, cousines. Donc, quand on est le seul de la famille à être assez réservé, c'est très difficile dans la communication. Donc, moi, dès que j'ai découvert que je pouvais coucher mes mots sur un papier, je me suis pris au jeu dès mon très jeune âge. Donc, je tenais un journal où je racontais tout et n'importe quoi. Je ne savais pas ce journal s'adressait à qui, mais c'est moi qui lisais ce journal. Je le gardais pour moi. Ça faisait partie de mes cahiers que je gardais soigneusement.
1: Donc, moi, j'ai appelé le mien le journal d'un fou.
0: Ah bon?
1: Ah oui, au début.
0: Comment arrivait? Mais pourquoi un tel titre?
1: Parce que je ne savais pas qu'est-ce qui m'adressait et où ça allait.
2: Moi je rejoins le tonton parce que, sincèrement, il y a certaines absurdités qu'on écrivait dans ce livre. Parfois même, on se demandait que, est-ce que si on le fait lire à quelqu'un, il nous comprendrait?
0: Ok.
2: Et c'est des tas de questions qu'on se pose. Et moi, j'étais très jeune, donc j'avais même pas l'intention de me faire lire. Mais l'essentiel, je trouvais en cette écriture une thérapie, ça me soulageait. Donc, je me suis pris au jeu comme ça. Et pour écrire, il faut lire.
1: Ah.
2: Donc, l'un ne va pas sans l'autre. Donc moi, très très jeune, j'étais féru de lecture, que ça soit des livres, des journaux, des documentaires. Je lisais tout et n'importe quoi pour me cultiver, pour apprendre. Donc quand j'ai commencé à faire de la poésie, j'ai commencé à faire de la scène. Je n'avais pas l'intention d'écrire un livre. Mais j'avais l'intention parce que je vivais dans une communauté. Je rebondis toujours sur les mots du tonton qui ne lit pas, on ne lit pas beaucoup. Donc, quand la poésie est venue à nous, j'avais remarqué que les gens, ils préféraient écouter un texte que de prendre le temps de le lire. Donc, moi, je me suis dit, OK, je vais apporter ma pierre à l'édifice en dictant mes textes devant mon auditoire. Donc, c'est à travers ces scènes, au bout de 5 ans, j'avais souvent dans le public, il y avait les éditeurs et on m'interpellait à la descente de la scène. Attends, tes textes, tu les écris, tu les emmagasines, oui. Ah, t'as combien de textes dans ton répertoire? Je dis une centaine. Non, t'as une centaine de textes, mais il faut nous envoyer les textes, on va faire le tri. C'est comme ça est né mon premier livre, Sous le silence de la vie. C'est aussi un jeune éditeur en Guinée qui a fait... qui a choisi une cinquantaine de mes textes qu'il a mis dans un recueil. C'est comme ça que je suis rentré dans l'univers de l'écriture. Maintenant, je vais répondre à votre question. Pourquoi ce livre? Parce que quand j'ai lu mon premier livre, Sous le silence de la vie, c'était comme si c'était une œuvre qui n'était pas aboutie. Je l'ai lu en tant que poète. Ça, au fait... c'est comme si c'était un cocktail de textes qui étaient mélangés. Ça racontait pas quelque chose de précis. Il y avait un texte qui parlait de douleur et peine, d'autres de joie et tout. Mais j'avais pas en ce moment créé un fil conducteur pour au moins tenir en haleine mes lecteurs. Parce que je sais, moi en tant que lecteur, quelles sont les lectures auxquelles je m'accroche dès le départ. Donc, j'ai pris 2 ans pour apprendre, réapprendre l'écriture encore sous d'autres formes. J'ai lu d'autres poètes, j'ai essayé de comprendre leur univers pour essayer d'adapter ma plume à cet univers. Donc, L'oraison de l'âme est née de cette nécessité de grandir, cette nécessité de maturité, tout en restant authentique à mes convictions, le partage. Parce que j'ai commencé, j'ai embrassé cette écriture pour partager, que ce soit mes émotions, comme le dirait le tonton, témoigner de ce qui gravite autour de moi, pourquoi pas dénoncer, même si je ne suis pas assez axé sur ce côté-là, parce que moi, c'est l'humanité. J'essaye d'imbiber de chacun de mes thèmes l'humanité. Je touche l'humanité dans toutes ses coutures. Donc, si vous me posez la question, pourquoi j'ai écrit ce livre, comment j'ai écrit ce livre, c'est pour partager, donner un sens au partage.
0: Très bien. Est-ce que, justement, sur concernant l'oraison de l'âme, il y a une partie que tu aimerais nous interpréter ou nous faire découvrir?
2: Je ne saurais vous dire, parce que tous mes textes, c'est comme des enfants. On dit de choisir
0: très bien.
2: Parmi un des enfants. Choisissez un texte ou vous pouvez me dire de vous dire un texte.
0: Alors, ce sera un bonheur immense, parce que je pense que tout le monde en a besoin.
2: Ok, pas de souci.
0: Alors, le rire.
2: Ça, c'est une dédicace à ma première fille. Elle venait à peine de naître.
0: Bah, on passe un grand salam. On lui souhaite une longue vie, que Dieu la préserve.
2: J'imagine ce bonheur immense, celui de te donner la vie. Tu es le fruit de ma semence. Cette pluie dorée dans mon cœur est envahie. Tu es ce petit bout de nous deux, ce miracle de l'amour, cette petite perle qui brille de mille feux. L'oracle avait prédit mon tour. 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Ton sourire respire l'innocence. Le son de ta voix est celui d'une douce mélodie. Te chérir m'inspire dans tous les sens. Oui, il l'avait prédit. Ce moment où ta naissance fera de nous des géniteurs. Ce moment où la vie prend son sens avec toute la grâce du Créateur. Je distingue chaque graine du sablier du temps dans l'espoir que tu arrives. Chaque soir, j'égraine le chapelet au nombre de mes prières, parfois des heures tardives. La fibre paternelle me présente à la sensibilité qui, à son tour, me couvre de son voile en toute humilité. L'équilibre originel devient pesant avec son lot d'anxiété. De nuit comme de jour, avec ta mère, on se prépare à affronter la douleur d'enfanter. C'est fou d'aimer autant un être qu'on n'a jamais vu. Avec cet amour, se surprendre à apprendre de la hauteur. C'est comme rêver avoir ses lettres dans un livre qu'on n'a jamais lu. Et au réveil, comprendre l'œuvre et apprendre qu'on en est l'auteur. Ma fille, mon petit bout de chair, ce n'est pas étonnant que je m'accroche à ma vocation pour la lire. Dans ma coquille, mon cœur s'est ouvert à travers ces mots écrits pour toi, espérant qu'un jour tu vas les lire. Pour commencer, laisse-moi te dire que ce monde est brut, l'humanité est en pleine chute. Tu es destiné à grandir dans un monde de lutte, car les épreuves te joueront une ère de flûte. Aux dernières nouvelles, les femmes se battent pour l'égalité. Donne-leur un coup de manivelle pour qu'elles luttent pour l'équité.

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0: Bonjour à toutes et à tous et bienvenue dans cette émission du vendredi 29 mai 2026. Depuis 2018, un méga projet industriel et logistique s'impose dans le sud du Mexique, le corridor interocéanique de l'isthme de Tehuantepec. Peu connu en Europe, il concentre des enjeux stratégiques majeurs pour le développement économique régional et continental, ainsi que pour la reconfiguration du commerce mondial. En assurant une liaison ferroviaire pour le transport de fret entre les océans Pacifique et Atlantique, le corridor interocéanique se projette comme une alternative ambitieuse au canal de Panama. En décembre 2025, le déraillement meurtrier du train transisthmique a recentré l'attention nationale et internationale sur le corridor interocéanique. La campagne de dénonciation des négligences et irrégularités avait mené à cet accident prévisible et plus généralement de l'inutilité et de la nocivité du méga-projet. Et plus généralement de l'inutilité et de la nocivité du projet a accentué les menaces qui pèsent sur les défenseurs et défenseuses du territoire. L'Usisioni, dont trois des membres ont été assassinés l'an dernier lors d'une embuscade armée, est dans la ligne de mire des acteurs gouvernementaux, entrepreneuriaux et du crime organisé qui souhaitent tous que le méga-projet voit le jour, quel qu'en soit le prix. C'est dans ce contexte de menaces et d'attaques extrêmement graves que le porte-parole Carlos Beis Torres entreprend une tournée européenne. L'objectif est double. D'une part, informer de la situation actuelle des méga-projets, de la répression et de la militarisation dans l'isthme de Tehuantepec, qui est une région de Oaxaca au Mexique, et d'autre part, tisser en bas des alliances internationalistes pour défendre les territoires et renforcer les résistances et les peuples originaires du Mexique. Après une première étape géographique française, la tournée se poursuivra ensuite au Danemark, en Catalogne, au Pays Basque, dans l'État espagnol, en Belgique, en Suisse et en Allemagne. Et à l'occasion de la mobilisation nationale des soulèvements de la terre contre le méga canal Seine-Nord-Europe du 9 au 12 juillet. Il refera un crochet dans les Hauts-de-France en solidarité avec la résistance locale. Et ce 22 mai 2026, le CICP, le Centre International des Cultures Populaires, accueillait l'une des étapes de cette tournée. Et dans l'émission de ce jour, nous allons entendre l'intervention de l'activiste mexicain Carlos Beis Torres, coordinateur de l'Union des communautés indigènes de la zone nord de l'Isthme et du Congrès national indigène. Nous allons entendre son intervention sur le contexte historique de ce projet de corridor interocéanique et des résistances possibles. Bonne écoute.
7: Ce soir, c'est une soirée autour de la présence de Carlos Beis Torres, le délégué de l'Usisioni et du Congrès national indigène. Je voulais commencer la soirée en rappelant que cette soirée est la 9e d'une tournée européenne en France et dans divers pays d'Europe. C'est faite dans l'urgence un peu de la situation qui est en train d'être vécue dans l'isthme en lien avec la mise en place du projet corridor interocéanique. C'est dans l'urgence parce que des menaces pèsent sur les communautés organisées qui y font face et qu'il y avait déjà des liens qui existaient interpersonnels avec Carlos Beis, du fait de sa présence en Europe à d'autres occasions, notamment avec les événements organisés avec les soulèvements de la terre et lors du village de Lou en 2023 à Mel. Et que donc

0: Cette organisation s'est faite grâce à différents collectifs qui ont contribué, y compris financièrement. Il y a le CRID qui est présent ici, qui a apporté une contribution pour faire en sorte que Carlos puisse être en Europe. Et cet événement réunit en fait une diversité de collectifs assez intéressants qui sont liés aux luttes pour les peuples en résistance au Chiapas avec les zapatistes, avec les peuples autochtones plus largement en Abya Yala et en Amérique du Nord. Et des luttes climatiques, des luttes territoriales qui se sont développées ici en Europe dans les dernières années. Donc à la fois des luttes et des organisations qui sont anciennes, qui ont plusieurs décennies, et des mouvements qui sont très récents, donc des parcours et des cultures politiques assez diverses qui se sont mises ensemble pour organiser cette soirée. Il y a pays dans le pays, il y a aussi des camarades de soulèvement de la terre, il y a des camarades de carnage total, des camarades du CSPCL et des camarades du CSIA, si le ciel veut bien passer pour dire en quelques mots, se présenter en quelques mots et laisser la place ensuite à la prise de parole de Carlos.
1: Bonjour, merci à toutes et tous d'être là. Moi je suis Adèle du comité Paris-Est des soulèvements de la Terre et aussi de la commission événements des soulèvements de la Terre Île-de-France. Pour celles et ceux qui ne connaissent pas, ou du moins pas encore les soulèvements, de la Terre Île-de-France, c'est un collectif écologique qui lutte contre l'accaparement des terres, mais aussi des biens communs et contre les grands projets inutiles et polluants. Et c'est dans cette perspective qu'on a le plaisir de recevoir Carlos Bis, qui nous parlera de la lutte en fait, contre le couloir interocéanique, qui n'est rien d'autre qu'un giga projet logistique, écocide et bien plus encore, construit aux dépens des populations autochtones et locales.
2: Bonjour à toutes et tous, moi c'est Hugo, je suis salarié au CICP. Le CICP c'est le lieu où vous êtes actuellement, donc l'idée c'était juste de vous dire un petit mot là-dessus. C'est une maison de solidarité internationale, donc à la fois une maison d'association et à la fois un lieu d'organisation politique. C'est un lieu qui est autonome financièrement, et donc autonome politiquement, et on y met un point d'or, donc on ne reçoit pas d'argent public. C'est que la location des espaces et les locations des bureaux en fait qui nous financent, qui payent l'entretien de l'espace et qui payent nos salaires, et les chaises sur lesquelles vous êtes assises, et la sono, et tout, en fait. On est très fortement lié à l'Amérique du Sud depuis très longtemps. C'est ici que se sont organisés les comités des personnes qui avaient fui les pays d'Amérique du Sud à cause des dictatures d'extrême droite. On est donc très lié à l'Amérique du Sud, très lié aux peuples autochtones de manière générale. On a des associations qui travaillent sur ces questions-là, sur le Brésil, sur la Bolivie, sur la Colombie, etc. Vous dire que c'est un lieu qui est solidaire, c'est un lieu qui existe par la vie que vous y mettez en venant ici, et qu'au vu de la période qui s'ouvre, si elle n'est pas déjà ouverte, c'est des espaces qui doivent exister, car c'est des espaces de résistance, de lien et de solidarité, et que du coup c'est votre présence aussi et votre soutien qui maintient tout ça, et que la période dans laquelle nous sommes, je crois déjà, s'annonce sombre et qu'on a intérêt à continuer à tisser des liens et à tisser des résistances, et que ce genre de lieu le permet et que c'est votre présence qui les fait vivre. Le CICP va fêter ses 50 ans. 50 ans de résistance, on espère que ça va faire 50 ans de plus, du 3 au 7 juin. Donc vous êtes évidemment toutes et tous les bienvenus si vous souhaitez participer et célébrer cet endroit. Voilà, merci.
3: Bonjour, moi c'est Élise. Et donc on m'a demandé de présenter le CSPCL, le Comité de solidarité avec les peuples du Chiapas en lutte, qui est un vieux collectif qui s'est formé en 95-96 au lendemain donc, de l'insurrection zapatiste et qui essaye de diffuser, d'organiser des événements, de faire des brochures ou des formations autour non seulement des luttes zapatistes, mais d'autres au Chiapas et d'autres au Mexique plus largement, qui est composé aussi à peu près des mêmes personnes qui s'occupent du café zapatiste qui est vendu ici. C'est un peu naturellement que parmi d'autres événements, on a accepté de venir en appui à la tournée de Carlos Beas. On est très content de participer à ça. Je vais passer le micro à Edith, qui est notre camarade du CSIA, qui est vraiment notre collectif voisin tout le temps.
4: Bon, donc bonsoir dans cette belle maison qu'est le CICP. Donc voilà, je suis là pour le CSIA Nitassinan, c'est le Comité de solidarité internationale avec les autochtones des Amériques, une association qui est fondée en 1978. Nous aussi, on va bientôt fêter nos 50 ans. Créée donc en 1978 à la demande du mouvement autochtone états-unien, American Indian Movement, qui avait entrepris une stratégie de mise des questions autochtones à l'international à partir de 1974, puisqu'il y avait eu un grand conseil international des traités, et où il y a eu une branche qui a été créée donc à partir de American Indian Movement. Ce n'est pas une organisation, c'est un mouvement même de famille, comme disent les femmes autochtones qui en sont la colonne vertébrale. De l'Alaska à la Terre de Feu, les peuples autochtones sont en résistance permanente, au prix d'ailleurs pour souvent malheureusement de leur vie et de celle de leur famille. Donc on est vraiment très très ému et honoré de la présence de Carlos, parce que aussi on est une association sœur du CSPCL. Un d'entre nous qui n'a pas pu être là aujourd'hui parce qu'il est au fond du lit avec de la fièvre est cofondateur, si je ne m'abuse, du CSPCL. Pendant le voyage pour la vie, on était dans les invitants qui ont invité donc Marie Chewi, il y avait Angel Souloub. Et puis en 2023 aussi, également, parce qu'on fait une journée de solidarité internationale tous les ans, ça doit être la 47e édition. Bref, merci à tous et toutes d'être là.
5: Merci pour toutes ces présentations. Bonsoir à toutes et à tous. Bienvenidos. Muchas gracias por estar aquí.
6: Donc Carlos, tu es avec nous ce soir. Tu es coordinateur de l'Union des communautés indigènes de la zone nord de l'Isthme et délégué du Congrès national indigène. L'UCIZONI, c'est une organisation qui est créée en 1985 pour aider à l'accès à la terre des paysans autochtones au nord de l'Isthme et qui a aussi contribué à cofonder donc, le Congrès national indigène en 1996, peu après le soulèvement zapatiste au Chiapas de 1994. Et le CNI, quant à lui, il aide à coordonner au niveau national les peuples en résistance qui se portent des mêmes valeurs que celles du mouvement zapatiste. Et donc justement, cette année, on fête le 30e anniversaire du CNI. Et donc c'est aussi dans ce contexte qu'est organisée cette tournée européenne. Donc c'est déjà la 9e étape ce soir. Et cette tournée, elle va se poursuivre, donc je n'ai pas toutes les prochaines dates, mais il y a Poitiers, Mel, tu n'as pas fini d'aller dans tous les sens, et parce qu'ensuite ça continue au Danemark, en Catalogne, au Pays Basque, en Suisse et en Allemagne, il me semble, avant de revenir dans les Hauts-de-Seine du 9 au 12 juillet, pour soutenir du coup la lutte contre Mégacanal, qui est invité ce soir avec nous pour créer des ponts, donc avec ces luttes de Mégacanal non merci et de Stop Ecop, qui s'organisent contre un projet d'oléoduc en Tanzanie et en Ouganda. Pour ceux qui ne seraient pas familiers avec la géographie du Mexique, c'est pour ça qu'on a une belle carte juste ici, qui est faite petit point par Rio Comunes, qui est une organisation de cartographes au Mexique, qui fait un travail incroyable. Et donc l'isthme, c'est quoi? C'est cette étroite bande de terre qui relie l'océan Pacifique au golfe du Mexique, comme l'isthme du Panama, mais ici donc en 200 km, et qui est un territoire qui est peuplé par de nombreux donc peuples originaires, pour les citer en partie, même s'ils sont bien plus nombreux, il y a les Zapotecs, les Chontales, Mijes, Zapotecas, des peuples afrodescendants, Icots, et de nombreux écosystèmes qui vont être impactés donc par ce projet massif de développement du méga canal, un projet logistique et industriel massif. Ma première question, c'est si tu peux revenir sur l'histoire de ce corridor, de ce projet de corridor, et sur comment s'articulent finalement les différents acteurs, l'État mexicain, les entreprises, les lobbies, parfois des consortiums internationaux vraiment massifs sur le territoire de l'Isthme, et toutes les infrastructures qui vont en découler, en quoi c'est un projet logistique qui est au centre d'enjeux du commerce international. Voilà.
7: À nouveau, bonjour à tout le monde. Je veux remercier l'effort de beaucoup de camarades, de nombreux collectifs, de nombreuses luttes en France, en Europe, qui ont rendu possible le fait qu'on soit aujourd'hui ici. Le corridor interocéanique de l'isthme de Tehuantepec a une très longue histoire. Il s'agit très probablement d'un des espaces
8: d'intérêt majeur, d'espace stratégique pour la circulation mondiale de marchandises. Et ce n'est pas quelque chose d'aujourd'hui, mais il y a déjà de nombreuses années. La distance qui existe entre l'océan Pacifique et l'océan Atlantique est de 300 km. Le corridor de l'isthme de Tehuantepec signifie depuis de nombreuses années. Il s'agit d'un territoire en dispute de longue date entre différentes grandes puissances. En premier lieu, les Espagnols, qui pendant des siècles ont maintenu une occupation. Et au cours du 19e siècle, la présence de nouvelles puissances se sont disputées ce territoire stratégique. On retrouve la présence française, de Nord-Américains, d'Anglais, qui tentaient de maintenir un contrôle sur ce territoire. Pourquoi ? Car c'est un territoire qui permet la circulation de marchandises entre l'Asie, l'Europe et la côte est des États-Unis. Cependant, ce conflit signifiait des conflits très importants avec les populations locales. Je crois que dans l'histoire de France, on en parle peu. D'une bataille qui a eu lieu dans l'isthme de Tehuantepec, l'année 1877. Les troupes françaises ont envahi l'isthme de Tehuantepec pour s'y implanter, mais il y a eu une résistance importante de nombreux peuples indigènes. Il y a eu une bataille dans laquelle les troupes françaises, les plus puissantes du monde, ont été vaincues, non seulement à cause des moustiques et de la chaleur, mais également grâce à la bonne visée des peuples indigènes qui défendaient l'isthme. Je donne cet exemple pour montrer comment s'est matérialisée cette volonté des grandes puissances pour contrôler le territoire, mais aussi pour mettre en évidence la résistance de nos peuples. Ça veut dire que pendant 500 ans, il a existé un conflit qui est en rapport avec la lutte entre grandes puissances. Il est important de souligner qu'au cours du XXe siècle, l'hégémonie sur le canal ou sur le corridor interocéanique de l'isthme de Tehuantepec était en main principalement des États-Unis. Une partie de ce conflit était composé à partir de l'année 2002-2003 du rôle d'entreprises de capital français, espagnol, nord-américain qui se sont emparés de plus de 20 000 hectares de terre dans l'isthme de Tehuantepec pour construire 29 parcs éoliens. On compte plus de 9000 aérogénérateurs. Ce n'est pas des parcs éoliens comme on en voit ici, là-bas. C'est une zone compacte où on a produit de l'énergie au bénéfice des entreprises transnationales, sans prendre en compte les intérêts de la population qui possède le territoire. L'année 2018, le Mexique a vu arriver au pouvoir un nouveau gouvernement qui se dit progressiste, de gauche, et ainsi commence le gouvernement du président Andrés Manuel López Obrador, avec une lettre, peu de jours après le début de son mandat. Le président du Mexique qui vient d'être élu fait donc une lettre dirigée au président des États-Unis, Trump, où il lui explique quels sont les grands projets qu'il prétend réaliser. On a donc une région qui est géopolitiquement très importante, car avec le canal de Panama, le canal de Suez, ou encore le détroit d'Ormuz, ce sont des zones où la marchandises mondiales, marchandises globales circulent. Et c'est ça qui provoque de grandes tensions et de nombreux conflits. Ces dernières années, on pourrait dire que vers 2016, une délégation chinoise est arrivée en proposant un investissement qui irait dans la construction d'une usine de regazification qui a beaucoup gêné le gouvernement des États-Unis, qui a donc accéléré sa présence dans le pays. Le corridor interocéanique de l'isthme de Tehuantepec, je finis là-dessus, est un projet transnational financé et impulsé par de grandes entreprises sous la tutelle principalement du gouvernement des États-Unis.
5: De ce projet de fret hydrocarbures, est-ce que tu peux nous parler un peu des projets aussi d'hydrogène vert qui vont commencer bientôt, c'est-à-dire que c'est un extractivisme très large. On a aussi, donc voilà, comme tu l'as dit, des industries, des transports ferroviaires, des zones franches pour attirer des investissements étrangers. Mais les projets d'hydrocarbures sont peut-être intéressants parce que tout comme les éoliennes, derrière une promesse de modernité plus verte, plus écologique, se cache une autre réalité pour les peuples qui habitent le territoire de l'isthme.
9: Et ce projet moderne.
8: Ce projet a, dans sa version moderne, un peu plus de 100 ans, on a construit un chemin de fer avec des capitaux anglais. On a construit la première raffinerie avec du Mexique avec du capital anglais, l'année 1907. On a une photo de Salina Cruz projetée. L'année 1972, notre région, commence à être considérée comme une zone de production de produits énergétiques. Le projet de Salina Cruz est composé d'une raffinerie. Et de l'autre côté, du côté du golfe du Mexique, il y a une autre raffinerie dans la ville de Coatzacoalcos et de nombreuses usines pétrolières, pétrochimiques. Peu à peu, ce sont des gazoducs qui ont commencé à être construits, des oléoducs, puis des entreprises liées avec l'industrie de l'extraction minière ont commencé à s'implanter. Mais là, on parle plutôt du début du XXIe siècle, où il y a une vague de parcs éoliens qui commence à transformer notre région en une zone de production d'énergie. C'est une des caractéristiques importantes de notre région. En parallèle de la construction de la raffinerie de Salina Cruz, on observe ce phénomène où des milliers de personnes commencent à arriver dans la zone et construisent des maisons sur des collines où ils n'ont pas d'eau, ils n'ont pas de conditions, les conditions minimum de vie. Et se génèrent alors des modes de vie pauvres. La zone est en plus une zone de sacrifice où l'on produit et où on transporte de l'énergie pour une bonne partie du pays. Depuis Salina Cruz, ce sont des bateaux qui conduisent jusqu'au nord du Mexique des hydrocarbures. C'est-à-dire que le sud-est du Mexique, le Chiapas, Oaxaca, le Veracruz, approvisionnent en hydrocarbures le reste du pays, le centre et le nord, pour l'industrialiser. Donc c'est un des rôles importants de la région et où la population locale n'a aucun bénéfice.
5: On est sur la côte pacifique. Pour vous situer, justement, ces nouvelles lignes ferroviaires donc, qui ne vont pas seulement aller de Salina Cruz à Coatzacoalcos, mais qui vont aussi finalement servir à cet extractivisme de toute la zone autour des lagunes de Juchitán et qui ont des conséquences donc, sur l'écosystème assez fortes. Est-ce que tu peux nous parler un petit peu de ça ?
8: Lors de la première étape de ce méga projet nommé Corridor interocéanique de l'isthme de Tehuantepec, ce sont plusieurs travaux liés à la modernisation de l'infrastructure de communication qui ont été réalisés. Donc chemin de fer, des ports et des autoroutes. C'est la première étape. La première ligne de chemin de fer qui a été modernisée s'appelle la portion Seine. C'est sur cette portion-là de la ligne Z où il y a eu énormément de résistance. Par contre, sur la portion K, qui va depuis la ville d'Ixtepec en passant par la ville de Juchitán, Union Hidalgo, la résistance sur cette portion a été moindre. Pourtant, les impacts ont été plus grands. Uniquement sur la zone de Union Hidalgo, ce sont 10 000 arbres qui ont été abattus. L'aménagement s'est fait sur des corps d'eau qui ont été détruits. Dans cette zone-là, il n'y aura plus de pêche, car les travaux ont tué la circulation d'eau, provoquant ainsi la mort de la faune. Dans cette zone-là, le projet est un projet vraiment violent qui est en train d'affecter les communautés, principalement zapotèques, de cette région. J'insiste, la ligne Z qui va de Salina Cruz à Coatzacoalcos, il y a bien plus de résistance et c'est pour ça qu'ils n'ont pas réussi à moderniser de la façon où les entreprises le souhaitaient. Ils n'ont pas permis que le tracé soit amplifié. Si on parle de la zone côtière, par contre, l'histoire est différente.

0: 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Et nous poursuivons l'écoute sur la question du projet de corridor interocéanique au Mexique avec l'intervention de l'activiste mexicain Carlos Baez Torres, coordinateur de l'Union des communautés indigènes de la zone nord de l'Istme. Et cette rencontre avait lieu le 22 mai 2026 au Centre international des cultures populaires. Et il nous parlait du contexte historique du corridor interocéanique et des résistances possibles.
1: Au-delà de ce corridor, il y a aussi toute une militarisation du territoire de l'Istme qui est en jeu et ça en fait un peu une nouvelle frontière. Comment ça se concrétise au niveau des forces armées et qu'est-ce qui se passe à ce niveau-là, au niveau de la militarisation du territoire ?
2: Parce que, aussi bien dans le corridor interocéanique de l'Istme de Tehuantepec, que aussi dans le cas du Tren Maya, l'administration et le contrôle des travaux est dans les mains de l'armée et du ministère de la Marine. Et ça, ça veut dire une militarisation. Maintenant, on trouve des militaires et des marins qui, en fait, réalisent des travaux correspondant normalement aux autorités civiles. C'est-à-dire qu'une bonne part de la vie publique de notre région est sous le contrôle direct de l'armée, ce qui a des conséquences graves pour les droits des habitants. Je vais vous donner un exemple. Quelques jeunes qui étaient en train de discuter dans un véhicule et qui buvaient de l'alcool. Alors, ceux de la marine arrivent et ils essayent de les arrêter. Ils ne peuvent pas. Les jeunes paniquent et paf, les soldats tirent. Ce phénomène de militarisation, c'est celui dont on souffre. Et je ne sais pas si je peux parler aussi de l'autre partie, qui est la violence du crime organisé, des cartels. Parce que le plus grave, ça n'a pas été la militarisation de notre région et de toute la région sud-est. Tout ça, ça inclut aussi le Chiapas. Et maintenant, je vais parler un peu de ce qui se passe aussi au Chiapas. Mais ce qui se passe et qui est très grave dans les territoires indigènes du Mexique, où il y a des ressources de forêt ou des corridors de marchandises, c'est qu'il y a une présence intense des cartels, du crime organisé. Et quand on parle de ces groupes, on parle de groupes très violents, de groupes très agressifs, qui sont utilisés par les entreprises pour détruire et pour mettre fin à la résistance. On a un certain nombre de cas, beaucoup de cas en fait, dans notre région, où ces groupes civils ou paramilitaires en tout cas, ont harcelé, ont intimidé et ont causé des violences envers les peuples qui résistaient. Et donc, c'est pas spécifique à l'Istme de Tehuantepec, c'est aussi très fort au Chiapas, là où nos frères et sœurs zapatistes sont vraiment harcelés, assiégés par les groupes paramilitaires. La semaine dernière, il y a eu une attaque dans des communautés indigènes dans l'état du Guerrero. Donc c'est un état dans lequel se trouvent des ressources de minerie, des minerais. Là récemment, il y a quelques jours, une attaque sur des communautés au Michoacán, c'est-à-dire que dans beaucoup de territoires indigènes du Mexique où il existe des ressources et un potentiel économique, l'occupation de la part des cartels est très visible et très forte. Pour nous, les cartels, le crime organisé, c'est en fait comme un bras armé pour l'État et pour les grandes entreprises.
1: Ça fait penser à ce mot d'ordre récemment du CNI, mais aussi du mouvement zapatiste, des alto a la guerra, halte à la guerre. La dénonciation d'une guerre réellement qui est menée contre les peuples originaires, contre vos territoires, et le corridor matérialise cette guerre. Est-ce que tu peux me parler plus de l'usage de ce mot, alto a la guerra, c'est vraiment quelque chose qui me semble important actuellement pour pointer, pour montrer la mesure de cette répression.
2: Quelque chose qui est important et que je veux partager avec vous, c'est qu'il n'y a pas une stratégie claire et forte pour affronter la violence de ces groupes paramilitaires. Ces groupes, qui sont donc théoriquement civils, ils n'arrêtent pas de provoquer et ils essayent ou provoquent une réponse. Et nous, les différents mouvements, les différentes organisations, les différents peuples, ce qu'on fait en fait, c'est éviter la confrontation directe. On considère que ce sont des pièges qu'ils nous tendent, qu'ils font de la provocation et qu'ils veulent nous mener à un niveau de conflit armé qui ne serait pas bon pour nous. Et donc, le plus grave de ce qui se passe en ce moment, pas seulement dans l'isthme de Tehuantepec, pas seulement dans les communautés indigènes de l'État de Puebla, de Veracruz, mais aussi un cas dont je crois qu'il est important que vous connaissiez. Beaucoup de camarades en France, en Europe, nous appuient avec nous soutiennent par la distribution du café. Mais maintenant, c'est difficile, en fait, dans nos communautés à nous, de cultiver et de vendre du café, parce que les groupes paramilitaires obligent les producteurs à leur remettre le café, à eux, groupes paramilitaires. Et donc, c'est de plus en plus difficile cultiver et vendre du café parce que les groupes criminels, le crime organisé, comme on dit au Mexique, fait pression, de fortes pressions sur nos camarades. Nous savons qu'il y a des coopératives, par exemple des camarades zapatistes, qui doivent sortir, qui doivent escorter leur café en armes. Donc ils ont besoin d'une escorte en armes pour sortir leur café de la région du Chiapas. Donc la situation est très grave.
1: Par rapport à toutes les entreprises qui sont impliquées dans les investissements dans l'ISM, je sais que vous allez au Danemark après, justement parce qu'il y a des entreprises danoises qui sont impliquées, les acteurs finalement internationaux, parce que l'export des ressources va vers l'Asie, vers les États-Unis, vers l'Europe. Est-ce que tu peux nous repréciser un peu la dimension internationale de ces acteurs-là dans l'ISM ?
3: Comme je vous disais au début,
2: c'est un territoire très disputé. Et maintenant, ça s'exprime par la présence d'entreprises internationales. Dans les parcs éoliens, dans la zone de Union Hidalgo exactement, une entreprise française, EDF, Électricité de France, s'est installée. C'est une entreprise qui se trouve donc dans la zone, mais il y a aussi des parcs éoliens d'entreprises espagnoles comme Acciona, Iberdrola. Dans le port de Salina Cruz, qui a déjà été assigné à la modernisation de ce port, il y a une entreprise qui s'appelle Mota Engi. Il y a aussi la présence d'une entreprise canadienne qui, elle, voudrait construire un gazoduc. TC Energy, TransCanadian Energy, et un des projets les plus dangereux à cause de l'impact très fort qu'il aurait sur l'environnement et aussi en matière sociale, c'est le projet d'une entreprise danoise qu'on appelle ELAX et qui veut produire de l'hydrogène vert, comme on dit, supposément l'énergie verte, dans le territoire de Ixtepec, donc un peu plus ici vers le nord. Et pour nous, les dangers principaux en ce moment, c'est l'entreprise ELAX du Danemark et l'entreprise TransCanadian Energy qui construit déjà un gazoduc dans le golfe du Mexique. Donc une partie des objectifs de notre présence ici en Europe, c'est de dénoncer cette situation, mais aussi de promouvoir une campagne contre ces entreprises. On va participer avec des camarades du Danemark pour dénoncer à Copenhague ce que cette entreprise fait dans l'isthme de Tehuantepec. On essaye aussi de faire que les collectifs qui défendent l'environnement au Danemark prennent position en face de cette entreprise internationale. Mais aussi, c'est important de le dire, face à TransCanadian Energy, on a construit une alliance avec un peuple indigène du Canada, les Wet'suwet'en, j'espère que je le dis pas mal, que eux aussi luttent contre la même entreprise TransCanadian. Et donc il y a un certain nombre de camarades du Canada indigènes qui eux-mêmes subissent la criminalisation parce qu'ils résistent à ce gazoduc. Donc ici, c'est important de dire que la lutte que nous, nous avons contre ces entreprises, elle a besoin d'une réponse globale. On ne peut pas rester au niveau seulement local dans la lutte ou au niveau seulement national, parce que les pouvoirs que nous, on affronte, ils sont transnationaux. Et donc, dans ce sens, une partie importante de l'objectif, un objectif important de notre présence, c'est partager avec les camarades ici en Europe, de l'Europe insoumise, de l'Europe rebelle, ce qui se passe, pas seulement pour vous demander votre solidarité, mais on vient aussi partager notre expérience avec les camarades qui luttent eux aussi, par exemple contre le Grand Canal, le Méga Canal, dans la zone de Lille. On a déjà été là-bas et on leur a déjà parlé dans cette région et on va participer aux actions en juillet avec eux. Et aussi, on a parlé avec les camarades de la zone de Bordeaux qui luttent contre la construction d'un train grande vitesse. Et donc on pense que nous pouvons et que nous devons, en tant que peuple, partager nos efforts pour contrer cette offensive du capital. Et on n'a pas seulement du coup l'idée de venir pour demander votre soutien, mais aussi, comme les crabes, on prend l'exemple des crabes, pour pouvoir se défendre, ils utilisent leurs deux pinces. Et moi, je crois que face au grand capital international, il faut que nous aussi on attaque avec deux bras, avec la force de nos communautés et la solidarité internationale. C'est le chemin dont nous pensons qu'il peut donner des résultats.
1: Tu viens d'une région, l'Istme, qui est proche de la Sierra Norte et de Oaxaca, d'où est élaboré dans les années 70-80 par des penseurs notamment comme Floriberto Diaz ou Jaime Martinez Luna, la communalidad, qui me semble être un concept très intéressant. La communalidad, c'est l'ensemble des modes de vie, des façons d'être qui reposent sur la propriété communale de la terre, le tequio, c'est le travail collectif, les assemblées, surtout las asambleas politiques, mais aussi la fête qui est au centre de la fête, la vie communale. Mais au-delà de ces traditions, la communalidad, c'est une résistance active à ces formes de développement, justement, à ces modes de vie occidentaux qui cherchent à détruire ou marginaliser ce qui vous est propre, lo propio, je pense que c'est comme ça qu'on peut le dire, ce qui vous est propre, donc cette réciprocité et cette autodétermination de vos territoires et de vos peuples. Et est-ce que tu peux me parler un peu plus, nous parler de comment est cette communalidad dans le nord de l'Istme, du coup, de l'Usizoni, de là d'où tu viens, et comment vous résistez, justement, face à ces développements?
2: Moi, je voudrais dire que, en plus d'avoir participé à la fondation du Congrès national indigène et d'avoir participé à la création de la Union des Comuneros indigènes de la zone nord, j'ai aussi eu l'honneur d'être assesseur de l'armée zapatiste de libération nationale au moment de la négociation des accords de San Andrés. Et avant tout ça, j'ai eu la chance, l'histoire de ma vie m'a mené à participer dans la Sierra Norte et dans les montagnes du Nord au processus de réflexion, d'évaluation, de reconnaissance de ce que c'est la communalidad, la communalité. Pour le mouvement indigène du Mexique, et je crois pour les mouvements de tous les peuples originaires d'Afrique, d'Océanie, d'Amérique du Nord, d'Amérique latine, il y a deux principes politiques fondamentaux. L'un, c'est la lutte pour l'autonomie, c'est-à-dire avoir la capacité de nous gouverner nous-mêmes sans dépendre de l'État ni du capital. Ça, c'est fondamental. L'autonomie, je crois qu'en la matière, l'exemple de nos frères et sœurs zapatistes a été comme un phare très important qui nous a orientés dans cette direction. Mais il y a aussi le principe de la communalité, de la communalidad. Nos peuples, de même que beaucoup de peuples du monde, ont pratiqué des relations de solidarité, se sont organisées à partir de principes comme le soutien mutuel, le travail collectif. Ils se sont aussi organisés sur la base de la production de leurs propres aliments, ce qui est très important, parce que si on ne produit pas nous-mêmes nos propres aliments, nous ne sommes pas libres. Et ça, ça veut dire, depuis le départ, défendre par exemple nos propres semences, nos propres graines. Quelque chose d'autre de très important qu'on dit toujours, le moment le plus important, le moment principal dans la communalité, là où la communauté trouve sa cohésion et prend de la force, c'est dans la fête. Ça pourrait avoir l'air, enfin il y a des gens qui disent « oui, enfin bon, comment ça, la fête, non ». Mais le capital, l'État, ils veulent qu'on soit triste. Ils veulent qu'on soit des individus séparés. Ils veulent nous voir isolés. Ils veulent nous voir enfermés face à une télévision. Et la fête, c'est se mettre en relation avec les voisins, avec les gens connus, avec les gens qu'on ne connaît pas aussi, et tous ensemble, travailler pour être joyeux. Et pour cette raison, la fête, elle est devenue, historiquement, hein, pas seulement pour les peuples du Mexique, de l'Équateur, du Brésil, mais en fait dans le monde entier, aussi en France. C'est devenu, la fête, un espace pour générer des relations, de vivre ensemble. Et ça, c'est dangereux pour le capital. En Argentine, quand les élections ont été gagnées en pleine dictature, quand ils ont gagné le championnat, les gens sont sortis dans la rue et ils ont célébré cette victoire. Et ça, ça a débordé le contrôle de la dictature. Quand les Hollandais, en Belgique, avaient le contrôle de Bruxelles, le peuple belge, après avoir écouté un opéra, est sorti en la rue et c'est là qu'ils se sont battus. Je crois aussi que quand la Révolution française a commencé, avant de se soulever, le peuple parisien a dansé à la Bastille. C'est-à-dire que la fête, c'est une relation, un espace qui canalise beaucoup d'énergie et qui peut réussir à rompre le contrôle de l'État, le contrôle du capital. Mais dans beaucoup de lieux, attention, la fête est aussi récupérée par l'État, par les entreprises. De nos jours, au Mexique, on a annoncé la fête principale de Oaxaca, qui s'appelle Guelaguetza. La Guelaguetza, en principe, c'est un échange entre les peuples. Mais maintenant, cet espace de la Guelaguetza, qui est donc une présentation de danse de toute la région, de différentes communautés indigènes de la région, et de dons, de produits, et ben cet espace de fête, il est occupé par l'État et par le tourisme. Cette fête tellement importante à Oaxaca, elle nous a été volée. Néanmoins, le peuple ne va pas se taire. Vous là, vous nous prenez une fête, et ben nous on va en faire trois de plus. En fin de compte, on existe. C'est difficile, bien sûr, dans des lieux comme la France où les gens sont déjà très, très individualisés. Ils ont l'État dans leur tête. C'est difficile de rompre ce contrôle, mais néanmoins, un des espaces qui peut contribuer à provoquer des pensées, à provoquer une pensée critique, à provoquer du vivre ensemble, c'est la fête. Moi, je le dis toujours aussi parce que la fête, ça me plaît. Et à travers la fête, ce qui s'établit, ce sont des relations de coopération qui sont aussi très importantes. Dans l'isthme de Tehuantepec, dans cette région, où on ne peut pas expliquer la résistance, c'est aussi à travers la fête. Les femmes y jouent un rôle très important. Elles jouent un rôle très important dans la lutte, dans la révolution, dans la culture. Elles se rassemblent dans ce qu'on appelle Gindakari. Et ça, ça veut dire le soutien mutuel entre les femmes pour préparer la nourriture pour des milliers de personnes. Donc, ce n'est pas l'appui, le soutien mutuel en général, comme ça, en l'air. C'est des formes de coopération concrètes qui sont là depuis très longtemps. Et quand les femmes sont réunies et s'aident les unes les autres, elles partagent aussi des histoires, elles partagent des problèmes, elles partagent des espoirs. Et ça, ça les transforme, les femmes de notre région, en une force vraiment qui a beaucoup de puissance. Les femmes de l'isthme de Tehuantepec, c'est une inspiration, c'est une force pour que nous continuions à lutter et à affronter les grands risques et les grands dangers que sont ces projets de mort.
1: Mais donc tu nous parles de la fête, et je pense à un autre pilier de cette communalidad qui est donc l'assemblée communale, et qui est liée aussi à la propriété de la terre communale, donc entre les ejidos, las tierras comunales. C'est pas très évident pour nous ici depuis l'Europe, c'est pas quelque chose qu'on connaît. Est-ce que tu peux nous expliquer mieux comment ça fonctionne et faire le lien aussi, là on a cette carte qui est intéressante, avec la problématique du corridor qui a un impact très fort sur les biens communs que sont les terres.
2: Au Mexique, pendant de nombreuses années, il y a des rébellions qui se sont produites, des rébellions des peuples originaires pour maintenir le contrôle sur leur territoire. Beaucoup des grands moments de l'histoire du Mexique ont été marqués par la lutte agraire, la lutte pour la terre. Peut-être que l'exemple le plus connu, c'est celui du mouvement zapatiste, qui, sous le principe de terre et liberté, a mobilisé des milliers de paysans et indigènes il y a un petit peu plus de 100 ans. Mais cette lutte, elle a continué. Et nous avons eu différents moments dans lesquels des mobilisations ont eu lieu pour défendre les territoires, pour conserver des formes d'organisation du territoire en commun. Une chose importante, c'est que dans la plus grande partie de l'isthme de Tehuantepec, donc ce qui correspond à Oaxaca, les terrains, en fait, sont de propriété communale. Et une manière de la part de l'État et des entreprises pour s'emparer du territoire, c'est de détruire ces communautés. Et leur manière de les détruire, c'est d'en finir avec ces propriétés collectives. Par exemple, la communauté de Juchitán, elle n'a plus d'assemblée. Ils ont fait cesser les assemblées. Et donc c'est très facile pour les entreprises éoliennes de chercher à négocier individuellement. Et ça, c'est un problème. Là où les peuples ont une assemblée, là où les peuples maintiennent encore des formes collectives de contrôle de la terre, ces projets ne peuvent pas entrer, ne peuvent pas s'introduire, ou alors ils s'introduisent d'une forme partielle, ou alors avec la violence. Mais il y a toujours une résistance. C'est important de dire qu'une des caractéristiques principales de la communalité, c'est justement l'Assemblée. L'Assemblée, c'est un espace de prise de décision et qui, au fil des années, s'est ouvert à la participation aussi des femmes. Il y a 40 ans, c'était difficile de trouver des femmes dans les assemblées. C'était difficile de les trouver en charge de représentation, de responsabilité. Mais de nos jours, de plus en plus, avec de plus en plus de force, les femmes participent aussi à ces espaces, à des espaces de décision dans les communautés, et elles jouent un rôle très important. Je crois que ça, c'est un des changements culturels les plus grands que nous ayons. Et j'insiste, ça ne fait pas plus de 40-45 ans que ça se construit. C'est une lutte qui a réussi à faire que les femmes aient un rôle important dans la vie de nos communautés et dans la résistance elle-même. En avril 2023, il y a eu une lutte très importante en défense de la terre dans une communauté miche, Ayuk, qui s'appelle Mogoñe Viejo. Là-bas, pendant 70 jours, des hommes et des femmes, des vieux, des jeunes, ont établi un campement qu'ils ont appelé Terre et Liberté, Tierra y Libertad. Et ce campement, c'est aussi un hommage à la lutte des anciens zapatistes, celui du début du XXe siècle, et des nouveaux zapatistes, ceux du Chiapas aujourd'hui, des anciennes et des nouvelles zapatistes. Ce campement, il a résisté plus de 70 jours à 3 attaques des militaires, de la police et aussi des cartels du crime organisé. Mais ce sont les femmes qui ont pris la tête de cette lutte. Et quand il y a eu des camarades en prison, principalement, c'est les femmes qui se sont retrouvées en prison. Et donc là, on a un problème sérieux encore. Parce que dans cette zone, au nord de l'isthme, actuellement, il y a 27 camarades qui sont sujets à la criminalisation, c'est-à-dire qu'ils sont l'objet de procès pénaux. Et ça a fait beaucoup de dégâts, beaucoup de frais. Il a fallu payer les avocats, il a fallu nous rendre à des audiences, parfois dans des lieux très lointains. Mais malgré toute cette offensive, malgré toutes ces attaques qu'a subi cette communauté, elle a continué à résister et à affronter avec force les projets et les entreprises, principalement grâce au rôle des femmes qu'elles ont eues. Actuellement, dans cette communauté, le représentant de la terre, c'est une femme. Avec ça, on se rend compte à quel point le rôle des femmes a été reconnu dans cette lutte.
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0: Des lentillères à l'engrenage. Une émission de Radio Zinzine. L'actualité est brûlante à Dijon au sujet de jardins occupés. Ces parcelles urbaines déjà cultivées sont menacées de destruction ou déjà détruites. Le conflit gronde entre les collectifs de maraîchers et d'amoureux d'espaces naturels d'une part et la mairie et les grandes entreprises de BTP d'autre part. Nous parlerons d'abord du quartier libre des Lentillères et ensuite du jardin de l'Engrenage. Celui-ci vient d'être brutalement expulsé par un déploiement de policiers, mais aussi de tractopelles qui ont enlevé toute la couche de terre fertile pour empêcher toute possibilité de cultiver ces terres. Damien habite depuis plusieurs années aux Lentillères et il a également participé à la lutte pour protéger le jardin de l'Engrenage. Écoutons Damien.
1: Moi, ça fait depuis quelques années que je m'implique dans la vie du quartier des Lentières, qu'on appelle le quartier libre des Lentières. Alors, ça commence en mars 2010. C'est à l'initiative de tout un groupe de personnes qui voulaient justement préserver des terres maraîchères au centre-ville de Dijon, dans l'ancienne ceinture maraîchère. Et ce sont 8 hectares qui maintenant sont préservés, mais ça a commencé par une occupation, donc un appel à manifestation, et une occupation d'une petite parcelle qui était en friche. Et d'année en année, c'est un processus qui avait une idée comme ça pour encore une fois, apostropher les pouvoirs publics et leur dire « Écoutez, il y a des terres maraîchères. » C'était dans la dynamique où tout ce qui était AMAP, donc les associations pour le maintien de l'agriculture paysanne, était en plein essor. Et il y avait effectivement des jeunes maraîchers, des jeunes maraîchères qui cherchaient des terres agricoles à proximité des villes ou en ville pour pouvoir justement installer et lancer ces initiatives-là avec le concours des membres des associations qui voulaient consommer des légumes et puis que ça soit directement du producteur au consommateur. Donc c'était pour signifier ça, entre autres choses. Il y avait plein d'associations d'écologistes, il y avait plein de, voilà, c'est ça, de collectifs et d'associations qui étaient mobilisés. Il y avait notamment la Confédération Paysanne et puis d'autres collectifs, comme des collectifs de gens qui ont l'habitude de vivre dans des squats et qui sont plutôt concernés par la question du logement ou des choses comme ça. Ils se sont coalisés et ça a donné lieu à cette prise de terre. Et donc maintenant, entre le moment où il y a cette ouverture de cette occupation de ce jardin partagé qui s'appelle le pot de colle qui existe encore, et maintenant, il y a une grande différence. Et donc là, c'est bel et bien 7 hectares qui sont occupés. Il y a maintenant une centaine d'habitants parce qu'il y avait des maisons qui sont abandonnées, qui ont été récupérées et qui sont occupées. Il y a des caravanes, il y a de l'habitat léger, donc il y a aussi des cabanes qui sont construites, qui sont en construction. Et ça donne lieu à une vie de quartier en tant que telle. Vous avez des jardins partagés, vous avez des jardins individuels, ou on pourrait dire familiaux sans que ce soit, parce qu'on n'a pas ce label-là. Il y a eu des petites appropriations de terres, et puis ça s'est déroulé comme ça, ça s'est fait en autogestion, en concertation les uns avec les autres. C'est des habitants de la ville de Dijon, c'est des gens qui vivent sur le quartier qui contribuent à ça. Il y a eu la mise en place en 2012, et ça c'est quelque chose d'important, hein, il faut le dire, c'est la mise en place d'un jardin collectif, mais c'est genre à viser un peu productiviste, on va simplement faire comme en fait des maraîchers pour produire des légumes en quantité et surtout les mettre à disposition à prix libre. Donc c'est un collectif de personnes qui sont volontaires. Il n'est pas question de se payer avec ça. C'est vraiment un outil politique très important. C'est de mettre à disposition des légumes pour pas cher, du moins à prix libre. Après, il y a des frais de fonctionnement. Donc le prix libre permet justement les frais de fonctionnement, de racheter du matériel s'il le faut, etc. Ça, c'est une initiative centrale dans la vie du quartier. Et puis en 2017, il y a eu une autre initiative de reprendre encore, parce que c'est allé, si vous voulez, d'année en année, voilà, le territoire, en fait, les parcelles se sont fait prendre comme ça, occuper de manière, pas anarchique, mais si vous voulez, de manière voilà, autogérée. Et puis il y a un demi-hectare qui a été récupéré en 2017, qui a donné lieu à une autre dynamique de production, et celle-ci, elle est aussi très importante, c'est ce qu'on appelle en fait les grandes cultures. Alors c'est simple, ça tourne autour de poireaux, de patates et puis de courges. Voilà. Et ça permet, en fait, ils font ça en rotation. Il y a 4 parcelles, mais en fait, c'est 3 parcelles qui tournent d'une année sur l'autre pour pouvoir justement la remettre en jachère, la réensemencer, enfin l'enrichir avec des engrais verts. Et ça vient renforcer la dynamique initiale du jardin des maraîchers qui mettait à disposition des légumes à prix libre, parce que ces mêmes légumes ensuite peuvent être utilisés massivement pour des occasions, pour des cantines de lutte, pour des événements exceptionnels et ce genre de choses. Donc voilà, le quartier des Lantières, c'est un lieu où il se passe énormément de choses. Il y a donc ces pratiques agricoles, jardinières, il y a les gens qui y habitent, il y a des lieux de vie, donc il y a des dynamiques culturelles, organisation de concerts, d'événements, d'autres choses. Il y a énormément d'usages et de pratiques qui sont imbriqués dans un même lieu.
0: Mais face à cela, il faut quand même dire qu'il y a d'autres qui avaient aussi des visées sur ces hectares, dont le mairie. Hein. Je pense qu'il y avait quand même un projet. Donc, depuis le début, c'était conflictuel quand même. Il fallait gagner face à d'autres forces.
1: Alors, c'est là où c'est très intéressant, si je ne me trompe pas dans l'histoire, c'est qu'il y a cette prise de terre en ne sachant pas que parallèlement, la mairie, elle-même a un projet. Pour ces terres. Alors le projet, il est simple, hein, c'est la densification urbaine, l'urbanisation à outrance, donc associé donc la bétonisation.
0: Avec le mot écoquartier quand même.
1: Avec le mot écoquartier, bien évidemment. Mais c'est même pas un label, s'il n'est même pas reconnu en tant que tel, c'est que maintenant, n'importe quel promoteur immobilier peut s'amuser à mettre ce préfixe pour rendre plus sympathique le projet, mais il n'a pas de critères qui lui aient été imposés en termes d'écologie. Ça, il faut le savoir. Et il y a bien des labels éco-quartiers qui, eux, doivent sur des chartes, justement, en termes de matériaux, d'énergie positive, etc. Ce qui n'est pas le cas de celui de l'éco-quartier des maraîchers. Alors, bon, excusez, mais c'est une blague. C'est genre, on va pulvériser, on va donc peler toute la terre maraîchère pour y mettre un éco-quartier. Au début de l'occupation, personne n'était au courant de ça. Et puis, un an ou deux ans après que, tout d'un coup, la mairie révèle son projet, va racheter le parcellaire, parce qu'il faut se dire qu'au moment où c'est occupé, le parcellaire, il y a encore à des privés, et c'est plein de petites parcelles, donc avec la SPLAD, qui est en fait la société par laquelle, en fait, c'est la société foncière de la mairie, enfin de la métropole, c'est comme ça qu'ils vont réacheter toutes les terres. Donc actuellement, on est sur les terres de la mairie qui sont occupées, et ça devait se destiner effectivement à un éco-quartier. C'était un éco-quartier en deux phases, en deux temps. Donc il y a une première phase qui est en cours de construction, qui est voisine du quartier des Lantières, et suite à l'occupation et à tout ce que ça a pu, parce qu'il y a eu vraiment des situations de conflictualité assez récurrentes, avec autant la mairie qui intervenait avec des bulldozers qui ont essayé de décourager les gens de s'installer là-bas en 2012. Après, il y a eu beaucoup d'actions menées de la part en fait des occupants et des gens engagés dans la lutte pour protéger le quartier des Lantières en venant signifier la présence dans les conseils municipaux, souvent à des occasions en fait où le maire ou quand il y avait des concertations publiques par rapport au projet d'éco-quartier ou des choses comme ça. Et puis il y a eu des occupations de maisons qui ont donné lieu en fait à des conflits très très forts avec les forces de l'ordre et avec les mairies. Certaines maisons ont carrément disparu, hein. Elles ont été détruites pour qu'il n'y ait pas de personnes qui puissent s'y loger. Puis après, il y a eu aussi des luttes victorieuses avec certaines maisons qui sont encore là et qui font partie intégrante du quartier.
0: Il y a aussi une action qui a pas mal choqué du monde, et on reviendra avec l'histoire de l'engrenage, cet autre lieu de jardin à Dijon. C'est qu'on a creusé des trous, on a enlevé de la terre végétale, aussi aux Lantières, ce qu'ils ont fait d'une manière beaucoup plus importante dans cet autre jardin récemment à l'engrenage. Donc ça, pour essayer de saboter toute possibilité de faire des jardins.
1: Oui, alors ça c'était justement en 2012, je l'avais évoqué juste avant, c'était... Un matin, il y avait quelques personnes qui habitaient déjà en fait sur le quartier des Lantières, qui ont vu arriver en fait non pas un bulldozer mais un tractopelle, et qui a creusé durant toute la journée malgré l'interpellation des personnes qui étaient au quartier en fait, qui ont essayé de dissuader la personne qui conduisait, qui avait été envoyée par la mairie en fin de compte pour creuser des trous. Effectivement, alors ça c'est des techniques qu'on peut voir par ailleurs dans d'autres coins pour interdire les gens de voyage de s'installer sur des sites. Ils creusent des trous et comme ça il n'y a pas d'accessibilité. Vous creusez des trous énormes et vous déposez la terre sur le côté. Il y a une centaine de trous qui ont été creusés de la sorte, mais c'est justement pas ce qui a découragé du tout. Au contraire, en fait, ça a été pris comme une forme de provocation. Et en réaction à cette provocation, il y a eu quelque chose de ludique. C'était un appel national à venir reboucher les trous au quartier des Lantières. Donc, ça s'est effectué dans un premier temps avec de l'huile de coude où les gens venaient et à l'appel reboucher les trous les uns après les autres. Et l'exercice c'est quand même assez difficile sur la durée, donc une petite mini-pelle a été louée pour l'occasion, et en fait c'est bien aussi une machine qui a fini le travail. Mais il y a encore quelques vestiges de cet événement-là qui sont au quartier des Lanthières pour signifier que ça a existé. Et oui, alors ça c'était un truc assez important, assez choquant, effectivement, donc ça retournait toute cette terre nourricière. Mais bon, par ailleurs, en fait, les jardins ont été réparés, et c'est notamment à cet emplacement-là qu'il y a le JDM, le fameux jardin des maraîchères dont je vous parlais, qui permet de produire des légumes et mis à disposition à prix libre.
0: Donc, depuis quelques temps, on a plutôt l'impression de loin, et même peut-être chez vous, vous avez peut-être eu l'impression aussi, que vous avez en quelque sorte gagné cette lutte pour garder ces terres, ces jardins, parce que, bon, il y a eu une déclaration du maire, enfin, etc. Mais là, il semble que ce n'est pas si simple que ça. Il n'y a pas vraiment de décision officielle de la mairie, si j'ai bien compris. Et donc, on est où avec ça? Et puis, il y a aussi un chantier actuel en Lanthière qui a aussi relancé un peu le conflit avec la mairie.
1: Au mois de novembre, en fait, 2019, à la surprise de tout le monde, que ce soit aussi bien les gens des Lanthières que la ville de Dijon, que même le conseil municipal, le maire annonce l'abandon de la deuxième phase du projet d'écoquartier. Patatras, qu'est-ce qui se passe? Ils renoncent à construire en fait sur les terres qui sont occupées depuis 9 ans, en 2019. On n'arrive pas trop à savoir, bon, on considère ça comme une victoire de fait, parce que l'objectif a toujours été de protéger en fait les terres contre la bétonisation. Dans son annonce, il reconnaît en fait que ces terres seront protégées. Alors c'est un opportunisme notable, hein. C'est que simplement, il y a les campagnes municipales qui commencent à se mettre en branle, il y a la liste EELV, les écologistes, qui se désolidarisent, parce qu'ils avaient toujours été des alliés historiques en fait de la liste de Rebsamen, le maire de Dijon, et ils font une liste à part. Et on peut peut-être le voir comme ça, mais genre Stéphanie Mode, donc qui est la tête de liste des Verts, elle met en avant le fait que sous son mandat, le quartier libre des Lanthières serait protégé. Et Rebsamen, voilà, s'arroge ce petit privilège de dire, bah en fait moi aussi je vais le faire, et je le fais là tout de suite parce que je suis maire, donc je peux l'effectuer. J'ai pas besoin d'attendre en fait les municipales et puis de reprendre le pouvoir parce que j'y suis. Il le fait. Et donc, mais c'est parce que derrière, il y a une autre intention, c'est qu'il voulait, l'année 2020, pour la ville de Dijon avait postulé pour être capitale européenne de l'écologie. Elle voulait se mettre en liste. Donc c'était décisif, cet argument-là, pour justement de protéger aussi l'éco-quartier. Alors, il dit « je protège », c'est que je reconnais en fait qu'il est nécessaire d'avoir des terres maraîchères et des jardins mis à disposition pour la population dijonnaise. Mais par contre, il est hors de question que les habitants du quartier dit libre des Lanthières puisse y rester. Donc il s'était promis de nous évacuer incessamment sous peu, on ne sait pas sous quelle forme, et puis il prétendait qu'il allait mettre en fait une régie publique pour mettre à disposition les jardins, régulariser la situation. Donc là, en fait, avec les confinements répétés et tout ça, ça on peut imaginer que ça a retardé, ou est-ce que c'était simplement une déclaration de principe pour fanfaronner, pour lui donner une certaine consistance. Et donc on a quand même eu, là, à la fin de l'année 2020, on a quand même eu des informations. C'est la question avec l'engrenage, mais on y reviendra, l'apparition de l'engrenage, cette nouvelle occupation sur Dijon, plus le quartier des Lanthières, la problématique justement des occupations des terres sur la protection en fait des espaces verts en fait, ou des espaces cultivés, ou la mise à disposition de parcs et d'espaces de respiration, c'est quelque chose qui compte maintenant, donc ils ne peuvent pas passer à côté. Donc fréquemment dans les conseils municipaux revenait à la question en fait du quartier des Lanthières, et notamment l'opposition en fait de droite disait, bah, en fait, qu'est-ce que vous faites monsieur Rebsamen, vous laissez en fait des occupants, à savoir des anarchistes s'enquister. Donc il faut faire quelque chose. Donc on a eu vent en fait qu'il y avait peut-être l'intention d'expulser les habitants du quartier des Lanthières aux alentours du mois de juin de cette année, donc 2021. À ce jour, ça a juste été une déclaration. Donc ça a tout de suite effectivement pour nous été un moment où on s'est dit, bon, il y a un risque d'expulsion. On ne peut pas se permettre de dire c'est une menace, elle est verbale, elle dit pas grand-chose, il n'y a pas d'éléments qui nous permettent de mieux en savoir, de savoir quoi faire, mais là, il faut qu'on réagisse d'une manière ou d'une autre. Alors, il y a plusieurs choses qui sont mises en place depuis quand même l'année dernière, quand il y a eu l'abandon du projet. Nous, on avait mis en place une AG, en fait, particulière qui est plutôt une AG plus politique que, puisqu'il y a une autre AG en fait qui est faite l'AG des communs, enfin l'AG mensuelle qui permet de, voilà, de parler de l'organisation dans sa généralité en fait du jardin, alors que là c'est vraiment une AG qui permet de penser la réponse, penser une stratégie politique, publique et même en interne, de savoir comment nous en fait on s'organise, qu'est-ce qu'on veut en fait, c'est quoi l'avenir du quartier des Lantières. Donc il y a des choses qui sont ébauchées, notamment en fait en direction d'une forme de régularisation, parce qu'on se dit qu'est-ce qui va se passer. Alors bien entendu on a comme pour modèle en fait ce qui s'est passé avec Notre-Dame-des-Landes. On n'est pas dans les mêmes milieux, bien entendu. Là on est à Notre-Dame-des-Landes, c'est un milieu rural avec des formes de le foncier en fait on se l'approprie différemment. Alors il y a tout un enjeu pour essayer de protéger, quoi qu'il en soit, l'existant du quartier des Lantières. C'est que si par ailleurs on lance une dynamique un peu de régularisation, on veut pas transiger, on veut que ce qui s'y passe et ce qui fait toute l'identité du quartier des Lantières soit préservé. Donc à savoir les imbrications de tous les usages, de toutes les pratiques, de tout ce qu'on peut y faire, de tout ce qui est riche en fait, et voilà, qui, comme je le répète, qui en fait l'identité. Donc il y a cette dynamique là, et puis il y a une autre dynamique en parallèle, ça a été aussi de consacrer, de consolider justement l'enracinement, parce que le reproche qu'avait fait une des attaques, on va dire symbolique, que le maire fait souvent, c'est de dire, regardez, ces gens-là vivent dans des conditions indignes. Ils vivent dans des logements qui sont... Qu'est-ce que c'est ? Moi, je permets à ce que la ville mette en place des logements sociaux. Certes, c'est du béton, mais au moins, ce sont des logements qui sont dignes. Voilà, c'est des logements requalifiés, qui sont sains. Voilà, il y a une norme de confort qui permet que... Voilà, que c'est la dignité humaine en fait réside là-dedans. Tandis que ceux qui vivent dans des squats, qui vivent dans des bâtiments qu'ils ont récupérés, qui restent à moitié, dans des caravanes, genre il y a quelque chose qui est de l'ordre de l'indigence, de l'indigne en fait. Et donc notre réponse à ça, c'était de se dire, bah, déjà non, enfin on n'a pas répondu littéralement, mais c'est, eh ben très bien, on va faire des belles cabanes. Et en fait, ça a toujours été le projet. Donc grâce, si vous voulez, à la situation que posait le confinement, le premier confinement, le second, ça nous a permis d'avoir du temps libre et de travailler sur les maisons, sur les cabanes. Donc il y a une dynamique de cabanisation, je ne sais pas quoi, bon, de construction, pour consolider cette réalité-là. Et puis il y a un projet commun là, qui se met en place d'ampleur, qui est de construire ce qu'on appelle une grande maison, et qui par ailleurs va être inaugurée, du moins la charpente devrait être inaugurée le 15 mai. Et là on rentre dans une nouvelle séquence, effectivement, d'offensivité et de conflit avec la mairie, parce que d'habitude on se tient à distance les uns les autres, et puis on écrit des communiqués, ils écrivent des communiqués, mais en fait on ne rentre jamais en lien. Et par ailleurs, ça a été un choix aussi, on ne négocie pas avec les mairies. Mais par contre, il y a bien cette dynamique et en fait de penser peut-être des choses pour légaliser. Donc il y a un ambitieux projet de présenter une forme de zone de nouveau zonage. C'est là on est dans quelque chose qui sort du cadre en fait attendu de l'occupation, c'est mais comment on pourrait poser et faire reconnaître une forme de zonage dans le code de l'urbanisme qui n'existe pas. Et on sait qu'il y a des ZEDA, donc des aides agricoles, des zones agricoles, des ZEDAU, zones à urbaniser, donc ce qui est le cas en fait actuellement des parcelles en fait du quartier des Lantières, et puis il y a les zones, les ZEDU, les ZEB, etc., etc. Et donc là on s'est dit, bah, est-ce que nous on ne présenterait pas notre zonage, un zonage qui correspondrait à l'existant en fait, à ce qui se passe sur le quartier des Lantières, et qui rende compte de l'imbrication de tous ces usages, qui s'appellerait la ZEC. Donc la ZEC, c'est la zone d'écologie communale. Voilà, et il y a il y a une brochure qui va sortir, et pour proposer, pour dire, pour réfléchir, c'est pas quelque chose qui est définitif, c'est genre réfléchissons à une forme de zonage qui soit autre et qui puisse être reconnu. Et c'est une sorte de, il y a une espèce de coup d'audace, c'est-à-dire amusons-nous à faire ça, parce que nous, en fait, on a des ambitions, en fait, et que le mode de vie qui s'y joue, et cette manière de se rapporter à la ville, et pour rien au monde, en fait, on voudrait le perdre, et on voudrait peut-être commencer à rentrer en dialogue, effectivement, tout d'un coup, avec le droit, donc avec des magistrats, des juristes.
0: Revenons sur ce bâtiment collectif qui est prévu, enfin qui est déjà en construction, démarré. Donc il doit servir quoi ? Et en plus, comment ça se construit ? Je crois qu'il y a une implication pas mal d'équipes, de charpentiers, en fait, etc.
1: Alors, ça fait donc depuis un an en fait, que des personnes du quartier des Lantières portent ce projet-là, avec le concours de de pas mal d'autres, d'autres collectifs, je pense notamment aux Renardes, qui sont entièrement, totalement impliqués dans la construction de la charpente, donc toute la structure bois. Il y a aussi notamment aussi des gens de Trenas qui eux en fait ont contribué à produire une partie du bois, aussi à aller il y a eu toute une dynamique de d'aller chercher des arbres à partir duquel on pouvait extraire des poutres pour pouvoir construire justement les charpentes, donc qui, ça s'est effectué dans la région, enfin dans le département si je me trompe pas. Donc il y a eu une session pour aller couper les matériaux nécessaires à produire en fait cette charpente, en effectuant un débardage à cheval avec justement tout un une dynamique, un rapport en fait à la forêt. Alors moi c'est pas un domaine que je connais assez bien, mais je sais que c'est quelque chose qui est plus respectueux, qui considère mieux en fait justement le rapport à la forêt. Et donc tout ce bois a été ensuite amené à Dijon. Il y a une scierie mobile qui est venue spécialement pour genre justement préparer en fait tout ce matériau-là. Et puis ensuite, les Renards sont arrivés et ont commencé à monter, à dessiner, à construire la charpente qui est en attente là justement d'être montée. Et c'est pour ça que là, on est dans une séquence assez folle parce que ça y est, il y a la dynamique de charpente qui va s'effectuer. Là, on a 2 semaines devant nous. D'ici le 15 mai, normalement, la dernière, il y a 7 fermes qui doivent être montées. La 7e ferme sera posée le 15 mai et on inaugurera justement ce moment-là.
0: Et ça doit servir à quoi ce bâtiment ?
1: Alors ce bâtiment, il y a l'intention de construire en fait une grande cantine au rez-de-chaussée, donc un espace de cuisine avec pour mettre de la bouffe pour tout le monde. Alors ça c'est une super initiative, justement ça recrée une ouverture sur la ville. Voilà, c'est comment en fait créer un espace de convivialité, éminemment sur la question en fait alimentaire, ce qui est pas fou parce que le quartier entier travaille cette question depuis longtemps, les subsistances alimentaires, on y est. Et puis à l'étage, il y aura probablement des bureaux, enfin des espaces pour pouvoir faire des réunions, et il y aura un dojo qu'on peut voir avec polyvalent, avec un espace pour soit faire de la méditation, du sport, des choses comme ça. Et puis, mais pour ça va être les fonctions en fait et les usages en fait de ce bâtiment-là. Et pour rappel quand même, là il y a une situation un peu particulière, c'est qu'en fait on est quand même menacé parce que la métropole s'est bien rendu compte qu'il y avait ce chantier qui avait cours
0: sur les terres de la mairie.
1: Sur les terres de la mairie, oui, rappelons-le. C'est un bâtiment qui fait plus de 100 mètres carrés de surface avec un étage, donc c'est genre, on arrive à 6 mètres de haut, hein, quand même. Les fermes atteignent 6 mètres de haut. Et donc, ça passe pas inaperçu. Donc, là, récemment, on a reçu un arrêté interruptif des travaux. Oui, c'est normal, on n'a pas de permis de construire. Donc, c'est assez. Voilà, c'est ça le jeu, c'est ça l'audace et l'affront, on va dire. Et donc, là, il y a une séquence, c'est qu'on veut que la charpente soit montée, ça va être avec l'aide d'une machine. Il y a les Renards qui reviennent pendant 2 semaines pour faire le suivi de ça. Alors, pour rappel, les Renards, pour les gens qui ne le savent pas, c'est à la fois un collectif, mais c'est aussi une école, en fait, de formation à la charpente. Donc, si je ne me trompe pas, c'est au début. Au début, ça devait durer une année et ils ont décidé de continuer leur formation avec un projet à la clé qui est celui de la charpente en fait qui est construite au quartier des Lentières. Donc, ce qui est pas peu en fait pour les personnes qui sont impliquées, c'est vraiment un ouvrage considérable et qui consacre la fin entre guillemets de leurs études à ce sujet.
0: Et donc actuellement, vous avez dû accepter de faire une pause, si j'ai bien compris. Enfin, pour le moment. Parce qu'il y a cet arrêté, c'est ça ?
1: Oui.
0: Mais comment vous voyez la suite alors ?
1: La menace, elle pèse. La pause, c'est justement, c'est pas de provocation pendant une semaine, parce qu'effectivement, il y a cet arrêté qui a été posé. Et puis donc, il a été décidé de se remettre à l'action, là, d'ailleurs, cette semaine. Donc là, on est le 3, si je ne me trompe pas. Et de tenir justement les délais, à savoir, il faut que la charpente soit montée définitivement. Le 15 mai. Donc là, il y a eu un appel plutôt en collet serré, hein, plutôt à l'adresse en fait de nos amis et des gens qui se sentent concernés par ce qui se passe sur le quartier des Lentières pour justement protéger. On ne sait pas en fait comment la menace elle va pouvoir s'exprimer. Qu'est-ce que c'est ? Est-ce que c'est un huissier qui va venir et qui va tenter de mettre des scellés sur les charpentes qui sont entreposées, sur les machines, on a une petite mini-pelle, sur le camion qui permet en fait de balader tous les matériaux qui sont nécessaires à ce chantier. Donc là, il y a un appel qui a été effectué de venir s'installer, de pouvoir rester à proximité de ce chantier-là. Donc là, on a deux semaines qui, d'une certaine manière, viennent remplacer la préparation qu'on devait faire de la fête des lentilles qui n'aura pas lieu. Donc c'est une, voilà, ça substitue, et là il y a un enjeu un peu plus excitant que simplement faire la fête, c'est comment en fait tout ça va se passer et que va être le niveau d'offensivité de la part de la mairie. Qu'est-ce qui va se passer ? Donc c'est pour ça qu'on appelle, on aimerait que ça se passe bien, évidemment, dans les meilleures conditions, mais il se pourrait bien qu'il y ait des entraves. Peut-être qu'ils vont envoyer des forces de l'ordre, peut-être qu'il va y avoir enfin, quelque chose de cet ordre-là. Donc il faut qu'on soit à la fois en présence, de manière un peu joyeuse, et puis qu'on s'attende à avoir un niveau de conflictualité physique, hein, pour ne pas le dire, mais en fait si. Donc c'est à la fois intéressant, et là, voilà, il y a quelque chose qui se joue, et donc bien évidemment là, sur la ville de Dijon et ailleurs, ça va faire, je pense, beaucoup de bruit, parce que bah, c'est encore ces anarchistes qui viennent envers et contre le droit se permettre de faire un peu ce qu'ils veulent. Ça peut être un précédent, quoi.
0: Je vous rappelle que vous êtes en train d'écouter l'émission Des Lentilles à l'Engrenage avec Damien, habitant des Lentilles à Dijon. Tu parlais de l'agressivité éventuelle, potentielle de la mairie, ce qui nous amène, je trouve, à l'autre jardin de l'Engrenage. Parce que là, on a quand même été témoin d'une grande agressivité, on pourrait presque dire d'une brutalité envers le végétal, cet espace. Donc, est-ce que tu peux rappeler, expliquer de quoi il s'agit, ce jardin, quelle dimension, comment ça a fonctionné jusqu'à présent, enfin, c'est quoi le jardin de l'Engrenage ?
1: Qu'est-ce que c'était ? Parce qu'effectivement, les jardins ont été pelés, mais revenons en fait au début, l'année dernière, en réponse à l'appel du 17 juin contre la réintoxication du monde, à Dijon, on décide de réoccuper des terres. En fait, on a quand même un certain savoir-faire, on va dire ça. On a des moyens matériels, et ça, c'est pas peu. Donc, on appelle un rassemblement, un peu comme ce qui s'était passé en fait en 2010 pour l'occupation, les premières occupations des Lentières. Il y a un appel, les gens y répondent, on est 600, on remonte en fait un boulevard, un grand boulevard qui longe une ligne de tram, et on arrive sur l'avenue de Langres, et là, il y a 3 hectares de remblais, par ailleurs pas que, en fait c'est une friche urbaine, il y a une petite maison isolée au cœur de ce truc là, et en fait on décide d'occuper 1,5 hectare de ce parcellaire qui est vacant, en sachant qu'il y a un projet d'écoquartier, et donc ça va induire une nouvelle occupation.
0: Pardon, tu disais remblai, mais il y a une partie qui est quand même un peu un jardin avec une terre fertile. Oui.
1: Alors je dis remblai parce qu'il y a effectivement une partie en fait qui c'était des bâtiments qui avaient été cassés, mais derrière il y avait des jardinets, etc. Donc il y a effectivement de la terre arable. Et puis il y avait aussi ce pari de se dire bon, certes la terre elle est pas aussi bonne parce que c'est plus de la terre maraîchère, bien que juste derrière on ait des jardins. Ce qui est assez intéressant, c'est que c'est mitoyen à des jardins familiaux. Donc bien entendu ça fait partie de ça, et dans le projet des quartier qui s'appelle Garden State, et il était inclus d'incorporer justement des jardins. Ils prétendent qu'ils vont préserver en fait des terres, mais pas du tout, ils vont annexer des jardins qui préexistent sur les jardins familiaux pour les faire rentrer dans le projet de Garden State, pour que les personnes qui soient locataires ou propriétaires aient un accès à la terre, mais en fait ils ne le préservent pas du tout.
0: Ça veut dire qu'ils privent d'autres gens d'accès à ces jardins.
1: Voilà, c'est ça. C'est qu'en fait c'était privatif. Alors qu'à la base, c'est des jardins, ça appartient à la mairie, et c'est mis à disposition dans le cadre d'une régence publique, quoi. Alors c'est une occupation assez puissante, parce que

0: dernière, tandis que la maison en tant que telle, elle est protégée jusqu'au mois de septembre. C'est-à-dire qu'on est passé en fait en procès le 21 mars et on avait un délai de 6 mois. Mais la mairie a fait appel. On ne s'attendait pas du tout à ce qui s'est passé. En fait, on disait oui, effectivement, il y aura bien un moment où les forces de l'ordre reviendront. Mais on pensait qu'ils allaient opérer d'une seule pièce. C'est-à-dire qu'ils allaient attaquer et la maison et les terrains d'un seul tenant. Ce qui n'a pas du tout été le cas, puisque en fait, il y a de ça maintenant 2 semaines. Mardi matin, je ne sais plus quel Saint-Jean, on a été appelé en catastrophe. Et puis, quand on est arrivé sur le site, il y avait des gens qui étaient dans la petite maison qui ne pouvaient plus sortir. Le site était mais constellé de représentants des forces de l'ordre. Il y avait notamment 60 gardes mobiles, une quarantaine de policiers en fait, nationaux. Et là, ça a donné lieu à quelque chose d'assez sévère, parce que bon, eux, ils étaient là, et il y avait des machines, donc là notamment des pelleteuses, des bulldozers, qui ont commencé à peler. En fait, sous nos yeux, de manière, nous, on était complètement impuissants. Le rapport de force était, c'était perdu d'avance d'une certaine manière, et on a vraiment assisté à un puissant à la destruction en fait des jardins sur le boulevard. Enfin voilà quoi. Donc il y a eu des tentatives de bloquer les cartons. Il y a plus de 40 camions le premier jour qui sont partis avec la terre arable, avec les arbres qui étaient dessus. Il y avait pas mal d'arbres. Il y avait notamment aussi un grand symbole, c'est qu'il y avait un très très beau tilleul sous lequel en fait avait été organisé les premières AG qui a été coupé. Alors, c'était l'acte fort, très symbolique de ça. Et ça s'est fait en 2 temps. Il y a eu cette journée. La mairie était persuadée, la préfecture, j'imagine, s'est persuadée qu'en une journée, la chose allait être réglée. Et ce qui est assez hallucinant, c'est qu'ils avaient préparé, ils avaient bien évidemment, ils savaient que la maison était intouchable. Donc ils ont commencé à ériger un mur en béton pour séparer la partie qui venait d'être détruite de la partie qui n'était pas encore, qui ne pouvait pas encore attaquer. Alors c'est complètement dément. Ça veut dire qu'après, une grande partie des gens seront retrouvés à pouvoir retourner dans la maison, parce qu'on a quand même signifié que les gens qui étaient cloîtrés, qu'ils étaient assiégés par les forces de l'ordre, ne pouvaient pas sortir, et que ça c'était criminel, ils n'avaient pas le droit de le faire. Donc entre guillemets, on va dire qu'il y a une sorte de corridor humanitaire qui a été réouvert, puisqu'on a d'autres accès en fait au jardin par l'arrière, et là on a commencé à pouvoir y retourner. Et ce qui s'est passé, c'est que tout de suite les forces de l'ordre sont parties, elles sont remises du côté du chantier et ont commencé à accompagner, si vous voulez, les machines pour qu'elles puissent réaliser ce qu'elles avaient à faire, à savoir à commencer à retirer la terre. Et là ça a initié une séquence de confrontation avec les forces de l'ordre qui ont passé leur temps à partir de nous du mercredi jusqu'au vendredi à envoyer du gaz lacrymogène en fait en quantité pour éviter que les personnes puissent résister, entraver la marche en fait des machines. Donc il y avait toujours la menace physique, bien entendu, de se prendre un coup de tonfa. Ça, genre, ils étaient au beau fixe, ils étaient prêts vraiment à en découdre. Et puis il y avait en fait, ça a été inondé de lacrymogène. Mais ce qui s'est passé, c'est qu'il y a eu une véritable résistance, c'est que les gens du côté du mur, genre une fois que le mur avait été posé, ce qui est quand même absolument scandaleux, enfin il y a quelque chose de choquant, c'est qu'ils pèlent la terre et puis tout d'un coup ils montent un mur de 2 mètres avec des espèces de, si vous voulez, c'est des briques de Lego qui font 2 tonnes chacune qui vont être posées. Et donc là il va y avoir une résistance assez heureuse, hyper déterminée de la part de beaucoup de personnes qui étaient impliquées dans la vie du quartier et de l'extérieur et qui vont commencer à essayer d'entraver la marche du chantier.
1: Donc en fait, un assez grand mélange de personnes.
0: Alors là, tout d'un coup, bien sûr, il y a beaucoup, je pense, d'étudiants, de jeunes gens qui se sentent impliqués dans ce genre de choses. Il y avait aussi des gens très impliqués dans la vie du quartier, qui étaient solidaires, qui ne sentaient pas nécessairement la capacité, le courage et l'envie de se confronter quand même à cette violence-là, parce que cette violence-là, voilà, ça a toujours été le jeu. Ce genre, il y a tout de suite un communiqué qui a été écrit, genre quand il y a commencé à avoir de la résistance, le simple fait de leur envoyer des lacrymogènes ou des choses comme ça, quand tu les recevais, etc., c'était considéré comme la violence faite aux travailleurs, etc. Donc c'était Guitti, donc le promoteur immobilier, s'est permis de nous faire un petit communiqué qui était contre l'engrenage de la violence, en pensant que ça allait être dissuasif et authentiquement calomnieux. Mais c'est comme d'hab en fait sur la question de la violence. Après, on a carrément France 3 qui est venu nous parler, dire mais alors que dites-vous de cette violence, qui est quand même assez simple de dire en fait, violence faite à un objet, est-ce qu'on peut considérer ça comme de la violence, en fait, de s'attaquer à une machine en la recouvrant de peinture, est-ce que ça c'est un acte violent, et est-ce que genre le décor qui sont mis en péril ou qui sont menacés en fait d'asphyxie par du lacrymogène, qui sont menacés physiquement par des gens qui ont le droit de vous frapper, C'est toujours le même débat, quoi. De quelle violence parle-t-on en fait, et à quel niveau. Et donc ça s'est déroulé. Mais oui, effectivement, il y avait un engagement

0: Hyper intéressant parce que le soir venu, tu avais des gens du quartier qui venaient déposer ravitaillement. Bref, maintenant, c'est que ça coûte 3 mains de nom, mais le smart. Et c'est fou, mais j'ai un visage, mais non, je nous coupe, mais un bisou, mais la banque, c'est. Et c'est ça, le smart, c'est ce qu'il y a, il dit son qui est. Ouais, il dit le certes, manger, il y a pas sûr, il y a plus. Après, la rue, il y a un bien, il y a un neuf, fait si. Donc, ça, c'était très étrange, si vous voulez, parce qu'on a eu 3 jours, si vous voulez, de lutte. Tous les matins, il y avait des gens qui refaisaient des barricades pour essayer d'entraver, en fait, la marche à suivre. En fait, c'était perdu d'avance, si vous voulez. Mais par contre, ce qui ils sont pas arrivés à maintenir. Ils étaient, en fait, le promoteur immobilier était persuadé que une fois les murs posés, tout, il allait pouvoir faire son chantier tranquillement. Et ça, c'est, enfin, genre là, il y a une espèce d'impensé puissant. En fait, c'est de ne pas comprendre qu'il y avait, en fait, une combativité assez forte et une résolution dans, dans l'occupation. Alors maintenant, les jardins ont disparu. Ils ont été complètement pelés jusqu'à une exception près. C'est que grâce, en fait, à la résistance qu'il y a eu, il y a une petite parcelle qui devait, en fait, vraiment disparaître, qui est restée en l'état. Et à l'heure qu'il est, en fait, les gens sont en train de replanter les légumes. Il y a eu un appel genre à revenir ensemencer, à remettre, en fait, des végétaux. Alors, je sais qu'ils ont planté beaucoup de salades, des choses de cet ordre-là. Donc, en fait, il y a un niveau de combativité. Et là, on a une opportunité assez forte de signifier que la mairie, en fait, c'est quoi le rapport de force et qu'est-ce que c'est, en fin de compte, genre, les politiques urbaines quand tout d'un coup, elles sont remises en question qu'on peut, parce que d'habitude, on vous dit sur le PLU, ben voilà, en fait, ça va se passer comme ça, là, on va construire tel ou tel établissement, il va y avoir tel projet, je sais pas quoi, de zone d'activité, etc. On est impuissant, en fait, de pouvoir répondre de ça. Et là, ce qui se passe, c'est que d'habitude, il y a des concertations publiques, on dit oui, vous êtes contre, on comprend, bien entendu, il y a la compensation écologique, mais dans les faits, nous n'avons aucune forme de pouvoir sur ce qui va se passer. Et là, c'est ce qui se passe, c'est qu'on a une forme de pouvoir, bien sûr, les moyens sont incomparables, bien entendu, les moyens des forces de l'ordre, les moyens qui... En fait, là, on a à peu près calculé, genre que la quantité de lacrymogène qui nous a été envoyée dans la gueule pendant 4 jours, c'est à hauteur de 15 000 euros. Ils se donnent les moyens. Je pense pas qu'on ait jamais libéré plus de 15 000 euros, nous, pour la vie, en fait, qu'il existe depuis 10 mois, en fait, sur ce jardin-là. On n'a pas du tout les mêmes moyens, on n'est pas... Bien entendu, tout d'un coup, c'est le système, le rapport aux valeurs.
1: Non, je pense que quand même, c'est pas que vous qui avez reçu en pleine gueule le gaz, parce que c'est aussi les conducteurs des engins, j'imagine. Donc il y a toute une questionnement, j'imagine, pour cette entreprise et pour ses ouvriers, la possibilité de continuer un tel chantier. Donc ça donnait quoi de ce côté-là?
0: Et bien effectivement, en fait, c'était le moment assez inattendu. Genre, c'est que le vendredi matin, après une attaque très très très forte de la part des forces de l'ordre, il y a eu un communiqué qui est tombé dans la matinée sur les coups de 10-11 heures, et c'était notamment là le responsable des BTP, donc Penquin, qui est un gros BTP en fait de Dijon, qui est vraiment sur tous les chantiers, qui a énormément de moyens, qui annonçait qu'il mettait en stand-by le chantier pour les raisons que ses salariés étaient, entre guillemets, menacé par les méchants zadistes. Et donc, ça, c'est très, très intéressant. Donc, tout d'un coup, c'était dire, il est hors de question, en fait, que mes... Et bon, après, il y avait aussi dégradation de matériel, que, genre, les conducteurs des machines probablement se sentaient dans un inconfort, il faut le reconnaître, mais genre, en fait, le gaz lacrymo, c'est pas nous qui l'envoyons, hein, c'est les flics. Hein. Et donc, par ailleurs, s'il y a de lacrymo dans tous les sens... Alors, il y avait, par contre, des bombes de peinture qui ont permis d'occulter, d'entraver, de rendre, en fait, le travail difficile. C'est ça, en fait, ce dont ils appellent la violence. C'est l'entrave, en fait, à bon déroulement du travail. Alors, ce qui s'est passé, c'est que, il y a eu ce suspens-là. Alors, maintenant, on a dans le média local, qui s'appelle Le Bien Public, régulièrement des unes dans le journal. Et là, ce qui est intéressant, il y a 2 jours, 3 jours de ça, tu as ni plus ni moins le président de la Chambre du commerce et de l'industrie qui a pris position pour, bien entendu, sa corporation, enfin la corporation des promoteurs immobiliers, qui disait, voilà, genre de toute évidence, c'était un scandale, le fait que des gens qui... C'est d'ailleurs un chantier qui contribue, voilà, ça crée de l'emploi, on vient encore entraver l'enrichissement vertueux, bien entendu, par la voie du salariat et du travail. Voilà, il n'y a qu'un objectif, c'est celui-ci. Nous, on est des pourvoyeurs d'emploi, nous sommes le bien public, tandis que les autres sont une petite minorité qui capricieuse, en fait, qui vient entraver le bon fonctionnement, en fait, si vous voulez, de l'intérêt public. Donc ça, c'est sorti il n'y a pas longtemps. Et là, ce matin, il y a encore une fois le bien public, et la une, c'est en quoi le projet Garden State, à aucun moment ils n'évoquent, en fait, le nom de l'engrenage pour ne pas lui faire de publicité, c'est-à-dire en quoi le projet immobilier qui doit avoir lieu à l'emplacement de l'engrenage est pertinent. Et donc là, on a une attaque massive de communication de la part des principaux concernés. Et c'est là où ça devient très intéressant, parce que d'habitude, on s'en prend toujours aux maires. on est toujours en dire oui, c'est votre politique de l'urbanisme, etc., etc. Oui, mais la politique de l'urbanisme, elle est rendue possible et elle est effective parce que des corporations, il y a des gens qui sont intéressés. Et c'est les bétonneurs en soi. Et les bétonneurs, bah, c'est le promoteur immobilier qui, lui, en fait, planifie, conçoit, en fait, fait appel à des cabinets d'urbanisme, etc., pour concevoir ce bâtiment-là. Ensuite, c'est comment, en fait, à tous les niveaux. Et là, c'est carrément le premier intéressé, c'est celui qui est en train d'excaver la terre, qui a les outils pour le faire, qui vient à se plaindre. Et là, c'est génial parce que là, tout d'un coup, on révèle. Et on a tendance toujours un peu à oublier, en fait, cette chose-là. C'est qu'on est toujours à des niveaux de perception qui sont assez difficiles. Et là, on met en lumière que, bah oui. En fait, les bétonneurs sont enfin impliqués bel et bien et que le paravent des pouvoirs publics qui s'en chargent, qui planifient, bah, ce n'est pas suffisant. Et là, je trouve qu'il y a quelque chose probablement à jouer. Et puis, j'imagine que la corporation localement, en fait, elle est un peu en tension parce que, bah, pareil, quand il y a eu l'abandon du projet d'éco-quartier, qu'est-ce qu'ils ont perdu, en fait, comme promesse de chantier, comme retombée économique, comme possibilité, en fait, d'investissement, etc. Donc là, il y a quelque chose qui joue, c'est là où on touche au cœur du problème, quoi. Et ça, c'est très intéressant.

0: Et dans tout ça, comment tu sens la relation, le lien entre ce qui se passe et qui est ultra présent, parce que tu m'as montré les journaux où tu suis en tous les 5 minutes, il y a quelque chose de nouveau sur l'actualité, sur l'engrenage, avec des communiqués, des articles à la une des journaux locaux, quoi. C'est hyper présent. Et la question de l'entière, ouais, ça doit être difficile à savoir, mais est-ce que ce coup de force à l'engrenage, c'est un peu pour montrer ses muscles et à la limite, je parle de la mairie, quoi, mais de montrer, parce qu'ils sont attaqués par la droite, et il y a des élections quand même régionales et compagnies départementales, enfin, ils veulent montrer qu'ils ne se couchent pas devant ces anarchistes-là et que donc ils peuvent agir fortement et que peut-être ça veut dire qu'ils pourraient décider de laisser tranquille les lentières, ou alors c'est plutôt un avertissement. C'est difficile à savoir, j'imagine.
1: Ben, effectivement, nous, tout ça, c'est hypothétique. Je ne sais pas, nous, comment on en a partagé. Je n'étais pas là, mais en fait, on avait une réunion autour de ces questions-là hier. Et je ne saurais pas dire, mais effectivement, tout d'un coup, ça donne un aperçu de ce qu'il pourrait y avoir. Et c'est pas, et la configuration du quartier des Lentières, en fait, c'est très poreux, c'est pas du tout frontal comme là il pourrait l'avoir. Alors déjà, ce qu'on sait, c'est que pour pouvoir évacuer des gens, bah, il faut qu'il y ait une procédure juridique. Là, il n'y en a pas pour le quartier des Lentières. Il y a pour bel et bien des gens qui habitent là-bas, qui sont domiciliés là-bas. C'est reconnu, il y a des gens qui reçoivent leur courrier, enfin voilà, leur papier administratif, etc. Donc il y aurait des procédures déjà qui seraient lancées qu'on n'a pas là. Donc on ne sait pas comment ils pourraient faire. Donc voilà, on a eu un aperçu de ce qui pourrait se passer. Ça, c'est évident, et que ça, là, c'est un peu foireux. Ça nous a dit, ah ouais, quand ils se donnent les moyens, ils se donnent les moyens. Et que nous, en fait, on n'est pas du tout dans cette, on n'était pas dans cette logique-là. Mais par ailleurs, en fait, si on devait s'y retrouver, on s'y retrouverait en dernier recours, de fait. Et c'est ça qui était intéressant, c'est de voir aussi les gens qui ont réagi à l'attaque, en fait, à l'engrenage. Le niveau de combativité, il était assez incroyable. Je veux dire, en fait, c'est évident que pour eux, ils tombent sur un autre. C'est, mais qu'est-ce qu'on veut? Où est-ce que ça peut aller? C'est encore le risque, comme en 2018 avec l'expulsion de Notre-Dame-des-Landes. Ça n'a pas été sans conséquences. C'est quand même un mutilé. C'est des choses terribles, en fait. Est-ce qu'ils sont prêts, en fait, à tuer ou mutiler, à prendre le risque de mettre en danger? Songeons à Sivens avec ce jeune naturaliste qui est mort, etc. En fait, c'est ça qui est en puissance derrière. C'est genre, quelle va être leur stratégie pour essayer d'éviter ça? Parce que, quand même, ce qu'il y a à noter avec le conflit qu'il y a eu à l'engrenage, c'est qu'il n'y a pas eu de bavure, il n'y a pas eu de ce genre de. Ils ont utilisé massivement des lacrymogènes, il faut le reconnaître. Ils n'ont aucunement utilisé la force. Il y a toujours la menace, mais pour peu que nous. Et il était dit, en fait, nous, on s'était dit pareil, si on lance des cailloux, on va se faire démonter, c'est évident. Donc là, on est sur une ligne assez fragile, on ne sait pas, effectivement. Donc oui, là, genre sur le quartier des Lentières, ça joue quelque chose. Donc bah, la relation entre le quartier des Lentières et de l'engrenage, et de fait, de toute façon, ils nous mettent dans le même, pour eux, l'engrenage, quartier des Lentières, c'est les mêmes personnes, du moins c'est la même mentalité, c'est des anarchistes locaux, etc. Donc c'est effectivement que c'est une situation foireuse pour eux. Et donc ce coup de force, il est significatif pour dire, voilà, on fait quelque chose. Et avec quel résultat? Donc là, maintenant, on le voit, bon, bah, ils essayent de... Je pense que là, ça va être plutôt quelque chose dans l'ordre du plébiscite, des relations publiques. Enfin, comment, en fait, faire valoir, en fait, sur le domaine des idées, en fait, les actions des uns et des autres. Et que c'est là où ça ouvre, tout d'un coup, un lieu de débat. Alors après, c'est de savoir si nous, on arrivera et on aura la force et les moyens, en fait, de se faire entendre. C'est pour ça que ce qui se passe à l'engrenage, et par ailleurs, ce qui se passe au quartier des Lentières, où le rapport de force est différent, où c'est plus installé au quartier des Lentières, où c'est plus institutionnalisé, c'est connu. L'engrenage, c'est pas tant connu que ça. Quand on parle, ça s'est fait connaître parce que tout d'un coup, là, c'était mis en danger. Et d'une certaine manière, c'est fini. L'engrenage, le jardin en tant que tel, il a été détruit, mais massacré. Mais il y a encore dans l'idée des gens qui occupent l'engrenage que non. Que ce projet n'aura pas lieu, ou peut-être qu'il y aura des négociations. Et là, on peut s'amuser à essayer de pousser. En fait, il faut qu'on soit teigneux et qu'on puisse même proposer à la mairie de dire non, en fait, vous ne vous le ferez pas, ou voyez votre projet, en fait, remisez-le, remettez-le. Alors, bien entendu, c'est rêver, mais en même temps, c'est d'essayer vraiment de problématiser. C'est quoi, en fait, la situation? Donc là, on a peut-être une caisse de résonance sur ces thématiques-là qu'il faut faire marcher, qui puisse contribuer aussi à toutes les autres luttes de territoire en ville ou ailleurs. Là, je pense notamment que ça soit à Paris, à Angers, que ça soit à Lille avec la Friche Saint-Sauveur. Enfin, il y a plein d'initiatives du même ordre Mais là, à Dijon, c'est très fort. Il faudrait qu'on arrive justement à un niveau national à le faire entendre, en fait, une espèce de précédent dans ce rapport de force. Parce que c'est quand même assez fascinant de se retrouver. Là, on est, ça ressemble en fait à l'évacuation de la ZAD du Carnet, si vous voulez. Mais c'est au centre-ville. C'est complètement dément. Quand vous regardez les images, c'est des scènes de guerre démentes, quoi.
0: Il faut qu'on arrive petit à petit à la conclusion. Donc, avant de demander si vous avez un appel à faire à des gens qui peuvent écouter cette émission, j'aimerais quand même encore demander sur le niveau de... Tu as pas mal parlé du soutien et tout, mais quand même un peu le niveau de sympathie dans la ville de Dijon pour ce genre d'initiative, jusqu'à quel point ils sont choqués par les méthodes de la mairie, ces images qui sont maintenant très présentes, j'imagine, partout dans la presse, qu'on creuse des trous, ça choque quand même peut-être des gens, ces histoires de bloquer avec des grands blocs de béton. Et jusqu'à quel point vous pensez que vous pouvez compter sur un, peut-être pas un soutien physique, mais en tout cas une sympathie assez large qui va aussi jouer dans les calculs électoraux de Rebsamen et compagnie.
1: Ben voilà, ça, c'est justement ça qui est assez... moi, je pense qu'on est quand même... c'est évident qu'il y a de la sympathie, il n'y a qu'à voir. En fait, si vous voulez, genre, c'est suite aux attaques qu'il y a eu, et donc à l'arrêt du chantier le vendredi, il y a eu une manifestation. Manifestation qui, je pense, a rassemblé. Alors, ben, il y avait les intermittents du spectacle qui font une occupation au centre-ville avec le théâtre. Donc, on a été invités à pouvoir prendre la parole, à parler de ce qui s'était passé, etc. Puis après, on a été. Il y a eu un rassemblement de 300-400 personnes. Alors, bien entendu, c'est sur le vif. Donc là, mais c'était pas mal. Et puis le lendemain, on avait organisé aussi une rencontre pour rappeler que, avant tout, nous, ce qui nous concerne, et pour enrayer un peu le discours sur la question de la violence, non, nous, excusez-nous, mais genre, à la base, on veut planter des légumes. Notre mobile, c'est pas juste de déranger pour avoir le plaisir de déranger, c'est de permettre autre chose, et que ça soit pas du béton mais du BTP, et que on a organisé donc une bourse aux plantes et qui a été un véritable succès. Il y avait plein de gens du quartier qui se sont rapportés, qui étaient solidaires, qui ont apporté leurs plantes, et pendant 2 heures, on s'est amusé à brasser des plantes à tout va, et donc ça, c'était significatif effectivement de la solidarité. Donc j'imagine qu'on peut compter sur les assos, bah là on le voit en fait, il y a tant bien les Amis de la Terre, des collectifs paysans ou des choses comme ça qui vont se sentir concernés, quoi. Alors aussi à nous en fait vraiment de le faire entendre, mais localement il y a toujours eu en fait une forte sympathie pour le quartier des Lantières. Alors je peux pas dire en fait pour l'engrenage parce que moi j'y suis impliqué de manière ponctuelle, mais il y a en fait un fort courant de sympathie dans le quartier. Mais pour autant, il y a aussi des gens qui détestent simplement le principe d'occupation, qui nous considèrent comme la cinquième colonne qui fait que le PIB s'effondre en France. Enfin, vous savez l'histoire habituelle, quoi. Et donc bon, ceux-là, on se les mettra pas dans la poche, mais on n'attend rien d'eux. Mais je pense qu'il peut avoir vraiment un mouvement intéressant, et je pense aussi que la mairie, les pouvoirs publics locaux ont peur qu'il y ait un appel national. C'est évident, ils se disent bah, les zadistes savent se coordonner. Donc il y a bien quelque chose qui doit se tramer en fait en eux. Ils disent il y a un risque. Et puis avec le quartier des Lantières, il y a un risque. Donc moi j'ai l'impression que le maire de Dijon, il s'est fait dépasser quand même. Et donc là, on est sur ces questions-là, on est en force. Il y a quelque chose d'intéressant. Il y a vraiment quelque chose qu'on peut utiliser, exploiter à des fins stratégiques plus fortes. On peut pousser un peu, on peut gagner du terrain, malgré le fait que le jardin, c'est cruel, mais il a fallu un peu qu'il y ait en fait cette attaque-là pour que tout d'un coup, le jardin de l'engrenage existe plus qu'il n'existait avant. Et ça, c'est souvent un des défauts en fait, dans les luttes. C'est tout d'un coup, la menace est imminente ou la menace a été effectuée, tout est détruit. Je ne dis pas, le Notre-Dame-des-Landes, c'est un autre exemple, mais quand même, je ne sais pas, là, il y avait un garçon... il y a de ça quelques jours, enfin, qui parlait de Notre-Dame-des-Landes, qui dit en fait, il faut se dire que en fait, c'est le projet en fait, d'aéroport qui a permis aux gens de s'installer.
0: Il y a quand même, je ne sais plus, mais entre 30 et 40 maisons dures qui ont été détruites quand même, oui. Ici sur la zone. Donc c'est une véritable destruction.
1: Oui, mais c'est une véritable destruction, mais en même temps, il y a encore en fait, la possibilité d'organiser des choses en parallèle, c'est évident. Mais là, c'est un peu pareil, c'est une espèce de logique, c'est genre, c'est quoi en fait, le prix qu'on puisse avoir quelque chose. Donc là, il y a la maison, vous voyez, à l'engrenage qui est là, mais c'est quoi l'avenir en fait, qu'est-ce qu'on peut en faire? Est-ce que ça va tenir en fait jusqu'à septembre? Il y a un procès là qui doit nous, parce que comme la mairie a fait appel, on represse en procès en fait au mois de juin, enfin le 1er juin. Donc en fait, pareil, on peut imaginer que le délibéré va être sanctionnant possible, qu'on va devoir partir sous 2 semaines. Donc ça se trouve là, on va avoir un nouveau une nouvelle attaque de la part de la mairie avec mobilisation de forces de l'ordre en plus, etc. Comment ils vont essayer de nous criminaliser? Voilà, enfin là, c'est évident qu'il y a probablement un enjeu très très fort. Moi, je pense que c'est là les 2-3 mois sur Dijon, ça va être sévère.
0: Donc, votre appel, s'il y a des gens qui écoutent, et c'est quoi? C'est plutôt de venir à Dijon?
1: Bah, moi, j'ai envie de dire ça, oui. Oui, effectivement, genre, entre autres... Alors après, ce qui se passe, en fait, aux Lantières, qui est quelque chose qu'on essaye de tenir, effectivement, avec un équilibre plutôt genre, de proximité avec des amis, etc. Et on verra après comment ça se passera au niveau du rapport de force. Et si on se sent dépassé, oui, ce sera un appel. En fait, c'est ce qui pèse sur la ville de Dijon. Bah, c'est qu'il puisse avoir, effectivement, énormément de problèmes en fait suite à l'arrivée de personnes qui viendraient soutenir le quartier des Lantières ou l'engrenage.
0: Et comment les gens ils peuvent entrer en contact avec vous? Est-ce qu'il y a un site ou une adresse mail ou quelque chose des Lantières?
1: Les Lantières, oui, il y a. En fait, il y a simplement un mail, il y a une liste mail. On peut nous contacter via le site internet, c'est lantières.potager.org. Et puis, vous avez un Facebook, bien évidemment. Et l'engrenage, pareil, marche avec une boîte mail et aussi un Facebook. Alors, si je ne me trompe pas, c'est les jardins de l'engrenage avec un S, at riseup.net. Ça, c'est pour la boîte mail, pour contacter les jardins de l'engrenage. Et il y a aussi un Facebook.
0: Tu veux rajouter encore autre chose?
1: J'espère seulement, en fait, je nous souhaite tous, en fait, et à Dijon et ailleurs, que ces luttes-là, en fait, puissent porter leurs fruits et puis qu'on apprenne, en fait, qu'il y a bien une intelligence collective qui s'effectue dans l'adversité, comme on a pu le voir avec Notre-Dame-des-Landes, et que tous, on est toujours au début de quelque chose. Donc, ces occupations-là, elles sont, je prends celle éminente des Lantières, qui est quand même, c'est la 12e année, quand même, hein, et que on pourrait souhaiter en fait que ça pullule, qu'on puisse apprendre en fait des méthodes qui sont développées, etc. quoi. D'où la nécessité en fait encore de se rencontrer, de comprendre en fait les enjeux, qu'est-ce qui a marché, qu'est-ce qui n'a pas marché, et de faire l'audace et puis d'être solidaires les uns les autres. Le dire c'est simple, mais après comment effectuer en fait les solidarités, ça c'est la question qui se pose toujours en fait, les stratégies d'entraide et tout ça. Voilà.
0: Merci.

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0: Tu dors bien, mon grand?
1: Papa, dans l'école de Pablo, il y a un garçon qui veut être expulsé de la France. Alors, il y a plein de parents qui vont...
2: Pablo? Quoi? Qui? Ah, c'est un élève de Pierre Perret, c'est ça?
1: Ben oui, c'est mon copain Pablo du tennis.
2: Mais, Edouard, je t'ai déjà dit que tu ne devais pas fréquenter les enfants de Pierre Perret. Tes amis, c'est dans ton école, d'accord? À Saint-Jean.
1: D'accord, papa.
2: Voilà. Bon, maintenant, il est l'heure de dormir.
1: Mais, papa, pourquoi il y a des gens qui se font expulser de la France?
2: Eh bien, parce qu'ils ne sont pas français.
1: Mais George, il n'est pas français. Pourtant, ça fait des années qu'il habite à Paris.
2: Mais George, ça n'a rien à voir, mon grand, c'est mon associé. Tu sais, il y a des étrangers qui sont utiles, il faut les garder en France. Même des personnes de couleur, tu vois, Fatou, c'est une très gentille personne. Elle fait un bon travail, elle est discrète. Elle s'est beaucoup occupée de toi quand tu étais bébé. Nous l'aimons beaucoup. Mais s'il y a trop d'étrangers...
1: Mais les parents de Valico, ils travaillent tous les deux. Ils sont utiles, non?
2: Alors, c'est que sûrement ils ont fait une bêtise. Mais comment tu connais son prénom? Tu le fréquentes, lui aussi?
1: Ben...
2: Écoute, Edouard, je vais t'expliquer. La France, c'est un beau pays qui a de beaux monuments et une grande culture. Parce qu'il y a bien longtemps, elle a bâti sa grandeur en utilisant la force de travail et toutes les richesses de ses colonies. Aujourd'hui, nous pouvons encore profiter de la main-d'œuvre et des matières premières des pays d'outre-mer et... En tout cas, là où nous avons de l'influence. Mais pour cela, il faut des lois qui permettent de continuer d'exploiter ces gens. Par exemple, des lois qui ferment les frontières et rendent les gens un peu clandestins. Comme ça, c'est plus facile de les faire travailler pour très peu d'argent, sans qu'ils se révoltent. Et lorsqu'ils se révoltent, il faut que la police des Blancs... 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
14: Salut à toutes et tous, ici Du Pain et des Parpaings, hébergé par Radio UA Brest et diffusé sur plein d'autres radios copines partout en France.
15: On prend le micro pour cette 34e émission d'Actu des Luttes pour aborder un sujet qui s'est imposé à nous à l'occasion du festival Brest Ouverte et Solidaire.
16: Pendant le festival, on avait enregistré le 32e épisode de Du Pain et des Parpaings et on avait reçu entre autres l'association AD avec Olive et Romane qui étaient venus nous parler du travail mené par l'association sur l'aide aux personnes étrangères sans papier et de la commémoration qui a eu lieu début février.
17: Et il y avait tellement de choses à dire, que ce soit sur la situation des exilés en Europe et en France, sur les actions menées par plusieurs collectifs pour établir un peu d'humanité dans le traitement réservé à ces femmes et ces hommes, ou encore de ce que traduisent les politiques migratoires comme vision de la société.
14: Alors on s'est dit que le mieux c'était d'ouvrir un volet de deux émissions sur le sujet, en réinvitant Brigitte de l'association Adjim, qu'on avait déjà reçue lors de la 19e émission.
15: Oui, le sujet est vaste et les territoires de lutte sont nombreux.
16: Car de l'extrême droite au centre, on entend régulièrement des politiques avancer des chiffres qui traduiraient une invasion migratoire qui n'est plus soutenable selon elles et eux.
17: Prenez la phrase prononcée en 1989 par Rocard.
14: La France ne peut pas accueillir toute la misère du monde.
17: Et faites varier quelques mots et vous aurez les propos d'Emmanuel Macron à Sébastien Chenu en passant par Retailleau, Bayrou, Darmanin ou Valls.
15: Mais derrière ces chiffres, qui sont souvent mensongers et grossis, il ne faut jamais oublier l'histoire de ces femmes et de ces hommes qui arrivent en France, mais également toutes les personnes qui sont mortes en exil pour rejoindre l'Europe.
16: Nous allons donc, lors de ce volet, remettre de l'humain derrière ces chiffres. Tenter de décrypter les politiques migratoires et leurs conséquences, explorer les moyens de lutte à notre disposition afin de contrer cette dérive xénophobe et nauséabonde.
17: Et pour cela, dans ce premier épisode sur le sujet, nous accueillons donc en plateau ces associations brestoises, l'AD avec Olive et Guilhem ainsi que l'Adjim avec Brigitte.
14: Et pour partager cette heure avec elles et eux, nous avons dans l'équipe Lucie,
15: Romain,
16: Elsa,
17: Valère
14: et Marion à la technique.
15: Ok, du coup, pour commencer, on va vous demander de présenter rapidement vos collectifs et vos actions, champs d'intervention. Brigitte, tu veux ?
0: Alors, moi, je suis dans une association qui s'appelle AdGym. AdGym, ça veut dire accompagnement des jeunes isolés migrants. Donc, le jeune isolé migrant, c'est un statut un peu particulier, puisque depuis 1989, au niveau international, l'ONU et un certain nombre de pays ont signé les droits de l'enfant. Donc, en principe, en France, un enfant qui est âgé de moins de 18 ans, de nationalité étrangère et sans référent parental, il est considéré comme un mineur en danger. Donc, il va être pris en charge par l'aide sociale à l'enfance et il sera traité de la même façon qu'un enfant maltraité en France. Ces jeunes, on les reçoit quand ils ont été pas reconnus mineurs par l'aide sociale à l'enfance. Donc, ils se présentent un jour à Brest dans les bureaux de l'aide sociale à l'enfance, qui les regarde, qui les évalue, qui leur dit bah non, vous n'êtes pas mineurs, donc dégagez. Voilà, donc nous, on leur dit venez, venez, venez. Et donc, on va faire un certain nombre d'actions avec eux. Premièrement, leur trouver un hébergement. On fait un hébergement dans des familles solidaires, voilà, bénévoles et solidaires. On leur donne des cours de français, des cours de maths, de sciences, on a toutes sortes de cours. On va s'occuper de leur santé. Et puis, on va peut-être après s'occuper aussi de leurs papiers pour qu'ils soient reconnus mineurs. Voilà.
12: L'AD, c'est aide aux droits des personnes étrangères. Donc, on fait des permanences juridiques le jeudi et on essaye de sortir des permanences juridiques pour faire aussi du politique, puisque l'histoire des migrations, comme ça a été présenté un peu au départ, là, c'est un terrain politique qui est aimé par la droite, l'extrême droite et même la gauche pour rejeter les personnes qui ne ressemblent pas et qui n'ont pas forcément la peau blanche, etc. Et donc, du coup, nous, on fait des permanences juridiques pour les accompagner dans différentes démarches sociales, administratives et de droit. Et on essaye de sortir des permanences pour vraiment prendre la rue et essayer de plus en plus là, de contrer les discours xénophobes et racistes qui nous inondent par les médias et par les politiques.
16: Alors oui, qui nous inondent actuellement, mais c'est vrai que ça fait un petit moment maintenant que la politique migratoire, c'est un sujet qui est sur la table des élus de la République. Et chaque gouvernement a d'ailleurs voulu apporter sa pierre à l'édifice. Et depuis 1945, on a eu le droit à presque un texte de loi tous les 2 ans.
17: Et on a choisi de démarrer une rétrospective en allant à l'année 1983.
18: Parti en octobre 83 de Marseille dans l'indifférence quasi générale, la marche pour l'égalité et contre le racisme fait un tabac à son arrivée à Paris.
19: Ben écoutez, en partant de Marseille, il s'est passé qu'on lançait un message de paix, un message pour l'égalité et contre le racisme. On voit qu'aujourd'hui, par le nombre de personnes qui est venu, il a été entendu, et même par le président Mitterrand.
20: Un des premiers slogans des jeunes de Montmousseau, l'association qui s'était montée, qui est à l'origine de cette histoire de la marche pour l'égalité, c'était « Halte tir, halte feu », tout simplement, parce qu'il y avait tellement de rapports avec la police, c'était très violent, parce que la police était un peu revancharde, un peu pas très respectueuse de la déontologie, puisqu'il devait être arrivé, est arrivé, donc il y a une balle qui a été tirée, et c'est Toumi qui l'a reçue dans le ventre. Mais avant ça, il y a eu beaucoup, beaucoup de gens, de jeunes, moins jeunes, d'enfants issus de l'immigration qui sont morts sous les balles. Donc il y en a eu beaucoup, d'agressions racistes, de tabassage, on disait des ratonnades à l'époque. Voilà, donc la situation était hyper violente. Et donc l'idée, c'était de faire passer un message au niveau de l'État, l'État français, d'où l'idée d'ailleurs d'être reçu par François Mitterrand, pour que les jeunes des quartiers, pas seulement les jeunes des quartiers, mais que une partie de la population française soit reconnue et connue des autres Français. Voilà. La mayonnaise a pris. Donc à un moment, on était un groupe d'une quarantaine, on appelait ça les marcheurs permanents, filles, garçons, de toute origine. Il n'y avait pas que des maghrébins, c'est pas la marche des maghrébins, c'est pas la marche des beurs. Parce que le beurre, c'est sur une tartine avec un peu de fromage. On peut mettre un peu de miel, si vous voulez. Hein. Voilà, bon, malheureusement, la logique d'État s'est mise en place. Hein. La petite main, touche pas mon pote. Vous savez, la petite main, c'est ces gars-là hein, qui l'a créé. Hein. C'est une petite cellule au sein de l'Élysée. Ils ont créé la petite main et SOS Racisme. Harlem Désir était président des SOS Racisme, mais il y avait Julien Drey, il y avait plein de... L'idée, c'était de récupérer et d'arriver à ce que le mouvement antiraciste ne soit pas entre les mains des quartiers populaires.
15: Ok, on vient d'écouter un extrait d'un documentaire qui avait été fait en 2013 pour les 30 ans de cette marche pour l'égalité. Un documentaire signé Olivier Minot. Pour resituer juste, les gens, ils ont parlé de Toumi. Et donc, c'était un jeune militant à l'époque d'une assaut de quartier qui s'était fait tuer par la police, par balle. Ils ont parlé aussi de ces gars-là, qui étaient le grand communicant de l'époque, voilà, qui avait travaillé donc pour le PS et SOS Racisme.
14: Et pour compléter ce saut dans le temps, on file en 2005.
1: Alors, vous restez avec nous, monsieur le Premier ministre, car on va parler dans un instant d'un autre volet de l'action gouvernementale, l'immigration. Votre ministre de l'Intérieur, Nicolas Sarkozy, a dévoilé les axes de son programme. Premier point, pour les clandestins, une augmentation de 50% des reconduites à la frontière, c'est l'objectif. Second point, et il sera sans doute plus controversé, pour l'immigration régulière, Nicolas Sarkozy se prononce pour l'instauration de quotas, même si, vous allez l'entendre, le mot n'est pas utilisé. Amaury Guibert, Alix Bouyagué.
21: Il avait fait de l'insécurité son principal objectif lors de son premier passage au ministère de l'Intérieur. Pour le deuxième, Nicolas Sarkozy attaque sur l'immigration. Devant une convention de l'UMP à l'Assemblée, il a repris l'une de ses formules phares, immigration choisie plutôt que subie.
22: Je veux que l'on reconnaisse au gouvernement et au Parlement le droit de fixer catégorie par catégorie le nombre de personnes admises à s'installer sur notre territoire.
21: En clair, ce sont bien des quotas que le ministre de l'Intérieur veut instaurer pour faire venir en priorité, entre autres, travailleurs qualifiés, chercheurs ou universitaires.
16: Donc là, on vient d'entendre un extrait qui date de juin 2005. Donc De Villepin vient d'être nommé Premier ministre et vient de prononcer son discours de politique générale à l'Assemblée nationale. Et là, Sarkozy, c'est son premier discours en tant que nouveau ministre de l'Intérieur. Et donc, qu'est-ce que ça vous inspire Qu'est-ce que cette prise de parole, elle raconte pour vous?
0: Bon, les jeunes mineurs étrangers qui arrivent ici, ils ne se posent pas cette question-là. Ils arrivent, ils ont 15 ans, ils sont partis souvent, ils avaient 13 ans ou 14 ans. C'est un mouvement, un élan du cœur qui les pousse à partir de chez eux et pas du tout, ils ne rentrent pas dans les cases. D'ailleurs, ils ne sont pas passés par l'ambassade de France dans leur pays pour demander un visa. Ils arrivent tout seuls.
12: Par rapport à ça, là, le reportage, il commence directement par Sarkozy a eu beaucoup de paroles sur l'insécurité et on engage directement sur l'immigration. Donc voilà, c'est l'introduction directe de Sarkozy au ministère de l'Intérieur et de faire le lien directement entre insécurité et immigration. On est de plus en plus sur Retailleau, là, les circulaires et Darmanin. Ils ont été vraiment là-dessus sur la recherche de délinquants et donc à demander au préfet d'aller regarder même dans les personnes qui sont en situation régulière depuis 10, 20 ans, quand ils font leur renouvellement de séjour, de savoir est-ce qu'il n'y a pas eu de la délinquance à un moment donné pour pouvoir leur retirer et leur donner une carte d'un an alors qu'ils avaient une carte de 10 ans. L'autre chose qu'on voit, ouais, c'est en effet, c'est l'immigration choisie. Donc l'immigration choisie, qu'est-ce que c'est? C'est un retour dans les années 60-70 où les patrons, etc., allaient choisir, en regardant les dents, on en parlait tout à l'heure, les personnes pour savoir, ou en serrant la main aussi la personne, parce que s'il avait la main blanche et douce, c'était pas un travailleur, donc du coup, il fallait pas l'embaucher. Pour moi, c'est du néocolonialisme hein, où on va aller chercher la main-d'œuvre qu'il nous faut pour les patrons qu'il nous faut, etc. C'est ça l'immigration choisie. Et donc voilà. Et ça c'est vraiment la porte. Sarkozy, en 2005, quand il arrive ministre de l'Intérieur, c'est un peu l'introduction de ce qu'on subit aujourd'hui, de la lente évolution depuis maintenant 20 ans. De plus en plus sur une immigration qui est soi-disant délinquante et qui doit être absolument là pour boucher les trous de secteurs d'activité qui sont manquants, c'est-à-dire comme c'est des travaux pénibles, mal payés, et mal considérées, bah, les personnes françaises ou les personnes étrangères avec papier n'en veulent pas. Et donc, on va aller chercher d'autres personnes qui vont faire ça.
15: Moi, je me demandais, les gens avec qui vous travaillez, donc on peut parler peut-être des mineurs et aussi des gens qui s'adressent à AD. Quels sont leurs retours à elle et eux de ce... Est-ce qu'ils ont là, cette sensation du racisme? Comment ils le vivent? Qu'est-ce qu'ils en disent? Et aussi peut-être cette catégorisation, ce truc d'assigner les étrangers, d'assimiler les étrangers à la délinquance.
2: En tout cas, nous, en permanence, les personnes sont plutôt révoltées par ça. Souvent, ça peut arriver qu'il y ait des personnes qui ont des discours en disant « mais je comprends pas, ça paraît complètement absurde de dire « moi, je suis là pour travailler, je comprends pas pourquoi on me demande... » C'est vachement lié aux OQTF.
15: Peut-être tu peux redire ce que c'est qu'une OQTF.
2: L'obligation de quitter le territoire français. Du coup, c'est un acronyme qui est arrivé, qui est devenu très à la mode dans les médias il y a un an ou deux. Et on a même des personnes, on les appelle même plus des personnes sous OQTF, on les appelle les OQTF. Et par exemple, les personnes qui reçoivent cette OQTF, elles disent « mais je comprends pas, j'ai toujours été honnête, j'ai toujours travaillé, j'ai toujours fait tout bien comme il faut, je suis arrivé avec un visa. Et là, on me met une OQTF, et c'est révoltant. »
15: Est-ce qu'il y a une incitation peut-être à justement à être plus discret et ne pas se faire connaître des services de la préfecture justement pour pas prendre le risque de prendre d'avoir l'OQTF?
2: Alors nous, avant que l'OQTF passe à 3 ans, là où elle périmait au bout d'un an, avant la loi Darmanin, donc quand on proposait d'accompagner les personnes sur un dossier pour une demande de titre de séjour, on prend toujours le risque d'une OQTF. Sauf que là, maintenant, on a tendance à moins prendre le risque et à vraiment prévenir les personnes que ce titre-là, il n'est pas de plein droit, selon le titre, et que ça comporte un risque. Et du coup, des fois, on leur dit « n'y allez pas ». Vaut mieux rester ou attendre que les conditions soient favorables que de prendre ce risque.
12: Sur ça, en fait, par rapport à ce que dit Guilhem, Il y a deux postures qu'on dit. En effet, si la personne elle rentre pas forcément dans une demande de titre de séjour et qu'il faut qu'elle attende soit à la fin de l'OQTF, soit pour différentes raisons, et c'est compliqué pour les personnes. C'est-à-dire que c'est en effet se cacher. Mais en même temps, ce que nous, on dit, c'est qu'il faut absolument faire du réseau social. Donc, en même temps, sortir et essayer de tisser une toile d'araignée autour de vous afin de connaître des personnes, et quand vous ferez la demande, vous aurez un réseau. Et je voulais réagir aussi sur ce que disait Guilhem sur les OQTF. Et en effet, ces derniers temps, on entend dans les médias, c'est pas une personne sous OQTF, c'est une OQTF. Et en fait, on revient toujours dans la même chose dans le vocabulaire par rapport aux personnes étrangères. On déshumanise. C'est-à-dire que c'est plus une personne, c'est un objet administratif, c'est un mort en Méditerranée, c'est ceci, c'est cela, et là maintenant c'est une OQTF. C'est plus une personne, c'est plus un humain. On fait en sorte, et ça va avec le discours xénophobe et raciste, c'est-à-dire qu'on va dans un truc où les personnes en face de nous, ce ne sont pas des égaux et des égales, ce sont des objets, et ça revient aussi avec ce qu'on a dit tout à l'heure, sur la main-d'œuvre qui doit être là pour répondre à du... On fait des objets. Et donc, du coup, c'est plus facile de les expulser, de les mettre en rétention pendant je ne sais pas combien de temps et de les voir mourir quelque part.
3: Ah, Sahbi.

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2: Alors que les politiques racistes de tri, de contrôle, de répression des populations ne cessent de produire des décès, disparitions forcées, traumatismes, nous refusons d'oublier les personnes victimes de ces crimes le long des routes migratoires comme dans nos quartiers. Nous refusons de considérer que certaines vies valent moins que d'autres.
3: Le 6 février est la journée mondiale de lutte contre le régime de mort aux frontières et pour exiger la vérité, la justice et la réparation pour les victimes de la migration et leurs familles.
2: La liste qui suit et qui va être lue est le dernier recensement de United for Intercultural Action en mai 2025.
4: 15 janvier 2025. Kaiser Iqbal, pakistanais, noyé, embarcation mauritanienne chavirée près de Dakhla après 13 jours en mer en route vers l'Espagne.
5: 22 janvier 2025. Abdul Rahim Kassem, un homme de 24 ans.
6: 28 janvier 2025. 30 personnes noyées. Bateau libyen en route vers
7: 4 février 2025. 20 inconnus noyés au large de Tichel, Algérie.
3: Le 30 mai 2025. 11 personnes non identifiées, dont 2 enfants et 3 femmes. De nationalité soudanaise, décédée en route depuis le Soudan dans une collision entre un véhicule de migrants et un camion dans le Sahara, au nord de...
8: On vient d'entendre un bout de reportage enregistré à l'occasion de la commémoration qui a eu lieu le 8 février dernier à Brest. À l'AD, à la gym, vous participez tous deux à l'organisation du volet brestois de la commémoration, qui se déroule simultanément dans différentes villes d'Europe et d'Afrique. Est-ce que vous voulez bien nous en dire quelques mots ?
9: Donc c'est une action internationale qui a lieu tous les ans le 6 février. Donc à Brest, on essaye que ça soit un dimanche, entre le 4 et le 10 février. Cette année, donc, c'était le 8. Et donc, on a envie de faire quelque chose de participatif dans la ville de Brest, que les gens soient bien au courant de ce qui se passe dans le monde, qu'il y a des morts, que les migrations, ce n'est pas simplement, comme disent les politiques, des vagues, des submersions, et que dans ces vagues, il y a aussi des gens qui meurent, hein, et qu'on a envie de s'en souvenir et d'être solidaires avec toutes ces personnes. Il y a un certain nombre de disparus dont on ne sait pas ce qu'elles sont devenues. C'est sur toutes les frontières, aussi bien en Méditerranée que dans l'Atlantique. En Méditerranée, aussi bien à l'est qu'à l'ouest. Dans l'Atlantique, entre l'Afrique et les Canaries, dans la Manche, entre la France et l'Angleterre. Donc voilà, c'est des milliers de morts tous les ans et ça continue tout le temps. Voilà.
10: Oui, alors c'est une action qui a été mise en place au départ par des pays de départ, en fait. C'est des familles et des associations qui ont commencé à dire bah, « nous, on recherche, on ne trouve pas et on ne veut pas oublier ». Et cette action a dû commencer dans les années 2019-2020. Et le 6 février a été choisi parce qu'en 2014, il y a eu un massacre de personnes migrantes qui voulaient passer du Maroc à Ciotat, qui est une petite portion de colonie espagnole au Maroc. Et ils étaient 200, je crois, à vouloir passer. Et en fait, ils ont été reçus par la Guardia Civile à coups de fusil. Il y en a eu au moins 8 qui sont morts. Et donc, la date a été choisie de cette manière-là. Et donc, les familles qui recherchent, comme disait Brigitte, il y a des personnes, elles ont disparu depuis 10 ans, 15 ans. Et pour les familles n'ont toujours pas de nouvelles. Bon, elles ne savent pas où elles sont. Et donc d'autres qui sont morts. Et il y a des initiatives un petit peu partout. Il y a en Italie une médecin qui essaye de retrouver par différentes choses les personnes qui ont disparu en Méditerranée. Et puis il y a par exemple aussi en Tunisie, je crois que c'est vers Medellin, un pêcheur il y a des corps qui reviennent. Ce qu'il faut voir, c'est qu'en Méditerranée, il y a des corps qui arrivent sur toutes les plages quasiment. Et en Tunisie, il y a une personne qui a décidé, à chaque fois qu'il y a un corps qui est récupéré, de faire un cimetière, et soit anonyme, soit... Et donc à chaque fois de faire une cérémonie. Donc ça touche un peu tout le monde. Et comme disait Brigitte, maintenant aussi, il y a à la frontière biélorusse et polonaise, c'est partout. Et puis bon, si on se déplace dans les continents américains, c'est pareil. Voilà. Et du coup, C'est une action qui est venue avec la GIM et l'AD. On fait partie d'une coordination qui s'appelle la Coordination Bretagne Pays Loire Normandie solidaire des personnes immigrées. Et c'est une personne qui fait partie d'Alarm Faune, parce qu'Alarm Faune est complètement partie prenante de tout ça. Alarm Faune, c'est une association qui fait du 24-24, 7 jours sur 7, pour les personnes qui migrent. C'est-à-dire que les personnes qui migrent des pays de départ, elles peuvent avoir un numéro de téléphone ou quelque chose comme ça. Et elles savent que si elles sont en danger à un moment, elles peuvent téléphoner là et il y aura toujours une personne qui leur répondra. Donc, elles donneront des coordonnées GPS ou des choses comme ça. Et pour pouvoir être sauvées, en tout cas, venir à leur rencontre pour s'il y a des problématiques. Et donc, Alarm Faune est une structure internationale aussi et c'est elle qui a mis en lien un petit peu. Et c'est pour ça que à Brest, avec la GIM, entre autres, parce qu'il y a d'autres structures, mais c'est la GIM et nous qui faisons a priori plutôt les choses.
11: Et on peut peut-être dire aussi que là, on a entendu un reportage qui dure 1 minute 15, mais que ce qui s'est passé le 8 février à Brest, avec un temps de discours au début, ça a duré 45 minutes, le temps de lire tous les noms ou les circonstances ou le nombre de personnes qui ont disparu dans des parcours migratoires entre le mois de janvier et fin mai 2025.
9: Je voudrais aussi rendre hommage aux équipages des navires, que ce soit d'SOS Méditerranée, Ocean Viking. Et récemment, j'ai vu un reportage formidable de la SNSM de Dunkerque qui fait aussi du sauvetage dans la Manche. Mais je pense que toutes les SNSM de la Manche font la même chose.
12: Chaque quartier, chaque commune, chaque lieu de travail et d'études, nous appelons à s'organiser dans l'unité pour faire obstacle aux rafles policières, exiger la régularisation de tous les sans-papiers, la reconnaissance des mineurs isolés, le renouvellement automatique des titres de séjour, ouvrir les guichets des préfectures et faire de la carte de 10 ans le titre de séjour de référence, abroger immédiatement la loi Darmanin, et les circulaires Retailleau, fermer les centres de rétention administrative, imposer l'égalité des droits pour toutes et tous, au logement, santé, retraite, école, travail, abolir le décret raciste, bienvenue en France, qui augmente les frais d'inscription des étudiants et étudiantes étrangères, et restaurer les APL pour les étudiants et étudiantes étrangères, refuser toutes les formes de racisme et affirmer la solidarité internationale avec tous les peuples qui résistent au racisme, au colonialisme et à l'impérialisme.
1: Les actions de visibilisation sont importantes, notamment dans l'espace public. Et on vient, par exemple, d'entendre un reportage sur la marche des solidarités qui a eu lieu le 14 mars dernier à Brest et qui a réuni entre 1000 et 2000 personnes. Et au niveau national, autour de 100 000 personnes. Donc, y a toute une part de ces actions-là, de vos actions qui est visible, et une part qui est beaucoup moins visible, qui se fait un peu dans les coulisses. Donc on va revenir un petit peu là-dessus, Brigitte. Tout à l'heure, tu expliquais un peu vos actions à Jim. Est-ce que tu peux revenir un peu dans le détail, donc toutes les étapes d'accompagnement des...

0: majeurs qui sont passés par ce club, il y a eu James Rodriguez ou Radamel Falcao qui ont joué récemment. Et le joueur le plus capé s'appelle Mitchell. Les supporters, venons-en, du Rayo Vallecano revendiquent leurs valeurs antifascistes, sociales, à l'image de leur quartier. Le groupe ultra se nomme les Bucaneros, donc antiracistes, qui mettent en place des actions à caractère social, parfois symboliques, hein, comme de l'aide au relogement, ou l'éclair sur le maillot qui devient en couleur de l'arc-en-ciel en soutien au mouvement LGBT. Et les supporters qui, à une époque, accueillaient même chaque joueur, chaque nouveau joueur, en lui faisant visiter le quartier pour que vraiment il s'imprègne de ce quartier très vivant. Ils sont donc les garants de l'identité de ce club, plus largement de ce quartier et de son histoire, et bien sûr se heurtent au foot moderne et à ses excès. Parce que depuis 2011, le club est détenu par l'homme d'affaires Raúl Martín Presa, businessman très proche de l'Opus Dei, pas vraiment au goût des supporters, vous vous en doutez. Parmi les différentes actions menées par ce président au Rayo Vallecano, il y a eu d'abord l'abandon progressif de l'équipe féminine, puis sa volonté de construire un stade flambant neuf, hein, en laissant pour cela le stade actuel se détériorer au mépris de l'attachement du club au quartier. Il a également eu une vaine tentative de créer une franchise aux États-Unis, le Rayo OKC, en testant ainsi la fameuse multipropriété. Ça a été une expérience courte et un échec retentissant pour lui. Alors tout ça, ça lui vaut, vous en doutez, hein, une fronde des supporters et des conflits réguliers. Les supporters qui ont d'abord boycotté les matchs, laissé les tribunes vides ou silencieuses pour lutter notamment contre le souhait du président de créer un nouveau stade. Et le président, lui, en représailles, a mené d'autres actions, la hausse du prix des abonnements, l'interdiction pour les supporters d'apporter leur matériel au stade, ou même le retrait du fameux éclair rouge sur le maillot. Lors d'une saison seulement. Bref, des mesures vécues comme des représailles punitives, hein, infligées aux supporters contestataires. Les joueurs ont eux aussi marqué leur mécontentement par rapport à leurs conditions de travail, entre les conditions d'entraînement, le versement des salaires qui ne se faisaient pas, etc. Et puis le point d'orgue de tout ça, ça a été notamment en 2017, avec un énorme conflit entre les supporters et le président, qui prend cette fois une nouvelle tournure, puisque cette année-là, en effet, le club souhaite recruter l'attaquant ukrainien Roman Zozulia, qui, en plus d'être un joueur de foot, qui venait alors du Betis Séville, a la petite particularité d'être sympathisant néo-nazi. En tout cas, présenté comme tel. Car entre propagande russe, réseaux sociaux, vraies infos, difficile d'y voir clair. C'est en tout cas un détail pour le président, pas pour les supporters qui refusent l'arrivée du joueur. Même l'entraîneur de l'époque se positionne contre cette recrue. Une affaire qui va faire grand bruit, qui va prendre un tournant politique en Espagne, national. L'ambassadeur ukrainien, puis le président de la Ligue de football espagnole, M. Javier Tebas, s'en mêle. Ce dernier, qui est connu pour ses positions franquistes, qui estime que le football et politique ne sont pas liés, en appelle cette fois au gouvernement espagnol pour prendre une décision. Le joueur sera sifflé à chaque entraînement et partira sans jouer un seul match sous les couleurs du Rayo Vallecano. Le président Raúl Martín Presa reprochera évidemment aux supporters de nuire aux intérêts du club. La finale de Conference League est donc un match historique pour le Rayo Vallecano, qui peut remporter une première Coupe d'Europe et ouvrir enfin son palmarès. Mais vous l'avez bien compris, un autre match tout aussi important et politique, celui-ci, se joue ailleurs, loin du terrain vert, pour préserver les valeurs et l'identité du club, un club engagé et populaire.
1: C'est un peu le Red Star de l'Espagne.
0: C'est un peu le Red Star de l'Espagne.
1: Et en plus, ils ont un point commun, c'est que leur stade est amputé d'une tribune pour cause d'immeubles.
0: Exactement.
1: Et c'est aussi pour ça que les dimensions du terrain sont plus petites.
0: C'est un des terrains les plus petits du championnat espagnol, parce qu'ils sont contraints par le quartier. Pour faire cette chronique, je me suis basé sur des articles de SoFoot, L'Équipe et bien sûr l'excellent site Dialectique Football. On va écouter un son d'un groupe qu'on connaît bien, que je crois disparu, ou en tout cas que j'ai pas vu dans les programmations des festivals de cet été. C'est le groupe Scapé, qui est absolument fan et supporter du Rayo Vallecano, à tel point qu'ils ont écrit un morceau qu'on va écouter tout de suite qui s'appelle Rayo Vallecano.
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0: est toujours sur FPP, Fréquence Paris Pluriel 106.3, rfpp.net, dans l'émission Hors-jeu, l'émission de foot et de plume foot populaire aujourd'hui. Aujourd'hui, c'est mon émission jusqu'à présent, mais je vais quand même voilà, laisser un petit temps de parole à Jeff qui est là et qui a quelque chose pour nous.
1: Une petite interview. Merci quand même, il était temps. Je vais vous parler d'un tournoi de foot qui a pour but un soutien financier et matériel à une école à Gaza. Et je suis allé rencontrer l'organisateur de ce tournoi qui aura lieu ce samedi 6 juin à partir de 9h au stade Maryse Hills. On va donc diffuser cette interview d'Anthony.
2: Je m'appelle Anthony Buy, je suis un joueur du FC Paris Arc-en-Ciel et actuellement je fais un exécutif MBA à l'ESSEC, une école de commerce. Et dans le cadre de cet exécutif MBA, je dois participer à une œuvre, à une action caritative. Et avec les 25 autres membres de la promo, nous avons choisi d'aider une école à Gaza. Et nous avons pu, à travers nos recherches et nos relations, découvrir qu'il y avait une ONG qui s'appelle Walla We Can et La Voix de l'Enfant, qui commençait déjà à aider une école qui s'appelle Habiba School à Gaza, plus exactement à une ville qui s'appelle Deir el-Bala.
1: Est-ce que tu peux préciser quels sont les besoins sur place ?
2: Alors, ils sont en manque de matériel tel que des bancs, des chaises, des tentes, parce qu'ils sont la plupart dehors. C'est pour ça qu'ils ont besoin de tentes, pour pouvoir être plus ou moins à l'abri. Et puis d'autres outils pédagogiques tels que des crayons, d'autres fournitures pour pouvoir aider à l'éducation.
1: Est-ce que tu peux nous présenter cette ONG, Walla We Can ?
2: Alors Walla We Can est dirigée par Lofti Hamadi qui a créé cette association en Tunisie à la base pour pouvoir aider des écoles ou bien des églises ou des enfants en difficulté ou des familles de type agricole ou bien même des villages dans lesquels ils sont en manque d'acheminement d'eau ou de nourriture. Elle a commencé à agir en Afrique du Nord, subsaharienne, et puis après s'est développée dans le reste du monde. Et actuellement, ils se sont associés avec La Voix de l'Enfant pour pouvoir aider les écoles à Gaza.
1: Donc l'idée, c'est plus de récolter des fonds que récolter du matériel pour les acheminer sur place.
2: Alors pour pouvoir les aider, effectivement, on voudrait aider à envoyer des fournitures et du matériel. Mais le problème, c'est que tout est bloqué au niveau de la frontière. Et comme eux, quand je dis eux, c'est Walla We Can et La Voix de l'Enfant sont directement sur place et ont déjà commencé le projet, le seul moyen, enfin le moyen le plus efficace et le plus pertinent, c'est de les aider au point de vue financement. Le fait d'être chez le FC Paris Arc-en-Ciel, j'ai amené l'idée d'organiser un tournoi de foot le samedi 6 juin, toute la journée, au stade Maryse Hills, à Porte de Montreuil, qui permet à la fois de réunir toutes les personnes qui ont envie d'aider à la cause à la hauteur de 20€ par personne, pour réunir les fonds et de jouer dans la joie et la bonne humeur d'un super tournoi. Effectivement, c'est un tournoi qui est ouvert à toutes et à tous, que ce soit des enfants, des femmes, des familles ou des équipes clairement déjà faites sous forme d'association ou autre. Sachant que comme je joue au FC Paris Arc-en-Ciel, j'ai fait marcher mes contacts en priorité pour pouvoir sonder. Et j'étais énormément surpris parce que toutes les équipes que j'ai contactées sont vraiment motivées et engagées à défendre la cause. Et ça m'a énormément fait plaisir. Le format de ce tournoi sera du foot à 7. Et on demande à chaque équipe de venir avec 6 joueurs minimum. Si les équipes ne sont pas forcément complètes à 7, il y a toujours la possibilité de pouvoir compléter avec d'autres membres d'équipe. Et bien sûr, la possibilité de s'inscrire sans équipe. Et puis, en fonction du nombre, si on se retrouve avec plus de 7 joueurs qui sont sans équipe, effectivement, on peut construire une nouvelle équipe ou bien compléter des équipes qui sont en manque de joueurs ou qui sont à la limite au point de vue effectif. Le principal but de cet événement, c'est de venir partager le ballon et de participer et d'aider une cause avant tout. Bien sûr, sur place, il y aura des animations telles que des stands type buvette et d'autres stands d'animation avec des petits jeux de type de morpion géant, des jeux de pénalty, pour toujours pouvoir animer entre les matchs. On organisera aussi une tombola avec une participation de 10 euros en plus pour pouvoir gagner deux tickets VIP d'un match de PSG dans l'année à venir. En fait, vous pourrez toujours choisir une date en fonction de vos disponibilités. Après le tournoi, on a aussi l'idée d'organiser une after, parce que d'expérience personnelle, souvent après les tournois, après les remises de prix, tout retombe un peu à plat après toute cette énergie. Donc pour continuer de participer à cet événement et avoir de l'animation, de musique et toujours profiter de la buvette et des discussions et des partages. Ça sera sur place au stade Maris Hills à Porte de Montreuil.
1: Et donc pour organiser cet événement à un but humanitaire, mais dès que ça touche à Gaza, il y a forcément une dimension politique. Est-ce que tu t'es heurté à certaines difficultés, certaines réticences ?
2: La difficulté, on a eu certains blocages, ça a été non seulement au niveau de l'école, mais aussi en termes d'organisation sur d'autres structures telles que la mairie de Paris. Rien que pour faire les demandes de terrain, je me suis pris à 4 mois en avance, sachant que j'ai d'autres relations avec d'autres clubs qui ont fait des demandes de terrain pour d'autres types d'événements. Et je sais que, me concernant, je suis toujours en attente d'autorisation de terrain, sachant que mes autres confrères ont déjà eu des autorisations pour des dates qui sont très très proches. En gros, on fait face à une situation où les décideurs ont peur d'être attribué à une étiquette politique, surtout concernant Gaza. Entre autres que la mairie de Paris, j'avais contacté Urban Soccer en solution, en plan B en fait, parce que je me suis dit, si la mairie de Paris, si les terrains sont pris pour une X ou autre raison, ce qui pourrait être normal, je pourrais toujours rebondir avec la section event de Urban Soccer, sachant qu'Urban Soccer, il y en a plein tout autour de Paris, ils ont plusieurs terrains, souvent libre le week-end. Et j'avais détecté sur plusieurs Urban Soccer situés dans le sud de Paris et à l'est de Paris, en allant voir sur place des terrains libres le jour J du 6 juin. Et la plupart des personnes à l'accueil regardaient dans leur agenda, regardaient dans leur planning en disant « oui, c'est totalement libre, mais par contre, pour organiser ce type d'événement, il faudrait que je passe par la section event, surtout pour si je veux apporter le côté stand et animation annexe autour. » Donc, je contacte par email et les réponses ont été assez froides dès le début, dans la mesure où j'avais mentionné la question de Gaza. J'ai reçu un premier mail en disant qu'ils n'avaient aucune disponibilité, mais sans forcément proposer d'autres solutions. Et pourtant, j'ai répondu que j'étais sur place, sur plusieurs urbaines, et qu'il y avait des terrains disponibles. Et ils me renvoient un autre email derrière, encore plus froid, en disant « non, nous n'avons vraiment rien par rapport à votre besoin ». Donc en fait, j'ai senti que le fait de... Enfin, peut-être que je me trompe, mais en tout cas, si je n'avais pas mentionné le terme « Gaza », peut-être que ce serait passé. Donc ça n'a pas été facile pour organiser cet événement.
1: Voilà, on est donc de retour dans les studios de Fréquence Paris Pluriel. Merci à Anthony pour cette très belle initiative. Donc on rappelle ce tournoi qui aura lieu le samedi 6 juin à partir de 9h au stade Maris Hills au 34 rue Maryse Hills, dans le 20e, c'est à Porte de Montreuil. Nous, en tout cas, on sera présents avec l'équipe des Rude Boys. Pour les inscriptions, il suffit de contacter directement Anthony Buy, A-N-T-H-O-N-Y, .B-U-I, @E2SEC.EDU.
0: On est toujours dans l'émission Hors-jeu, l'émission de foot et de plume foot populaire aujourd'hui. On va terminer l'émission, ça devient presque une habitude, avec un petit quiz. On a évidemment parlé de plume foot dans la première partie de l'émission, discipline encore méconnue. Et cela m'a donné envie, vous en doutez un peu par moquerie, de vous concocter un petit quiz sur ces sports étranges. Je voulais juste dire quand même en introduction que, alors on a parlé des origines du plume foot, mais que au 19e siècle, évidemment, la pratique sportive se développe énormément, hein, et notamment les compétitions, d'abord autour du vélo, puis ça va être un peu le foot, le rugby, qui vont être les autres sports qui vont se développer fortement. À travers, bien sûr, des lieux comme les lycées, les usines, la presse qui va commencer à se faire le relais de cet essor. Il va y avoir évidemment le retour des Jeux Olympiques à la fin du 19e. Et il y a plein de sports qui vont être essayés pour les débuts de ces JO. Et toutes les disciplines vont être touchées par ce nouvel engouement pour le sport. Et il y a évidemment des sports qui ont disparu, certains qui étaient déjà improbables à l'époque même où ils étaient joués, d'autres qui ont émergé, enfin voilà. Donc il faut un peu avoir aussi ce regard sur tous ces sports, dont certains, il y a eu par exemple l'autopolo, le tennis sur glace, le jeu de paume, voilà, c'est pas exactement la même chose entre ces différents sports, ou même le tir au pigeon qui a été olympique à un moment donné. Allez, on va commencer, j'ai quelques questions, vous inquiétez pas. Quel sport insolite n'est pas olympique, mais se déroule tous les ans en France dans le cadre d'un championnat du monde? Est-ce que c'est le lancer de menhir, de tronçonneuse ou de poubelle?
3: Pop. Non, menhir, je pense qu'il ne faut pas exagérer. C'était poubelle ou quoi?
0: Poubelle ou tronçonneuse?
1: Moi, j'avais envie de dire menhir quand même.
3: C'est vrai, moi. Ouais.
0: Un point pour Jeff.
3: Mais non.
0: Championnat du monde de lancer de menhir a lieu tous les premiers jeudis du mois d'août à Guerlesquin dans le Finistère, figurez-vous. Voilà, on continue. Du porté de quel membre de sa famille des champions du monde ont-ils lieu en Finlande depuis 1995? Est-ce que c'est le porté de belle-mère, de père, d'épouse ou d'enfant?
3: Belle-mère.
1: Je dirais belle-mère aussi.
0: Belle-mère? Non, c'est d'épouse. Donc en Finlande depuis 1995, l'objectif c'est de porter sa femme sur un parcours de 253 mètres avec du sable, de l'herbe, etc. Voilà. Le record c'est 55 secondes. Alors, lors d'une compétition insolite qui se déroule donc en Angleterre, qui existe depuis plus de 200 ans, après quoi les participants courent-ils? Est-ce que c'est une meule de fromage, un rondin de bois, une poule ou une roue de voiture?
3: Meule de fromage, c'est pas mal. Hein.
1: Ah ouais, moi aussi j'avais envie de dire
0: point.
1: Ça.
0: Égalité. Ouais, c'est la meule de fromage, le cheese rolling, ça s'appelle. C'est un sport dangereux, hein, apparemment, parce qu'en fait, il dévale une colline et ça va à plus de 50 km/h, là, au bout d'un moment, la fameuse meule de fromage.
3: J'aurais jamais pensé ça d'un fromage.
0: Voilà. Bon, c'est le fromage anglais. Hein. on continue. Quelle est la particularité des joueurs du jeu de ballon nommé le goalball et qui a été joué aux Jeux Paralympiques? Est-ce qu'ils sont en fauteuil roulant? Est-ce qu'ils ont un bandeau sur les yeux? Est-ce que ça se joue avec des personnes valides?
3: Goalball, ils ont un bandeau sur les yeux.
0: Tout à fait. Tu vois, t'aurais pu répondre, Jacques, il suffit d'être un tout petit peu...
1: Priorité à l'invité, quand même.
0: Ah ouais, c'est ça,
3: c'est
0: ouais.
3: C'est gentil, j'apprécie.
0: Ah, je l'ai vu, moi je le vois.
3: La seule bonne réponse que j'ai, on m'humilie, quoi.
0: Voilà, exactement. On continue. Quelle est la particularité du sport collectif canadien nommé le Kin Ball, K-I-N?
3: Ça, je sais.
0: Ah, bah vas-y, hein. Vas-y.
3: Ça se joue avec un ballon énorme et avec trois équipes.
0: Exactement.
1: Mais oui, c'est ce que j'allais dire, évidemment.
0: C'est avec un ballon qui fait plus d'un mètre vingt de diamètre. Il y a 3 à 4 équipes et l'objectif, c'est d'attraper le ballon sans que celui-ci touche le sol. Enfin, c'est assez dingue. Il m'en reste 2-3. Dans quoi doivent nager les participants du World Bog Snorkeling Championship qui a lieu au Pays de Galles depuis 1985? Est-ce qu'ils doivent nager dans une piscine de tomates, dans une piscine vide, dans un lac gelé ou dans de l'eau boueuse?
3: Noix de l'eau boueuse.
1: Ah, moi j'ai envie de dire un lac gelé.
0: C'est l'eau boueuse.
2: Ah là là.
0: Et ouais, il faut faire un aller-retour sur 110 mètres dans l'eau boueuse avec l'aide d'un masque et d'un tuba. Ses amis gallois.
1: Incroyable.
0: Vrai ou faux, tiens, le tir à la corde a été une discipline olympique.
1: Vrai.
3: Ouais, vrai, ouais.
0: C'est vrai. C'était 8 joueurs de chaque côté, il fallait donc franchir une ligne. C'est une discipline qui a été olympique jusqu'en 1920. Il y a eu aussi le grimper à la corde.
1: Et pourquoi ça a été retiré?
0: Bon, voilà.
1: C'est complètement con.
0: On avait dit qu'on se moquait pas. Allez, une petite dernière. Quelle est la particularité, je regarde, ouais, ça sera la dernière, de la balle dans le sport asiatique, nommée Sepak Takraw.
3: Elle est faite en osier.
0: Exactement. Ouais. La balle est réalisée en osier, elle possède quelques petits trous. Voilà. On s'arrête là pour ce quiz. C'est la fin de l'émission. Merci encore, Ayman.
3: Merci à vous de m'avoir accueilli.
0: Ce plume foot, longue vie au plume foot.
3: Longue vie à la plume.
0: Exactement. Et Jeff, je crois que tu avais une petite annonce à nous faire.
1: Oui, parce que tout à l'heure, on a parlé d'un tournoi de foot. C'est un peu la saison des tournois. Et j'avais envie de vous annoncer cet autre tournoi. La première édition de la CAN des quartiers féminines qui aura lieu le samedi 4 juillet au stade Mary's Hills dans le 20e.
0: Décidément.
1: Voilà, c'est là que ça se passe. Pour les inscriptions et les informations, allez voir sur le compte Insta CAN des quartiers féminines. On se retrouve le mois prochain et pour une fois là, on peut vous annoncer l'invité qu'on aura le mois prochain. Il s'agira de Nicolas Xismartoff qui viendra nous présenter son livre L'altéral gauche aux éditions Libertalia. Vous pouvez donc réécouter cette émission hors jeu en replay et trouver tous nos liens de replay sur notre page Insta hors-jeu.fpp. Et à titre personnel, je dédicace cette émission à ma petite chatte Minouche qui n'a pas supporté la descente des Canaries en Ligue 2 et qui nous a quittés à l'âge de 14 ans, du nom de cette chanson des Vents Passent qu'on va écouter pour se quitter. Ciao.
0: Ciao.

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Attention. Pour vous tous, lobards errants dans la ville de New York, vous tous jeunes des faubourgs aux aguets d'un coup d'éclat, on me prie de transmettre une demande faite par les Gramercy Reeves. Elle concerne particulièrement les Warriors. C'est la bande qui opère à Coney Island. Et je dis bien les Warriors. Voilà un tube qui vous fera penser à eux.

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Dernière nouvelle sportive venant de la rue Loubard. Les Baseball Furies ont attaqué. Ils ont fait une faute. Nos copains sont sur la seconde base et ils essayent de faire le trajet jusqu'à leur point de départ. Mais le tuyau confidentiel, c'est que la chance est contre eux cette fois-ci. Restez à l'écoute, Bubbles. Restez à l'écoute.

nouvelle, les Boppers. La grande alerte vient d'être annulée. Il se trouve qu'à l'origine, les renseignements étaient faux. Oui, on nous a menti. Alors, pour une certaine bande, ça a été des instants terribles en regagnant sa base. Nous nous en excusons auprès d'elle. Et c'est à l'intention de cette bande que nous allons passer cette chanson.

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3: Où que vous soyez, bonjour, bonsoir, merci d'être fidèle à notre rendez-vous au micro. Ce soir, à mes côtés, j'ai le plaisir d'avoir Valérie Beau. Bonsoir Valérie, avec une invitée et une chronique.
4: Oui, bonsoir, quel bonheur de se retrouver. Eh bien, alors, par rapport à la chronique, des bonnes nouvelles, parce que de la visite LGBT au Festival de Cannes et la Queer Palme. Donc ça, on va avoir des envies de cinéma, on attend des films de pied ferme. Et aujourd'hui, on a le bonheur d'avoir comme invitée Julia Torlet, présidente de SOS Homophobie.
5: Bonsoir.
3: Bonsoir, merci d'avoir répondu à l'invitation.
5: Merci à vous.
3: Et Nicolas Rividi, c'est toujours l'invité à chaque fois qu'il est là en fait. Il est là une fois, toutes les,
6: Je reviens un peu comme les boutons de fièvre en fait.
3: Toutes les semaines il est avec nous.
4: Et avec là, quand humour il revient, et intelligence.
3: Ouais, et c'est un plaisir à chaque fois. Et j'aime bien parce que là aujourd'hui tu es brun.
6: Oui.
3: Souvent il est blond, brun, je m'y perds un peu dans ses couleurs des cheveux.
6: Mais imagine-toi que normalement je devais être rose dès lundi prochain et j'ai dû annuler mon rendez-vous chez le coiffeur.
3: Ah, pour mais ça c'est pour le mois des fiertés.
6: L'impératif, bah, ce sera pour la fin du mois des fiertés du coup, mais c'est pas grave, hein, comme ça sera un peu tout le temps, le mois des fiertés.
3: J'espère qu'on te verra avec ces couleurs-là. Ce soir tu nous parles
6: Si tu es soigné de la cataracte, oui.
4: Il y a une bonne ambiance ici.
6: Il casse. Eh oui, je suis méchant. Bon, bah bonsoir Brahim quand même. Bonsoir
3: merci,
6: à toutes et tous, chers auditeurs. Ce soir, c'est la cosmétique du plan cul dans le plus de l'actu.
3: Et ça veut dire quoi?
6: Bah, tu verras. Si on te soigne l'audition aussi.
3: J'espère que ça ne va pas faire fuir notre invité.
5: Oh bah, certainement pas. Avec une annonce pareille et un titre pareil, moi je reste, évidemment.
3: Nous aurons aussi l'occasion et le plaisir d'avoir par téléphone Daniel Conrad pour son crash test. Au plaisir de l'avoir. Et celui qui réalise ça, bah, tu as parlé aussi de tout.
4: Oui, de tout.
3: De tout.
4: Bon, on va parler de beaucoup de choses.
3: Ouais. Tu sais qui réalise ce soir l'émission?
4: Mais oui, mais on a Nathan avec nous, quel bonheur.
3: Nathan, alors il réalise et deux sons. Bonsoir Nathan, deux super sons ce soir.
7: Tout à fait, deux super sons. Le premier, bien évidemment, sera, on va dire, quelque chose de très intéressant. Parce que, tout simplement, vous allez avoir notamment une personne qui va être non-binaire. Il s'agit de Tomoki Sanders, qui est le fils de Pharoah Sanders. Et ensuite, nous allons bien sûr parler de la disparition d'un grand jazzman, d'un grand saxophoniste. Il s'agit de Sonny Rollins. Merci de rester avec nous.
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3: Valérie, avec notre invité.
4: Eh bien voilà, alors on reçoit bienvenue Julia. Alors bah, tu viens chaque année et
5: oui.
4: Puis tu es invité à venir plus souvent si tu souhaites. Parce que effectivement, après le 17 mai, au moment du 17 mai de la journée mondiale de lutte contre LGBT-phobie, sort le rapport annuel de SOS Homophobie. C'est un événement.

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Et à l'instant, en fait, c'était Hip Hop Colombiano avec Laberinto, Jaula de Oro. 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

0: Et nous sommes toujours là sur 106.3 Fréquence Paris Pluriel et nous avons ce soir notre invité spécial parce qu'il va nous annoncer un grand événement qui va se produire samedi. Et nous avons avec nous Al Tiro.
1: Si, si, bonsoir, merci de m'accueillir.
0: Ah, comment ça va, Al Tiro?
1: Bien, bien, merci beaucoup.
0: Bon, là, on va parler en français et en espagnol parce qu'il va aussi annoncer pour les gens qui sont de habla hispana, comme se dit, c'est de hispanophone. Et donc, Al Tiro, juste pour commencer, cet événement, c'est un événement de rap que tu m'as parlé, que
1: oui,
0: tu vas annoncer. Et c'est très bien que tu fasses ça aussi parce que quelque part, nous, avec quelqu'un que tu connais aussi, Ortega oui. et Pisco, à une époque donnée, on faisait un lundi dans le mois qui était le lundi du rap latino.
1: Terremoto. Voilà,
0: terremoto hip-hop, voilà, comme on l'avait appelé à l'époque aujourd'hui. Et là, toi, c'est très intéressant parce que tu ramènes donc à faire connaître des événements de rap ici à Paris.
1: C'est
0: quoi.
1: Ça, c'est en collaboration avec d'autres amis. On fait des événements, on a un collectif de graffiti qui s'appelle la CTM. Et on organise des événements depuis quelques années qui s'appellent Reyes del Puente. C'est les rois du pont, on fait ça en dessous d'un pont à Delphine Serig à Pantin. Et on ramène des artistes latino-américains principalement et des Français.
0: Et ça se passe bien.
1: Ça se passe super bien, ça se passe de mieux en mieux.
0: Et comment c'est venu cette ferveur de vouloir aussi faire connaître le rap, mais latino avec des artistes venant d'Amérique latine, mais aussi d'ici quoi.
1: Enfin, c'est justement comme notre collectif est principalement composé de personnes latino-américaines. Mm-hmm. Et le graphe, c'est issu du hip-hop, donc c'est ce qui fait qu'on est réunis en même temps avec les rappeurs. Il y a la D'accord. connexion, en fait, tout va ensemble, les DJ, les breakers, tout ce qui est hip-hop, rap, ça a tout le temps été part de la même culture.
0: Tout à fait. Tout
1: et
0: à
1: comme
0: fait.
1: C'est des latino-américains, on est parti sur un concept latino. Mm-hmm. Comme à Paris, il y a une petite communauté latino-américaine.
0: Et qui font du rap en plus.
1: Qui font du rap aussi. Donc ça tombe bien. Et en fait, on a commencé à faire ça. Et il y a eu de plus en plus de gens. Et maintenant, on organise des soirées. Mm-hmm. Donc c'est de ça dont on va parler.
0: Bah, oui.
1: C'est la Panam Connect.
0: Mais tu sais, quand tu me parles de ça par rapport à ce que je disais au niveau d'Ortega et tout ça, c'est qu'eux aussi, ils avaient un collectif à l'époque qui s'appelait Pachamama Crew, un truc comme ça, que je me souviens, mais je crois que ça n'existe plus, j'entends
1: plus
0: parler.
1: Ça existe peut-être, mais en tout cas, ils ne sont pas actifs, que je sache.
0: Enfin,
1: je
0: ici,
1: sais qu'il y avait Pisco qui a peut-être déménagé de Paris, qui était là, et c'était lui qui faisait avec Ortega. Ortega, il fait beaucoup de...
0: Ouais, maintenant, il est DJ.
1: Il est DJ, il est occupé par les soirées. Mm-hmm. Mais on avait vu pour voir si on relance le concept Terremoto avec Ortega. Quoi.
0: Tout à fait, tout à fait. Moi, je suis partant pour relancer ça de manière que, vu le travail que vous faites et que tu fais, Al Tiro, tout de suite là, en nous faisant connaître des artistes latino-américains et qui viennent de là-bas en plus.
1: Ouais.
0: Et c'est super. Quoi. Et c'est ce qu'on faisait à l'époque avec Ortega et Pisco.
1: Ouais,
0: c'est vrai que
1: le concept, on a continué, nous. C'est la même vibe, ouais. C'est de mettre en relation les gens,
0: tout à fait.
1: Connaître la vibe latino.
0: Et je pense que... Voilà, tout à fait. Et en plus, je pense qu'ici, maintenant, les Français, ils sont très intéressés aussi de pouvoir connaître les Latinos qui viennent de là-bas.
1: Avec Internet, ça s'ouvre un peu à tout le monde. Donc, on fait aussi participer beaucoup de gens qui sont français.
0: Et qui sont de ce monde urbain,
1: voilà, c'est
0: pareil.
1: Quoi, des rappeurs, on ramène des
0: graffiteurs,
1: voilà, des graffeurs.
0: Bon, bah, allez, je te laisse en parler. Et puis après, tu m'as laissé un petit morceau pour passer à la fin. Après,
1: un des artistes qui va être à la soirée.
0: Pour leur donner le goût, là, pour leur donner envie de venir.
1: C'est ça, c'est le 6 juin. Ça se passe à Barbès, pour ceux qui connaissent, dans le 18e. C'est rue Léon, 12 rue Léon, le Focus Bar. Et c'est un événement qui s'appelle la Panam Connecta. Pour les latinos qui connaissent, on a des artistes qui sont connus comme Leito Sangüesa, Warrior, qui sont des artistes d'Amérique du Sud, du Chili et du Pérou, qui sont très connus en Amérique du Sud, donc on a la chance de les avoir. Et après, on a des gens de la scène locale aussi, donc Cholos de Rue, El Edson, El Origen, on a
0: Origen. Je connais très bien parce qu'il est déjà passé ici avec son nounours énorme, je ne sais plus comment il s'appelle, Marco Blanco.
1: Si.
0: Et Mike Blanco, alors
1: si, c'est si.
0: Ça, non? Et parce que je l'ai vu en plus l'autre jour, mais j'ai du mal des fois à me souvenir de tous les noms des artistes.
1: Si. Même Origen. Michel Blanco et l'Origen.
0: Ouais, si. Et même Origen, quand il était là, j'ai oublié son prénom, son surnom d'artiste, et je l'appelais El Original.
1: Si, c'est El Roca.
0: Voilà. Et que c'est, je disais ça parce que bon, c'est vrai qu'on a du mal des fois à connaître tous les artistes qui sont aussi dans cette mouvance-là et qui passent.
1: Ouais. C'est ça, il n'y a pas trop de... En fait, c'est une niche, on va dire. Il n'y a pas trop de gens, mais ceux qui viennent, ils aiment bien. Comme c'est dans le milieu rap et c'est latino, donc ils sont très doués, les latinos, dans le hip-hop.
0: Ah, donc, ils ont une bonne... comment dirais-je, en écoutant beaucoup de rappeurs, à la fois mexicains, chiliens, tout ça...
1: Ça, c'est dans la culture latino-américaine.
0: Ah, ouais,
1: le rap est très
0: exactement,
1: ancré. Le Chili,
0: exactement.
1: Nous, oui, qui sommes chiliens.
0: Tout à fait.
1: C'est le Chili aussi, la ouais. Colombie.
0: Très, voilà, donc, Colombie, Mexique, Équateur, Chili, voilà. Il y en a, mais énormément.
1: Argentine, Uruguay...
0: Il y a beaucoup de battles, hein. Il y a beaucoup de battles qui se font en Amérique latine.
1: Il y a des battles qui se font ici aussi.
0: Oui.
1: Maintenant, ils ont commencé à faire ça près de la Tour Eiffel.
0: Ah,
1: il y a des jeunes latinos avec des juges et tout. Donc, il y a tout un mouvement.
0: Ah bah ça va, ils vont faire tatata patata tatata tatata tatata tatata. Ils vont parler plus vite qu'elle tire.
1: Mais en tout cas, l'événement, c'est le 6, donc samedi prochain. Ça s'appelle Panam Connect et c'est à partir de 20h, 12 rue Léon dans le 18e.
0: Et ça peut être métro Barbès ou métro Château Rouge, hein.
1: Château Rouge, ouais. Barbès, Marcadet.
0: Voilà, tout à fait.
1: Le quartier est très animé, pour ceux qui ne connaissent pas, il y a de tout pour manger, tout, c'est bien.
0: Moi, je trouve que c'est bien, mais moi, sincèrement, quand je suis arrivé en France, l'endroit, le premier où j'ai habité, les deux premiers mois ou trois premiers mois, c'était Barbès, Rochechouart.
1: Ouais, moi, je connais aussi, j'habite Barbès.
0: Et par rapport aux souvenirs de l'époque, je trouve que c'est même largement mieux maintenant aussi.
1: Ah, bah, ça a changé, hein. Paris, les quartiers, c'est tranquille, il y a des endroits où avant...
0: Et par là, t'as le 360 degrés, là, qui est dans un grand bâtiment où ils font des concerts aussi.
1: Ouais,
0: des...
1: un gros truc musical, ouais.
0: Ouais, j'ai déjà été là aussi.
1: Ouais, mais c'est le quartier, c'est animé, en tout cas c'est accessible, c'est sur Paris, c'est des horaires, c'est samedi, donc pour tous ceux qui veulent venir, soyez les bienvenus. Rap Latino, Buena Onda,
0: voilà.
1: Les gens, bonne vibe, venez, vous allez voir par vous-même.
0: Bah, c'est sincèrement super que tu sois passé parce que comme ça on donne aussi une autre, encore on va continuer cette vibe de rap, mais je veux dire ça permet de montrer aux gens la diversité de la musique latino-américaine comme je fais dans cette émission qui s'appelle Terremoto. C'est d'ailleurs pour ça que je l'ai appelé Terremoto, parce qu'on peut faire tout ce qu'on veut et n'importe quoi vu que
1: c'est un tremblement de terre,
0: voilà. Et le rap des fois c'est un vrai tremblement de terre,
1: c'est ça.
0: Et donc Et si vous avez bien noté, donc c'est à la rue Léon, c'est au numéro...
1: 12 rue Léon.
0: 12 rue Léon, métro Barbès, Château Rouge ou Marcadet Poissonnier aussi.
1: C'est ça, dans le secteur, dans le 18e.
0: Voilà.
1: Et le jour d'après, juste vite fait, il y a la California Day. C'est aussi avec des rappeurs latinos, il y aura Warrior, El Leito, les mêmes qui vont se reproduire là-bas. C'est plus grand, mais c'est dans le 77, à Moisy, Cramayel. C'est le hangar de l'Uni, ça s'appelle. C'est deux rues des Étangs. Et il y a Bostaflex et Sully Selfil, pour ceux qui aiment bien le rap français, qui sont assez connus. Donc, un gros événement avec les voitures West Coast.
0: Ah ouais, tous les
1: vélos. Les riders, ça s'appelle.
0: Les vélos aussi.
1: Les vélos et tout ça, mais c'est un gros défilé de voitures, pour ceux qui aiment bien, dans le 77 dimanche. Donc, le week-end prochain, c'est les deux événements, le 6 et le 7. Mais principalement, le 6, c'est plus accessible à Paris. Et...
0: Oui, pour ceux qui sont ici, voilà. Ouais, c'est vrai. Bah, c'est super. Bah, moi, sincèrement, tu repasseras. Et de toute façon, je pense que vous allez commencer à vous habituer à la voix de Altiro, parce qu'il va faire bientôt partie du groupe d'ici, de Terremoto, ramener et faire connaître les artistes rappeurs latinos et même français, parce que c'est un mélange entre les latino-américains et les latino-européens. Voilà. Et après, l'Afrique et tout ce qui va avec, hein, parce qu'on est, on est la planète entière, les gars.
1: C'est
0: on est
1: le cosmos. Tout le monde est bienvenu.
0: On est le cosmos. Comprenez ça, cosmos.
1: Okay. Tous ensemble.
0: Bah,
1: et
0: oui.
1: Là, c'est le son de Hector Arthur et M. Dercro, La Jeca.
0: Qui va être donc
1: au concert
0: le 6.
1: Samedi, voilà.
0: Voilà.
1: Qui donc performer là-bas.
0: Voilà. Donc on va écouter le morceau et après on va se dire au revoir avec Altiro et comme
1: gracias,
0: ça on va leur donner le petit goût, quoi. Hein?
1: Si.
0: Para que vengan a pasarla bien.
1: Para que la pasen pulento.

On dit merci à Altilo d'être passé nous annoncer ce concert de rap. Et on va continuer avec du son. Que du son. Vamos a continuar solamente con sonido.

Y seguimos. Toda esta música viene de allá. Toute cette musique, elle vient de l'autre côté. Mais elle vient aussi des autres endroits où elles sont parties pour arriver là-bas.

Et n'oubliez pas le cabaret sauvage. Bizarre aussi. 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

es toda esta gran diversidad de esta música latinoamericana y americana simplemente. Et c'est tout ça, cette grande diversité de cette musique latino-américaine et américaine tout court aussi. Car malgré tout ce qui s'est passé, nous sommes des peuples que maintenant on vit ensemble, on lutte pour que ça soit à chaque fois mieux. Il y a toujours ceux qui veulent un peu la connerie, mais ça change. Et grâce à tout ça aussi, on a cette musique.

avec tous ces mix et ces remix. C'est comme ça qu'elle est la musique latino-américaine. Et elle n'arrête pas de se remixer. C'est tout simplement la musique, et la musique, elle appartient à la planète entière, à tous les êtres de cette planète. C'est notre langage universel.

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0: Nous arrivons bientôt à la fin de notre émission. Nous étions dans un débat profond entre le vinyle et le numérique.
1: L'analogique et le numérique.
0: Voilà. Et personne, tout le monde a gagné. Voilà. Comme à l'école des fans. Je vais remercier Anna.
2: C'était un plaisir d'être là ce soir. Je suis trop contente. Merci pour l'accueil et on se voit bientôt, de toute façon,
0: bien
2: en
0: sûr.
2: Concert.
0: On essaye, bien sûr. On vous soutient pleinement. Merci aussi Stéphane Filet d'être là.
1: Merci, toujours un plaisir d'être là.
0: Et toi, prochain concert ?
1: Prochain concert, ce sera... Moi, je vais faire une sortie d'album au Bal Blomet.
0: Ouais.
1: Le 15 octobre.
0: Ok.
1: Parce que je vais sortir un album...
0: Mythique salle, ok.
1: Hommage à Wayne Shorter. Et je viendrai vous voir pour... Vous
0: ah mais bien parades. Sûr, bien sûr. Ouais. Et l'Aubaine, merci d'être venu pour ta première fois.
3: Eh bien, merci pour l'accueil. Ça m'a fait plaisir, hein. C'est un rêve d'enfant.
0: Ah, ben on est content alors. Et on a vu tes yeux.
3: Non, c'est faux.
0: Allez, en tout cas, bonne fin de soirée à tous. Bonne continuation.
1: Merci beaucoup.
0: Et très bon week-end de 3 jours. À bientôt. Salut Eddy. Merci pour la technique.
1: Au revoir.
0: Et à suivre à 22h30 Deep Funk.

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